0: Et maintenant, la nuit.
1: « 1991, No More Dreams, One ».

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0: Ce correspondant a essayé de vous joindre une fois.
1: Bonsoir. J'adore. Merci. Belle émission. Bonne soirée. Au revoir.
0: Message supprimé.

0: 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Cette semaine dans Attention les oreilles, on vous propose les épisodes 7 et 8 de Et parfois on gagne, un documentaire de Victoire Tuaillon, Claire Richard et Bertrand Guillot pour Arte Radio. Et parfois on gagne, c'est le récit de luttes victorieuses, des histoires vraies pour nous apprendre à résister, des histoires d'hier et d'aujourd'hui, avec des techniques et des stratégies, de la rage et de la joie, des doutes et des sursauts, des conquêtes patientes et de l'improvisation. Le point commun de toutes ces histoires, leur dimension collective. Parce que si parfois on gagne jamais tout seul. On écoute l'épisode 7, Fracasser les vitres pour être entendu. Londres, 1er mars 1912. Des femmes élégantes sortent calmement d'un immeuble du West End. Dans leurs sacs, des pierres et des petits marteaux. En quelques minutes, des centaines de vitres volent en éclats. 200 femmes sont arrêtées et c'est exactement ce qu'elles voulaient. Cela fait 70 ans qu'elles réclament le droit de vote. 70 ans de pétitions, de lettres, de réunions polies, rien n'a marché. Alors, elles ont décidé de changer de méthode.
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3: Londres, 1er mars 1912, 7h du soir. Des dizaines de femmes élégantes sortent calmement du 156 Charing Cross Road. Elles portent des manteaux sombres, des chapeaux à plumes, ont l'air de bourgeoises en promenade. Mais dans leurs sacs et leurs manchons, elles cachent des pierres et des toffee hammers, des petits marteaux qui servent à casser le toffee, ce caramel typiquement anglais. En quelques minutes, c'est l'apocalypse dans le West End londonien. Les vitrines volent en éclats. Celles du bureau de poste, des grands magasins, des bureaux du Daily Mail, la gare et aussi les fenêtres des clubs pour gentlemen. 200 femmes sont arrêtées. Mais c'est ce qu'elles voulaient. Elles commencent à être habituées maintenant. Ça fait 10 ans que les hommes du gouvernement leur promettent le droit de vote, 70 ans qu'elles le réclament. Et toujours rien. On n'a pas beaucoup d'images des militantes pour le droit de vote des femmes. Leur mémoire n'est pas vraiment honorée. Pas plus en France qu'en Angleterre.
4: Madame Banks, j'ai une chose fort importante à vous dire, c'est urgent.
3: La représentation la plus connue reste peut-être celle de la mère de famille dans Mary Poppins. Vous vous souvenez ? Le film de Walt Disney.
4: Madame Banks, laissons donc la lettre, elle dit hier, toute

0: sœur suffragée.
1: Madame Banks, c'est une petite blonde aux yeux bleus, un peu ridicule, un peu exaltée. Une bourgeoise qui tente d'embrigader ses domestiques avec ses banderoles « Votes for Women ». Et qui préfère donc s'occuper de politique plutôt que de ses propres enfants.
2: Les enfants, madame, ne sont pas ici et j'ai le regret de dire qu'ils sont de nouveau partis je ne sais où.
1: Pas vraiment une héroïne. On avait bien compris le message. Comment des femmes de la bonne société anglaise, mais aussi beaucoup d'ouvrières, d'institutrices, de comédiennes ou d'artisanes, en sont venues à faire exploser des bombes et à incendier des bâtiments? Oui, vous avez bien entendu, elles étaient prêtes à tout. Alors attention, je ne vais pas les héroïser, elles n'ont pas que des qualités. Celles qu'on appelle les suffragettes faisaient partie d'un groupe très hiérarchique et autoritaire. Mais en plongeant dans leur histoire, j'ai été impressionnée par leur courage, leur drôlerie, effrayée aussi parfois par leur choix de la violence et passionnée par leurs conflits qui résonnent fort avec ceux d'aujourd'hui. Qu'est-ce qui est le plus efficace? Casser des vitres ou signer des pétitions? Faire plier l'adversaire de force ou essayer de le convaincre? Et parfois, on gagne.
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1: Fracasser les vitres pour être entendu. Emmeline Pankhurst a 45 ans. Issue d'une famille assez aisée, elle fait partie avec son mari, avocat, de groupes de réflexion progressiste. Il vient de mourir, elle doit élever seule leurs 4 enfants. C'est une suffragiste, c'est-à-dire qu'elle milite depuis des années pour que les femmes puissent voter comme les hommes, ou plutôt comme les hommes qui payent des impôts. Le suffrage, à l'époque, est dit censitaire. Mais depuis 70 ans, les pétitions, les réunions polies, les lettres suppliantes aux députés, rien n'a marché. Sa fille Christabel a 23 ans et elle en a marre d'attendre. Alors ensemble, elle crée la WSPU, The Women's Social and Political Union, le syndicat politique et social des femmes. Leur slogan,
5: Deeds, not words.
1: Des actes, pas des mots. Elles sont vite une petite dizaine. Ensemble, elles s'entraînent à prendre la parole en public et à ne pas trembler face aux moqueries. En faisant le tour des foires du comté du Lancashire, elles montent sur des caisses à savon et haranguent la foule entre les arracheurs de dents et les femmes à barbe. Après 2 ans d'entraînement, ça y est, elles sont prêtes. Comment vont-elles s'y prendre? Octobre 1905. Winston Churchill, à l'époque simple député, tient un meeting à Manchester. Annie se lève.
6: Si vous êtes élue, que ferez-vous pour le vote des femmes?
1: Silence. Elle répète sa question. Les hommes la forcent à se rasseoir. Alors avec Christabel, elle déploie une bannière géante qu'elles avaient dissimulée sous leur robe.
5: Vote for women!
1: Elles sont traînées dehors, arrêtées et condamnées à 1 semaine de prison par un juge consterné. Après l'arrestation de Manchester en 1905, le mouvement prend de l'ampleur. Les journaux parlent d'elles en les surnommant par moquerie les suffragettes. Leur nom vient de là. Des femmes de tout le pays et de toutes les classes leur écrivent pour rejoindre le syndicat. Elles sont rapidement quelques milliers. Ça augmente vite, mais ce n'est pas beaucoup comparé aux suffragistes plus modérés qui, elles, sont des dizaines de milliers et resteront toujours majoritaires. Donc on a les suffragettes qui sont les plus radicales et les suffragistes plus modérées et plus nombreuses. Ce qui me frappe dans l'histoire des suffragettes, c'est leur créativité tactique. D'abord, elles font du marketing politique. Emmeline Pethick Lawrence, trésorière du mouvement, lance en 1908 la combinaison tricolore violet, blanc et vert. Elles en mettent partout et font donc du merchandising. Pour rapporter de l'argent pour la lutte et rendre visible l'adhésion à leurs idées, elles font fabriquer des badges, des écharpes, des rubans, des drapeaux. des services à thé, des bijoux, des jeux de société, des cartes postales et même des vélos violet, blanc, vert. Le violet, explique-t-elle, c'est la couleur royale. Le blanc symbolise la pureté et le vert est la couleur de l'espoir. Pas très punk, mais je penserai à elle maintenant quand je mettrai du violet, la couleur des féministes. Leur innovation principale, c'est l'action directe spectaculaire. En fait, elle développe le répertoire de la désobéissance civile. Par exemple, le 17 janvier 1908, Edith New et Olivia Smith arrivent à Downing Street, la résidence du Premier ministre, avec des chaînes en acier cachées sous leur manteau. Elles s'enchaînent aux grilles en criant « Votes for women !» jusqu'à ce que les ministres sortent. Plus tard, elle tente d'infiltrer le Parlement. Pour ça, elle loue deux camions de déménagement et se planque dedans comme dans un cheval de Troie, tel des Ulysse en crinoline. Mary Brackenbury raconte.
0: On a été secoués pendant tout le trajet. Ça nous a semblé une éternité. Et puis soudain, le camion s'est arrêté. Nos cœurs battaient à toute vitesse. Les portes se sont ouvertes. La Chambre des communes était devant nous. Alors on s'est précipité dehors.
1: Elles réussissent à rentrer dans cet endroit interdit aux femmes, mais elles sont vite expulsées par les policiers. Beaucoup de ces militantes sont rejetées par leurs familles, leurs voisins, leurs maris. Alors il arrive que les plus fortunées recueillent les plus pauvres. Les suffragettes passent de plus en plus de temps entre elles, et je me dis que cette mixité sociale a favorisé l'invention de nouvelles méthodes. Les bourgeoises savent parler aux députés, les ouvrières amènent la culture du sabotage. Ça aussi, c'est inspirant. Car où sont les lieux en France aujourd'hui où on se mélange autant? Puisqu'on ne veut pas les écouter, les suffragettes décident de harceler systématiquement tous les hommes politiques. Dès 1909, ils ne peuvent plus parler en public sans être interrompus par celles qu'ils voient comme des furies. Tenez un exemple d'action que j'adore. Un soir, le secrétaire d'État pour l'Irlande, Birrell, doit prononcer un discours au Colston Hall de Bristol. La police est aux aguets. Deux suffragettes, Elsie Howie et Vera Holm, qu'on appelle aussi Vera Jack Holm, parce qu'elle s'habille en homme et qu'elle est ouvertement lesbienne, se rendent au concert qui a lieu dans la même salle la veille. Elles se cachent dans le vestiaire des dames et quand la voie est libre, elles grimpent à l'intérieur de l'orgue. Le lendemain soir, l'orgue joue pour ouvrir la cérémonie politique. Les vibrations manquent de faire tomber les suffragettes de leur perchoir. Lorsque Birrell commence à parler, des voix surgissent des tuyaux.
7: Droit de vote pour les femmes! Donnez aux femmes leur liberté politique!
1: Mais d'où sortent ces voix? Les stewards courent dans tous les sens. Personne ne parvient à les trouver. Birrell continue tant bien que mal son discours. Mais dès qu'il parle de liberté...
7: Freedom ! La liberté ! Mais pourquoi ne donnez-vous pas la liberté aux femmes ?
1: Tout l'été, ça continue. Les suffragettes pourchassent le Premier ministre Asquith en vacances dans le Devon. Elles se cachent dans les buissons de sa maison. Des détectives les trouvent et les déposent plus loin. Elles font mine de partir, mais en fait, remarchent les 19 km qui les séparent de la maison et pendant la nuit... décorent tout le jardin avec des bannières violet, blanc, vert et des exemplaires de leur journal de suffragettes. Je suis impressionnée par leurs moyens d'action. Aujourd'hui, ça semble impossible. Il est très difficile, par exemple, de manifester devant l'Assemblée nationale. Et les moyens de sécurité déployés pour protéger le personnel politique, en tout cas ceux du gouvernement ou de la présidence, n'ont rien à voir avec ceux de l'époque. Cet été-là, Wilkie Bard, un chanteur à la mode, sort carrément une chanson pour se moquer des suffragettes. Chaque fois qu'elles parlent en public, il y a quelqu'un pour leur chanter. Sous son air de chanson sucrée, en fait, c'est un tube masculiniste. Je vous traduis les paroles. Mets-moi sur une île où il y a peu de filles, mets-moi parmi les lions les plus féroces du zoo, mais par pitié, ne me mets jamais, jamais près d'une suffragette. Il y a des petites actions musclées, mais aussi des actions de masse. Le 21 juin 1908, à Londres, 500 000 personnes défilent pour le droit de vote des femmes. Et elles viennent de tout le pays par trains entiers. En regardant les photos, je suis frappée par la beauté de ces défilés. Il y a par exemple des femmes en armure médiévale montées sur des chevaux blancs à la longue crinière qui personnifient Jeanne d'Arc, la sainte patronne du mouvement. C'est un peu curieux pour des Anglaises, si on se rappelle que Jeanne d'Arc a combattu les Anglais, mais bon, pourquoi pas. Il y a les femmes de la fanfare, avec leurs tambours et leurs fifres, en uniforme, l'air déterminé. Tout le monde chante « The Women's March », l'hymne du mouvement.

0: Allez, je vous traduis le dernier couplet. Vivre, lutter, c'est la même chose. On n'aura rien sans foi ni audace. Beaucoup a déjà été fait. Tant reste encore à faire. Alors ayons confiance, rions par défiance. Marchons, marchons et restons unis, tout ensemble et toutes amies. C'est beau, non ? C'est un triomphe de communication. Mais politiquement, aucune avancée. Alors l'escalade continue. À chaque action, les suffragettes sont arrêtées et emprisonnées comme des criminels de droit commun. On leur refuse le statut de prisonnières politiques. Ça veut dire qu'elles ne peuvent pas écrire de lettres, pas recevoir de livres, pas garder leurs vêtements et qu'elles sont obligées de travailler pour la prison. Alors l'une d'entre elles, Marion Wallace Dunlop, invente une nouvelle arme, la grève de la faim. Au bout de 4 jours, les autorités cèdent et la libèrent. Mais quand d'autres suffragettes limitent, le gouvernement décide de toutes les nourrir de force. C'est-à-dire de les gaver comme des oies. Des médecins leur enfoncent des sondes dans la gorge et le nez pour y verser du lait, de la farine ou des œufs crus. Beaucoup seront gavés des centaines de fois. Il n'y a pas que des femmes chez les militantes, il y a aussi, comme aujourd'hui, quelques hommes alliés de ces féministes qui donnent de leur personne. Frederick Pethick Lawrence, par exemple, coédite leur journal de suffragettes avec sa femme Emmeline. Lui aussi sera emprisonné plusieurs fois, il fera des grèves de la faim et sera gavé de force, comme ses camarades femmes. Le député travailliste Keir Hardy soulève régulièrement la question du vote des femmes au Parlement, sous les quolibets de ses collègues. Mais en face, l'opposition s'organise aussi, et pas seulement chez les hommes. En juillet 1908, une romancière à la mode lance la Women's National Anti-Suffrage League, les femmes contre le vote. Elle parvient à rassembler des dizaines de milliers de signatures. Pour calmer les suffragettes, le gouvernement leur fait miroiter des projets de loi de conciliation. 1, 2, 3, 4, 10 fois, les suffragettes choisissent de leur faire confiance et déclarent une trêve. Mais chaque fois, c'est une humiliation. Soit les projets sont rejetés, soit ils ne sont même pas examinés. Le 18 novembre 1910, c'est la trahison de trop. Le Premier ministre Asquith, qui leur est ouvertement hostile, annonce qu'il dissout le Parlement sans même examiner leur projet de loi. 300 suffragettes furieuses se mettent en marche et foncent sur le palais de Westminster. Oui, là où il y a Big Ben. Ce qui les attend, c'est 6 heures d'épouvantables violences policières, notamment des agressions sexuelles. Une suffragette témoigne.
1: À plusieurs reprises, des policiers et des hommes en civil qui se trouvaient dans la foule ont passé leurs bras autour de moi par derrière et m'ont saisi les seins. La jupe a été relevée aussi haut que possible.
0: May Billinghurst, en fauteuil roulant, n'est pas épargnée. Elle est jetée sur le sol, on lui tord le bras. 120 femmes sont arrêtées ce jour-là. Ce n'est pas la première fois que la police violente les suffragettes. C'est pour ça que certaines prennent des cours de jujitsu et s'arment de longues épingles et de parapluies pointus. Les méthodes spectaculaires des suffragettes ont parfois éclipsé le travail patient de dizaines de milliers d'autres femmes. Il y a donc les suffragistes, dont je vous ai déjà parlé, qui n'utilisent que des méthodes légales, comptent 50 000 membres en 1914, organisent de grandes marches pacifiques, collectent des signatures pour les porter au Parlement et se concentrent sur un lobbying patient et courtois. Dans ce mouvement, celles qui m'intéressent le plus, ce sont les ouvrières du Lancashire et du Yorkshire. Des milliers de tisserandes, de dentelières, de cordonnières qui relient vote des femmes et justice sociale. Elles se réunissent le soir dans les cours des usines. Elles revendiquent l'égalité des salaires, l'accès à l'éducation, le droit au divorce, l'amélioration des conditions de travail. Pour elles, le vote n'est qu'un moyen, parmi d'autres, de leur libération. Tandis que chez les suffragettes, on est obsédé par le vote, et la famille Pankhurst, la mère et les filles, dirigent tout de façon très autoritaire. Elles répètent que leur syndicat, c'est une armée, et que les militantes sont des soldates qui leur doivent obéissance. Pour protester contre leur autoritarisme, Charlotte Despard et d'autres créent d'ailleurs la Women's Freedom League, la Ligue pour la liberté des femmes. Vous voyez, quand je vous disais que ça ne date pas d'hier, les divisions des féministes, c'est pas grave, c'est la vie des mouvements. La Women's Freedom League va par exemple encourager en 1911 la révolte contre le recensement national. Sur les formulaires, des milliers de femmes feront part de leur mécontentement.
2: Si je suis assez intelligente pour remplir le formulaire du recensement, je peux certainement faire un X sur un bulletin de vote,
0: écriront-elles.
2: Ou bien, il n'y a pas de personne ici, seulement des femmes.
0: Dans la case profession, elles notent suffragettes. Et dans celle réservée aux infirmités,
2: privation des droits civiques.
0: Récapitulons. Les suffragettes ont cassé des vitres, se sont enchaînées aux grilles, se sont cachées dans tous les meetings politiques. Ça fait 5 ans qu'elles protestent vigoureusement, rien n'avance. Elles sont trahies encore et encore. Il est donc temps de monter d'un cran. Ça rigole plus. Elles mettent donc des paquets de dynamite enflammés dans les boîtes aux lettres en pleine rue. Elles incendient des clubs de cricket, saccagent 2 serres d'orchidées. Les pavillons de golf brûlent. Des églises sont attaquées. Des bombes sont découvertes dans les gares et à la Banque d'Angleterre. Les fils télégraphiques entre Londres et Glasgow sont coupés. En mai 1913, on compte 52 attentats dans le pays, dont 29 à la bombe et 15 incendies criminels. Dans les journaux, on parle du règne de la terreur. Oui, c'est littéralement du terrorisme. Par miracle, elles ne tuent personne. Elles font attention, mais il s'en est fallu de peu. Pour intensifier la pression sur elles, le gouvernement vote le Cat and Mouse Act, la loi du chat et de la souris. En prison, les grévistes de la faim sont libérés quand leur santé se dégrade et puis réarrêtés dès qu'elles vont mieux. Emmeline Pankhurst sera ainsi arrêtée et relâchée 19 fois. En 1914, Mary Richardson attaque un tableau dans un musée.
3: Indignation à la National Gallery. Le célèbre tableau de Velázquez, The Venus Rockaby, a été mutilée hier matin par la suffragette Mary Richardson, militante activiste notoire.
0: Elle plante sa hachette dans la Vénus de Velázquez. Le tableau déchiré sera restauré. Mary fera 3 ans de prison.
4: Et en ce mois d'août 1914, l'histoire, c'est la mobilisation générale.
0: Août 1914, la Première Guerre mondiale éclate. Des millions de jeunes Anglais sont réquisitionnés pour massacrer des millions de jeunes Allemands. Du jour au lendemain, Emmeline et sa fille Christabel Pankhurst font volte-face totale. Fini le militantisme. Toutes les prisonnières féministes sont libérées. Leur journal de suffragettes, elle le renomme Britannia. Les anciennes terroristes deviennent les meilleures recruteuses de l'armée. Elles se mettent immédiatement au service du gouvernement qu'elles combattaient. Mais toutes ne suivent pas. Sylvia Pankhurst, la fille cadette, rompt avec sa mère et sa sœur. Elle continue de militer dans les quartiers populaires de l'East End de Londres contre la guerre et pour les droits des travailleuses. À la fin de la guerre, en février 1918, les femmes obtiennent enfin le droit de vote. Mais attention, celles de plus de 30 ans seulement. Pourquoi cette limite d'âge ? Parce qu'il y a eu tellement de morts sur le front que si les femmes avaient pu voter comme les hommes, dès 21 ans, elles auraient été majoritaires dans l'électorat. Elles attendront 1928, 10 ans de plus, pour l'égalité complète. C'est donc une victoire, oui, mais la société britannique est tellement traumatisée par la guerre qu'elle ne la célèbre même pas. Asquith, l'ancien Premier ministre qui les avait tant combattus, prétendra que c'est le patriotisme des militantes pendant la guerre qui leur a valu le vote. Façon commode de balayer 15 ans de lutte. Alors qu'est-ce qui a marché ? Les bombes des suffragettes ? Ou le travail patient des suffragistes ? C'est un débat que l'on retrouve dans tous les combats politiques. Les progressistes contre les révolutionnaires. Celles qui veulent respecter la loi contre celles qui sont prêtes à tout. Certains disent que la violence a été contre-productive, qu'elle a retardé l'obtention du vote en braquant l'opinion publique. D'autres affirment que sans le scandale créé par ces militantes, le gouvernement aurait continué d'ignorer la question. Les Françaises, d'ailleurs, qui emploient des méthodes moins brutales, ont dû attendre une autre guerre mondiale pour obtenir le même droit.
5: Et les bureaux de vote, malgré tout l'appareil solennel du tapis vert, de l'isoloir et de l'urne, sont devenus très féminins puisqu'au nombre des électeurs s'ajoute pour la première fois la foule des électrices.
0: Comme c'est impossible à trancher, il me semble, moi, que la leçon qu'on pourrait en tirer, c'est que le plus efficace, c'est toutes les méthodes combinées. Donc gardons-nous de critiquer celles des autres, tout à sa place. Les suffragettes ont rendu le statu quo intenable, les suffragistes ont construit des alliances politiques, les ouvrières ont relié cette lutte avec d'autres revendications de justice sociale. Et toutes, elles ont rendu ce débat visible. Et puis, elles se sont fait des amis et ont mené des vies beaucoup plus intéressantes et intenses que si elles étaient restées bien sagement chez elles à obéir. Rien que pour ça, la lutte vaut toujours la peine. Elles se sont battues pour ce geste qui nous paraît banal aujourd'hui, qui est une corvée pour beaucoup. Voter. Alors la prochaine fois qu'on glissera un bulletin dans l'urne, pensons à Sylvia, Annie, Emmeline et les autres. Aux camarades gavés de force. À toutes celles qui ont bravé les conventions et les camps d'ira-t-on. Well done, Sister Suffragette. Aujourd'hui, quels sont les combats à mener sur le front du vote ? Plusieurs partis politiques réclament le droit de vote pour les étrangers résidant en France, notamment aux élections locales. Personnellement, ça me semble aller de soi. Mais il y a d'autres personnes auxquelles on ne pense jamais, qui mériteraient peut-être, elles aussi, de voter. Les enfants, voire les bébés. Et oui, après avoir été très sceptique, mon invitée, Clémentine Beauvais, en a été convaincue. Elle est écrivaine et traductrice, enseignante-chercheuse à l'université d'York, en Angleterre, et elle a publié un tract chez Gallimard intitulé « Pour le droit de vote dès la naissance ». Quoi ? Mais d'abord, pourquoi les enfants ne peuvent pas voter en fait ?
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7: Ce qui est très intéressant, c'est que on ne justifie pas l'exclusion des enfants. Et donc ce qui est intéressant, c'est de se dire, mais en fait, quel est ce non-dit, quel est cet implicite, pourquoi est-ce que on part du principe que les enfants ne peuvent pas voter? Et là, on arrive très vite à des questions intéressantes qui sont, bah, parce que pour voter, il faut être compétent politiquement. Alors on reprend cette idée, est-ce que c'est vrai? Bah, peut-être qu'on pourrait décider que ce soit le cas, mais pour l'instant, c'est pas du tout le cas, puisqu'on ne demande pas de preuves, on ne demande pas de diplôme, on ne demande pas d'avoir lu les programmes, on ne demande pas de connaître les institutions très bien. Et d'ailleurs, là, on pourrait très facilement rétorquer que les enfants, ou du moins les collégiens, se connaissent sans doute beaucoup mieux ce genre de choses que la plupart des adultes, puisqu'ils sont littéralement en train de l'apprendre à l'école. Alors que plus tard, on a tendance à un petit peu oublier comment fonctionnent les institutions. Et après, il y a d'autres questions du style, mais qu'est-ce qui se passerait? Et je pense qu'il y a quand même une grande peur chez beaucoup de gens de ce qui pourrait se passer si tout à coup 20% de la population qui sont des enfants et des adolescents pouvaient prendre des décisions importantes pour le pays.
0: J'aimerais revenir sur le problème des enfants influençables, enfin du fait que on est quand même plus influençable quand on est enfant que quand on est adulte, enfin sur certains points, et donc on a interdit certains types de publicité par exemple pour les enfants. On essaye quand même de les protéger parce qu'on tient compte de leur vulnérabilité. Comment est-ce qu'on empêcherait que des politiques fassent des promesses grotesques et irréalistes aux enfants? Mais en même temps, maintenant que je suis en train de le dire, je me dis qu'ils font aussi des promesses grotesques et irréalistes pour les adultes. Mais disons, comment est-ce qu'on empêcherait plutôt les enfants d'être ciblés, bombardés en fait par un travail d'influence très brutal pour eux.
7: On a quand même des règles qui sont assez strictes en France, qui existent d'ailleurs pas forcément dans la plupart des pays. Par exemple sur le financement des partis, sur le temps de communication. Et si les enfants entraient dans le jeu, là clairement il y aurait encore plus d'intérêt pour les manières dont les partis peuvent manipuler les opinions des électeurs en général. Donc pour moi, ce serait plutôt un gain, en fait, parce que on redoublerait de prudence par rapport à ça. Peut-être en partie par panique morale, mais parfois la panique morale peut avoir du bon. Et on se dirait que c'est quand même très très important. On aurait une espèce de circonspection plus généralisée face aux manipulations des partis.
8: Et vous dites aussi que vous êtes pour le droit de vote des bébés. Mais comment ils vont faire ?
7: Alors, les bébés ne vont pas voter. mais moi, je suis pour l'abolition complète de la variable de l'âge. L'âge ne doit plus être considéré comme une variable pertinente pour le droit de vote. Pas plus que la couleur de peau, le handicap, le fait d'appartenir à telle ou telle catégorie sociale. L'âge n'est pas pertinent comme variable pour décider de si ou non quelqu'un doit voter. En pratique, est-ce que les bébés vont voter ? Non, absolument pas. Les bébés ne peuvent pas voter. Mais ça me semble très important de leur accorder quand même ce droit. Parce que avoir un droit ne veut pas dire qu'on est forcé de l'exercer. Il y a plein de droits que je n'exerce pas. J'ai le droit de me marier, je l'exerce pas. Mais j'ai quand même le droit. Enfin, je serais assez choquée si je l'avais pas. Et donc, c'est tout un tas de choses comme ça qu'on vit dans la vie de tous les jours. On a des droits qu'on décide de ne pas exercer ou qu'on ne peut pas exercer tout simplement parce qu'on n'en a pas les capacités physiques, cognitives, etc.
8: Est-ce que vous pensez qu'un jour, il y aura vraiment, véritablement le suffrage universel ?
7: Mais moi, je suis très optimiste, en fait, là-dessus, sur le sujet, je dois dire. Déjà, je vois que ça bouge beaucoup dans les milieux, non seulement militants, mais en plus universitaires, autour des droits de l'enfant, un peu partout dans le monde. Il y a plusieurs pays qui ont déjà abaissé à 16 ans le droit de vote. Et oui, j'ai bon espoir que ça arrive un jour ou l'autre. Ce que j'espère, c'est que ça arrive avec suffisamment d'intelligence, de débats, d'études, etc., pour que ça soit aussi riche que je le souhaiterais pour la vie démocratique. Moi, je suis même pas une super grosse fan du vote en tant que mode de décision politique. C'est-à-dire que c'est le scrutin même pourrait être remis en question. Il y a plein d'autres manières de faire de la démocratie. Et en incluant par exemple les enfants et les adolescents, on peut imaginer qu'il y ait beaucoup plus d'initiatives locales qui se déploient, de décisions par tirage au sort, de conventions citoyennes incluant des enfants. Donc c'est l'occasion en fait de réfléchir à plein d'autres manières de faire de la politique.
0: On vous donne rendez-vous le mois prochain pour un nouvel épisode de « Et parfois, on gagne ». En attendant, nous sommes curieux et curieuses d'entendre vos impressions, vos remarques, voire vos suggestions d'histoire. Vous pouvez nous écrire sur les réseaux sociaux.

0: 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On écoute maintenant l'épisode 8 de Et parfois on gagne, intitulé Comment ralentir la déforestation avec un bébé. Au Brésil, 277 peuples autochtones se battent pour préserver leur territoire, ravagé par les chercheurs d'or, les bûcherons, les escrocs et les multinationales, dévasté par notre appétit délirant pour le bois, le soja, l'or, les minerais, les hydrocarbures de la forêt, et parfois, ils gagnent.
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2: Belém, nichée au nord du Brésil, devient pour une dizaine de jours la capitale climatique mondiale.
3: Belém, Brésil, novembre 2025. Plus de 50 000 personnes sont venues de partout dans le monde pour participer à la COP30. La COP, vous le savez peut-être, c'est cette réunion annuelle où toute la planète ou presque se donne rendez-vous pour fixer de nouveaux objectifs environnementaux, avec plus ou moins de succès. Plutôt moins que plus, hélas.
2: Les autorités brésiliennes veulent aussi attirer l'attention sur les populations indigènes, principales victimes du réchauffement climatique.
3: Ce matin-là, quand les délégués essaient d'entrer dans leur salle de réunion, ils font face à une centaine de femmes, d'hommes et d'enfants qui les empêchent d'entrer. Une manif de protestation ? Oui, à la COP, on a l'habitude. Mais ces manifestants sont coiffés de plumes, le visage et le corps peints avec des formes géométriques noires. Ils ont fait 3 jours de pirogue et de bus, et ils exigent de parler au président de la COP. Ils sont du peuple Munduruku, l'un des 277 peuples autochtones qui vit au Brésil, dans la forêt amazonienne. Le Brésil, c'est un pays immense, avec 213 millions d'habitants, dont 1% est autochtone, dont 13 000 Munduruku. Ils se battent pour préserver leur territoire, ravagé par les chercheurs d'or, les bûcherons, les escrocs et les multinationales, dévastés par notre appétit délirant pour le bois, le soja, les minerais et les hydrocarbures de la forêt. Quand Andrea Correa, le président de la COP, arrive enfin, l'une des femmes Munduruku lui tend son bébé, à la tête enturbanée de fleurs rouges vives. Imaginez la scène. Le diplomate en veste et chemise, qui prend l'enfant dans ses bras, pris de court, et qui parlemente avec sa mère, sous les caméras du monde entier. Un geste symbolique fort, comme l'explique Alessandra Corap Munduruku, l'une des leaders de ce peuple.
4: Cet enfant représente l'avenir du peuple Munduruku. Et Andrea, s'il mène à bien ses projets, si le gouvernement du Brésil décide de mettre en œuvre ses projets sans écouter la nation Munduruku, il détruit l'avenir de cet enfant qu'il a tenu dans ses propres bras. Donc il assume la responsabilité de cette vie et de la vie de tous les enfants Munduruku.
3: Alessandra Corap Munduruku, oui, c'est son nom entier, s'adresse à la caméra d'un média nord-américain, Democracy Now. Elle a 37 ans et du haut de son 1m50, elle impressionne par sa détermination.
4: Que faites-vous pour l'environnement ? Que fait votre pays pour l'environnement ? Que font vos entreprises ? Que font vos représentants pour l'environnement ? Savez-vous ce qu'ils font ? Respectent-ils les droits des peuples autochtones et de l'environnement ? Vous devez savoir, parce que nous, ici, nous ne mangeons pas de soja, nous ne mangeons pas d'or, nous ne mangeons pas de minerais de fer, nous mangeons le poisson et nous mangeons les fruits de la forêt. Et nous avons besoin que notre forêt reste.

0: reste debout. Je vous le demande, s'il vous plaît, surveillez votre entreprise, surveillez vos gouvernements, observez vos représentants, soyez conscients de ce qu'ils font. C'est mon message pour vous, de la part d'Alexandra Korap Mundurukwu.
1: Depuis plus de 20 ans, les Mundurukwu ont remporté plusieurs victoires. Ils sont parvenus à faire annuler des projets de méga-barrages et d'exploitation minière. C'est ça que je vais vous raconter. 20 ans de lutte des Mundurukwu. Ils n'ont pas d'argent et peu d'armes. Ce sont des succès fragiles. Tout ce qu'ils réussissent à emporter peut leur être arraché en une signature. Mais il faut que vous en sachiez plus sur l'Amazonie, qui est, pour reprendre les mots de la célèbre journaliste brésilienne Eliane Brum, le centre du monde. Car laisser l'Amazonie continuer d'être détruite, dit-elle, c'est la faillite de l'humanité. L'histoire des Mundurukwu vient donc nous rappeler nos responsabilités. Et qu'il faut persévérer, parce que parfois, on gagne.
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1: Comment ralentir la déforestation avec un bébé?
4: Cette rivière, au cœur de la forêt vierge, est un affluent de l'Amazon. Pour l'explorateur qui remonte lentement les cours d'eau, comme pour l'Indien qui vit sur les berges ou dans les clairières, l'Amazonie est identique sur 6 millions de kilomètres carrés, 10 fois la France.
1: L'Amazonie n'a jamais été une forêt vierge, comme elle est souvent décrite par ceux qui veulent la coloniser. Vierge comme une jeune fille à déflorer, mariée et exploitée. Vous voyez l'idée. Cet immense territoire, grand comme 10 fois la France, est habité depuis au moins 11 000 ans par des civilisations complexes qui ont construit de véritables villes aujourd'hui noyées sous la végétation. Quand les colons européens débarquent, il y a 5 siècles, ils déciment les populations autochtones en les massacrant, en les réduisant en esclavage et en leur transmettant des maladies. Plus de 80%, soit 5 millions de personnes autochtones, sont mortes en quelques années sous l'effet de la bombe bactériologique européenne. Ensuite, au 19e et au 20e siècle, la forêt est exploitée notamment pour les EVA, dont la sève, le latex, sert à produire le caoutchouc, dont la demande explose pour fabriquer des pneus. Maintenant qu'on sait en faire avec du pétrole, ce qui est convoité, c'est tout le reste. La terre, le bois, les minerais, les hydrocarbures. Tout est exploitable. Mais c'est avec l'arrivée des machines au milieu du XXe siècle et avec la dictature brésilienne dans les années 70 que la déforestation prend des proportions industrielles. En 50 ans, plus de 20% de la forêt a disparu. Or, les scientifiques s'accordent à dire qu'on frôle déjà le point de non-retour. Si on bascule au-delà, tout le reste sera perdu à jamais. À la place, il y aura une savane stérile, avec des conséquences catastrophiques sur la biodiversité et le changement climatique. Alors pourquoi cette destruction s'accélère? À tous les moyens légaux de détruire cette forêt s'ajoute tout un réseau du crime organisé qui permet à des spéculateurs de s'approprier les terres, puis de les revendre avec des faux documents. C'est comme une gangrène. Le mécanisme est simple, dénoncé et documenté par de nombreuses enquêtes. D'abord, les arbres les plus précieux sont coupés et revendus. Puis des feux sont allumés pour défricher les terres qui, une fois fertilisées par les cendres, servent à faire pousser du soja et du maïs, c'est-à-dire des céréales pour du bétail. Et quand les terres sont épuisées, eh bien d'autres sont défrichées. Je récapitule. L'Amazonie est détruite pour construire des meubles ou des planchers, brûlée pour faire pousser du soja, qui nourrira des bœufs élevés hors sol, envoyé à l'abattoir pour finir en mauvais steak. C'est-à-dire que nous transformons littéralement le poumon de la planète en tonnes de merde, animale et humaine. Avec, à chaque maillon de cette chaîne, énormément de souffrance et d'exploitation. Un désastre documenté et combattu par Eliane Brum, la reporter la plus primée du Brésil. Elle a quitté São Paulo, la mégalopole brésilienne, pour s'installer à Altamira, au cœur de l'Amazonie, sur ce qu'elle appelle la ligne de front de la guerre la plus importante du monde, celle pour sauver la planète. Dans son livre « Amazonie, centre du monde », elle dit qu'il faut que nous changions de centre. Les centres du monde ne devraient plus être les mégalopoles financières, mais les forêts et les océans, dont dépend notre survie.
5: Amazônia é mais central do que Paris, por exemplo.
0: L'Amazonie est plus centrale que Paris.
5: Isso significa também colocar na
0: Ça veut aussi dire qu'on doit placer au centre un autre type de pensée.
5: Porque não será o pensamento de matriz
0: Parce que ce n'est pas la pensée d'origine occidentale blanche, eurocentrée, masculine, patriarcale et binaire, qui va nous sortir de cet abîme de l'urgence climatique. Cela n'a aucun sens. Les pensées qui doivent être au centre soit des pensées des peuples qui ont continué à ne faire qu'un avec la nature. Les peuples qui ne se contentent pas de cohabiter avec la nature, mais qui sont la nature, qui comprennent ce monde comme un échange constant dans lequel l'humain n'est pas supérieur à aucune autre forme de vie, mais où il y a un échange constant entre les êtres humains et non humains, visibles et invisibles.
1: Mais revenons au Munduruku. En théorie, depuis 1988, le territoire des peuples autochtones ne peut pas être exploité sans leur accord. Mais pour ça, encore faut-il que ce territoire soit défini, délimité, protégé. Alors qui peut définir les limites d'un territoire dans la forêt amazonienne ? Comme le gouvernement ne bougeait pas, les Munduruku, dès 2007, ont décidé de le faire eux-mêmes.
0: Nous étions ici bien avant, des milliers d'années avant que la colonisation ne commence. Donc tout ce territoire est le nôtre. Mais aujourd'hui, pour démarquer une terre autochtone, c'est très difficile. Nous devons prouver que cette terre est la nôtre, même si elle a toujours été la nôtre. Et si le gouvernement ne démarque pas la terre, cela signifie que nous serons expulsés, évincés de nos territoires, et nous serons tués.
1: L'idée des Munduruku est simple, ils fabriquent eux-mêmes des panneaux, comme ceux qu'utilise le gouvernement brésilien, pour indiquer que leur territoire est protégé et en interdire l'accès aux étrangers. Et ils en plantent des dizaines sur des centaines de kilomètres. Cette action inspire d'autres peuples indigènes à travers tout le Brésil à faire de même. C'est symbolique, ça peut paraître dérisoire, mais c'est typiquement le genre d'outil qui peut servir pour plein d'autres combats. Comme l'État continue de les mener en bateau, en 2014, ils écrivent un protocole de la consultation des Munduruku.
0: Protocole de la consultation des Munduruku. Nous ne voulons pas que le gouvernement nous croie divisés. Il n'existe qu'un seul peuple, Munduruku. Doivent être consultés nos sages anciens, nos pajés, ceux qui savent conter les histoires, qui connaissent les médecines traditionnelles, ceux qui connaissent nos lieux sacrés. Les caciques, guerriers, guerrières, les chefs doivent aussi être consultés. On doit aussi consulter les femmes pour partager leur expérience. Les étudiants universitaires, les pédagogues Munduruku, les jeunes et les enfants doivent être consultés. Quand des membres du gouvernement fédéral veulent consulter notre village, ils ne doivent pas arriver sur la piste d'atterrissage, rester une journée et s'en aller. Ils doivent rester patiemment avec nous, vivre avec nous, manger notre nourriture, écouter nos conversations. S'ils veulent proposer quelque chose qui affecte nos vies, ils doivent venir dans nos maisons. Les réunions doivent se tenir dans notre langue et nous choisirons les traducteurs. Notre savoir doit être pris en considération. Parce que c'est nous qui connaissons les rivières, les forêts, les poissons et la terre.
1: Je ne sais pas ce que vous en pensez, mais moi je le trouve génial ce texte. En 2014, la démarcation est achevée. Mais elle n'est toujours pas reconnue par le gouvernement brésilien, qui a d'autres plans en tête, notamment la construction d'un gigantesque barrage sur la rivière Taparos, qui passe en plein milieu du territoire des Mundurucu. Et 2014, souvenez-vous, ce n'est pas la dictature des généraux, c'est pas l'affreux Bolsonaro, c'est Dilma Rousseff, du Parti travailliste, qui est à la tête du pays. Et oui, c'est pas parce qu'on est de gauche et qu'on est une femme qu'on est écolo. Si et seulement si le gouvernement reconnaît et sanctuarise le territoire des Mundurucu, alors il sera impossible de construire ce barrage. Ça promet d'être difficile parce que les barrages hydroélectriques sont la principale source d'électricité au Brésil, qui affirme avoir l'un des systèmes énergétiques les plus propres du monde. Bon, propre, ça dépend de quel point de vue. Déjà, en réalité, tous ces barrages émettent beaucoup de gaz à effet de serre, comme du méthane, parce qu'ils font pourrir les végétaux qu'ils engloutissent. Et puis surtout, ils déciment des centaines d'espèces de poissons, changent le cours des rivières et noient des territoires entiers.
6: C'est l'un des plus grands chantiers du monde, au cœur de l'Amazonie. Ces baraquements vont accueillir une armée de 22 000 ouvriers recrutés dans tout le Brésil. Belo Monte sera le troisième plus grand barrage jamais construit par l'homme.
1: Au Brésil, tout le monde a en tête le cauchemar du barrage de Belo Monte, réalisé là aussi par le gouvernement de Dilma Rousseff en 2016. 40 000 personnes déplacées, des territoires ravagés.
7: Ils vont assécher notre fleuve. Quelle tristesse. C'est notre unique route et la source de notre vie.
6: 24 peuples indigènes vivent ainsi le long du fleuve. Privés d'eau, ils devront quitter leurs terres ancestrales pour la ville.
1: Pour info, le barrage a été construit avec l'aide de compagnies européennes, notamment des entreprises françaises. Alstom, EDF et GDF Suez, Engie. Cocorico. Bref, si le barrage du São Luís do Taparros est construit, il inondera une zone aussi grande que New York. Les Mundurucu l'ont bien compris. Alors ils se mobilisent avec l'aide de plusieurs ONG. Et grâce à un travail juridique intense qui démontre que le projet viole les droits constitutionnels des peuples autochtones, il est archivé. Les Mundurucu sont soulagés, mais savent que ce n'est qu'une demi-victoire. Des dizaines d'autres projets de barrages sont en cours. Et un autre danger les menace, car leur territoire sacré regorge de minerais précieux. C'est comme une malédiction. Ils ne seront jamais tranquilles. Ça n'a pas échappé à Anglo American, l'une des plus grandes entreprises minières du monde, dont le slogan est « Reimagining mining to improve people's lives ». Réinventer l'industrie minière pour améliorer la vie des gens. Sans blague. La demande mondiale de cuivre a explosé ces dernières années. Car ce métal est essentiel pour construire des panneaux solaires, des éoliennes, des batteries de véhicules électriques et des centres de données, utilisés entre autres pour l'intelligence artificielle. Pensez-y, en jouant avec ChatGPT. Les multinationales vont être bien aidées par l'élection de 2018 où Jair Bolsonaro, politicien d'extrême droite, devient président du Brésil. Il se surnomme Capitaine Tronçonneuse. Tiens, comme son compère argentin, l'affreux Javier Milei. La tronçonneuse, ce red flag. Bolsonaro méprise ouvertement les peuples autochtones. Il les accuse de faire augmenter le prix de la viande. Et il se moque d'eux en prétendant qu'ils veulent vivre dans un zoo. La déforestation, le changement climatique, il s'en moque aussi. Quand on lui demande que faire pour préserver l'environnement, il répond « faire caca un jour sur deux ». Voilà le niveau. Mais ça ne décourage pas Alessandra Corap Mundurucu. Elle décide de se battre aussi contre ces grands groupes. Elle se rend à des réunions communautaires au plus profond de la forêt. Elle explique ce que le géant minier veut faire, quels sont les risques et quels droits ont les Mundurucu en vertu de la loi brésilienne. Mais cette lutte est infinie car il n'y a pas que les multinationales qu'il faut combattre. Il y a aussi les orpailleurs, ceux qu'on appelle les garimperos, qui prennent d'assaut les terres.
8: Il n'y a plus rien à pêcher ou à chasser. On entend seulement le bruit des moteurs, 24 heures sur 24. Le gouvernement fédéral est bien au courant de tous les problèmes. mais il est totalement négligent et ne veut pas les résoudre, car il encourage l'exploitation minière illégale sur les terres autochtones.
1: Pour récupérer de l'or, il y a plusieurs techniques. La plus utilisée et l'une des plus polluantes, c'est l'orpaillage. Et ce sont souvent les plus pauvres qui s'en chargent. Il faut draguer le fond des rivières et tamiser les sédiments pour récupérer quelques paillettes d'or. Et puis les amalgamer avec du mercure, un poison qui est évidemment, vous commencez à deviner la suite, et bah oui, rejeté dans l'eau. Plus de 7 millions de tonnes de résidus toxiques auraient été déversés par les orpailleurs dans le fleuve Taparos. Les poissons pourrissent encore vivants dans la rivière. Tout le monde est contaminé. Et une fois dans le sang, le mercure, un métal lourd, cause de graves déficiences cognitives et visuelles et entraîne des déformations sur les fœtus. Tout ça pour fabriquer des bijoux, des lingots et des montres. Pour documenter toutes ces exactions, les femmes Munduruku se sont mises à filmer tout ce qui se passe. Encouragées par Bolsonaro, les profiteurs de la forêt se sentent pousser des ailes et n'hésitent pas à attaquer directement les autochtones. Ainsi, en mars 2021, le siège de l'association des femmes Munduruku Wakoburun, dans la municipalité de Jacareacanga, est envahi et incendié par un groupe de mineurs. En mai, la maison de la leader autochtone Maria Lesa Kaba est elle aussi incendiée. En juin, un bus qui devait emmener des leaders Munduruku à une manifestation à Brasilia, la capitale, est attaqué. Pourtant, miracle, en 2022, les multinationales décident d'abandonner leur projet d'exploitation des mines. Pourquoi ? Ça n'est pas très clair. Peut-être qu'ils ont eu peur de la mauvaise image que ça leur donnerait, ou des coûts que ça allait engendrer. Mais il semblerait que parfois, la pression médiatique alliée à la détermination des militants et des militantes, ça marche. Et pour cette victoire, Alessandra Korap Munduruku, leur leader, gagne en 2023 le prix Goldman de l'environnement. C'est prestigieux comme un prix Nobel. Mais de nombreux combats restent à mener, comme elle le rappelle en recevant son prix.
0: Je suis une femme autochtone. Je me tiens devant vous ce soir pour rappeler au monde qui nous sommes. Peuple autochtone qui vivent partout sur la terre. Il y a de nombreux projets de mort qui vont affecter notre vie. Je veux dire ici que nous n'allons pas arrêter de lutter, de défendre notre maison. Chacun de nous a la responsabilité de surveiller son pays et ses entreprises. Les sociétés minières apportent violence et destruction à la forêt, à notre rivière et à notre peuple.
1: Enfin, en 2024, on n'y croyait plus, mais après 17 ans de lutte, le ministre Ricardo Lewandowski signe l'ordonnance proclamant une petite partie du territoire des Munduruku terra indigena, terre indigène. C'est la plus haute protection légale qu'une communauté autochtone puisse obtenir au Brésil. Et en 2025, grâce à l'action menée à la COP, vous savez, avec le bébé, des dizaines d'autres territoires sont reconnus. Bon, évidemment, vous vous en doutez, tout n'est pas réglé. Les orpailleurs continuent leurs invasions. La contamination au mercure dure toujours. De nouvelles explorations pétrolières ont été lancées sur le fleuve Amazon. Quant à Alessandra Munduruku, elle est déjà repartie dans un autre combat, contre le Ferro Grau, un gigantesque projet de chemin de fer pour acheminer du soja. Et oui, ça n'est jamais fini. Partout dans les mondes colonisés, de nombreux peuples autochtones inventent des manières originales de lutter pour défendre leurs droits. Martin Lena travaille pour Survival International, une organisation qui soutient leur combat.
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1: Ce qu'on voit avec votre association Survival International, c'est que vous défendez les peuples autochtones, et parfois, c'est pas contre de grands industriels que vous devez vous battre. C'est contre l'accaparement de leurs terres pour créer, par exemple, des parcs nationaux, des réserves soi-disant protégées de nature. Ça, c'est quand même étonnant, parce qu'on se dit, bah, c'est bien les parcs nationaux et les réserves naturelles, non ?
9: Oui, oui, alors c'est totalement contre-intuitif de vouloir expulser les peuples autochtones qui sont les meilleurs gardiens de leur territoire, qui ont habité ces territoires, qui les ont protégés, mais qui les ont aussi façonnés, puisque c'est à travers leurs pratiques et cette expertise finalement de leur environnement que ces territoires peuvent aujourd'hui abriter une telle biodiversité, une telle richesse. Mais en réalité, le modèle dominant de conservation, qu'on appelle aussi de conservation forteresse aujourd'hui en Afrique et en Asie, est basé vraiment sur l'expulsion des peuples autochtones de leurs terres pour créer des zones soi-disant sauvages et militarisées, qui se caractérisent par une violence extrême contre les peuples autochtones qui tentent ensuite d'accéder à leurs terres, allant des coups jusqu'au viol, à la torture ou aux exécutions extrajudiciaires.
10: Mais ça se fait au nom de la protection de la nature, c'est ça? Racontez-moi.
9: C'est vraiment dans avec une vision colonialiste. On appelle aussi ça parfois le colonialisme vert. C'est-à-dire que c'est des espaces qui ont été créés souvent à la base comme des réserves de chasse à l'époque coloniale et qui ensuite ont été transformés en aires protégées. Mais avec le soutien des gouvernements occidentaux, encore aujourd'hui, et des grandes organisations de conservation de la nature, très connues parfois, comme WWF, African Parks, avec vraiment cette idée de garder le contrôle sur des territoires autochtones et d'en tirer profit, puisque on se rend compte que ces ONG, alors à la fois leurs dirigeants et à la fois leurs partenaires, sont des grandes entreprises multinationales responsables de la destruction de l'environnement.
10: Et comment vous faites pour défendre les droits des peuples autochtones qui ont demandé à ne pas être contactés? Donc ça, c'est le droit des peuples non contactés.
9: Alors, une autre forme de résistance qu'on retrouve chez certains peuples autochtones, c'est le fait de rejeter tout contact avec le monde extérieur. Donc on les appelle les peuples non contactés, c'est-à-dire qu'ils vivent en isolement volontaire. Les peuples non contactés résistent de cette manière-là, font clairement connaître leur souhait de rejeter ce contact.
10: Comment ils font?
9: Ça peut être d'abord en fuyant, en allant toujours plus en profondeur dans la forêt quand les menaces arrivent sur leur terre. Ça peut aussi être en plaçant des signes, des lances placées sur les chemins. Ça peut être parfois en se défendant face à des attaques directement. On peut entendre parfois dans la presse des cas de personnes qui se sont aventurées sur les terres des peuples non contactés et qui ont reçu des flèches. Donc voilà, de plein de manières différentes. Mais voilà, ce qu'il faut retenir, c'est que c'est une manière de résister et que leurs droits territoriaux, encore une fois, doivent être respectés et que c'est la clé pour défendre à la fois ces peuples et les territoires qu'ils protègent.
10: Il y en a combien à peu près des peuples non contactés?
9: On estime qu'il y a environ 196 groupes ou peuples non contactés à travers le monde. Alors bien sûr, on ne peut pas les contacter puisque c'est leur faire risquer une dévastation totale. Mais on peut avoir des informations de plusieurs manières. Ça peut être des missions gouvernementales qui vont permettre d'obtenir des preuves par les photos, par des traces d'habitation ou des traces de vie sur leur territoire. Ça peut aussi être par des communautés voisines qui peuvent les avoir aperçues, etc. Donc pour faire cette estimation, on s'appuie sur un croisement de tous ces types de preuves.
10: À travers le monde, en Afrique, en Asie, en Amérique du Sud aussi?
9: Les peuples non contactés vivent principalement en Amérique du Sud et en Asie et dans le Pacifique, mais avec le plus grand nombre en Amazonie brésilienne.
10: Et pourquoi c'est important de lutter pour eux?
9: C'est vraiment important de comprendre que c'est pas juste un sujet de niche, que c'est vraiment une lutte pour toute l'humanité et que toute personne intéressée par la lutte contre le racisme, contre le colonialisme, pour l'environnement, doit aussi s'intéresser et se mobiliser aux côtés des peuples autochtones qui luttent au quotidien pour la défense de l'environnement et de leur territoire.
10: Rendez-vous le mois prochain pour un nouvel épisode de « Et parfois, on gagne ». En attendant, nous sommes curieux et curieuses d'entendre vos impressions, vos remarques, voire vos suggestions d'histoire. Vous pouvez nous écrire sur les réseaux sociaux ou à l'adresse etparfoisongagne@artefrance.fr. Et faites circuler ces épisodes à vos amis désenchantés pour leur rappeler que parfois, on gagne.

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0: Vous avez un message reçu hier à 15h08.
1: Oui, bonjour. C'était pour vous dire que d'habitude, j'aime bien votre radio, c'est super cool. Mais franchement, d'avoir deux fois par semaine cette chanson-là, c'est pas à cause d'une autre, machin, truc de R&B de merde. C'est vraiment, je trouve ça vraiment très très naze de votre part de passer un truc aussi pourri. J'ai l'impression qu'il y a ma petite cousine de 12 ans qui est en train de découvrir la musique, quoi. Et franchement, donc je vous remercie pas là-dessus. Vous êtes en train de pleurer mon après-midi. J'espère qu'après, vous allez envoyer un petit peu de punk. Ça va être un petit peu plus sympa. Merci, au revoir.
0: Pour réécouter le message, faites le 1.

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0: Oui, c'est une radio Bravo Visor FM qui dure depuis 30 ans.
1: D'accord.
0: Et c'est 99.9 et on a aussi 4-9 dans le numéro de téléphone. C'est peut-être un peu abusé d'une chiffre 9, peut-être, professeur Rollin.
2: Ce qui est pas mal, c'est d'avoir, une fois qu'on est sur le chiffre 9, c'est d'y rester. 99.9, c'est cohérent, c'est correct. Ce qui serait maladroit, ce serait par exemple 92.9, d'avoir mis un 2 en plein milieu. 22.2 serait bon aussi. 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Donc je trouve que vous êtes pas mal placé à 99.9.

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4: Oui, salut PFM. Bah écoutez, il y a une musique qui passe en ce moment, elle déchire, j'aurais bien voulu savoir ce que c'était. Mais apparemment, vous êtes hétéro, donc je vous fais écouter la musique vite fait. Ouais, c'est bizarre, j'adore, et il est 20h25, voilà. Ciao.
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0: trouve que c'est bien parce que bah, c'est de la bonne musique.
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2: Merci d'écouter RFI, il est 6h à Paris, 4h en temps universel.
3: Gaëtan Plenet.
2: Bonjour à tous. Trois favoris demain pour le premier tour de l'élection présidentielle colombienne. Ils sont deux à droite et ils veulent en finir avec la politique sociale menée par le président de gauche, Gustavo Petro. Toujours pas d'accord signé entre les États-Unis et l'Iran. Côté américain, on montre toujours les muscles et on menace aussi le sultanat d'Oman, avec qui les relations sont de moins en moins cordiales, nous le verrons. On va parler aussi évidemment de l'épidémie d'Ebola en République démocratique du Congo. Le patron de l'OMS est à Kinshasa pour parler riposte. Et puis un bien joli programme ce samedi pour les amoureux de sport, la finale de la Ligue des champions masculines de football qu'on vous fera vivre sur RFI, et puis du tennis aussi, et la suite du troisième tour à Roland-Garros, et Novak Djokovic s'arrête là. Rester à gauche ou revenir à droite, ce sera aux Colombiens de décider demain dimanche. Premier tour de l'élection présidentielle pour remplacer Gustavo Petro, premier président de gauche du pays. Il n'a pas le droit de rempiler, alors il espère que c'est son dauphin qui prendra le relais. Le sénateur Ivan Cepeda, favori de ce premier tour, qui a notamment promis de la continuité en matière de politique sociale. Et sur ce point, l'opposition est grande avec ses deux principaux opposants, la sénatrice de centre-droit Palma Valencia et l'avocat très à droite Abelardo de l'Esperia. Eux sont partisans de grosses coupes dans les dépenses publiques, car c'est un fait, le pays est fortement endetté, Claire Fage.
4: La politique sociale du gouvernement Petro a été coûteuse pour les finances publiques. La dette de la Colombie, déjà élevée au sortir du Covid, atteint plus de 58% du PIB. Mais le chômage est au plus bas depuis 25 ans et l'inflation maîtrisée. Le bilan économique du premier gouvernement de gauche de Colombie est donc loin d'être catastrophique, souligne Yann Basset, professeur de sciences politiques de l'Université du Rosario à Bogota.
5: Toute l'opposition disait que ça serait une catastrophe, que la Colombie allait finir comme le Venezuela, avec des crises d'hyperinflation, etc. Ce n'est pas le cas. La situation économique n'est pas brillante, mais enfin, elle est loin d'être catastrophique. Et l'économie colombienne a encaissé les réformes sociales du gouvernement, l'augmentation très importante du salaire minimum. C'est un bilan mitigé, on va dire, avec ce thème compliqué pour l'avenir de l'équilibre budgétaire à tenir pour le prochain gouvernement.
4: Le dauphin de Petro, Ivan Cepeda, promet de poursuivre cette politique sociale et les investissements dans les énergies renouvelables et l'agriculture pour sortir la Colombie de sa dépendance aux exportations de charbon et de pétrole. Ses rivaux priorisent au contraire à la fois le désendettement et la baisse des impôts. Abelardo de la Esprilla promet même d'amputer de 40% le budget de l'État, mais aussi d'encourager les nouveaux investissements dans les énergies fossiles, y compris en autorisant la fracturation hydraulique.
2: Et cette rivalité entre les favoris du premier tour, elle se joue aussi dans les journaux, les radios et sur les plateaux télé. On en parle dans notre chronique média ce matin. C'est à écouter dans votre prochaine demi-heure d'information africaine en français. Les États-Unis sont tout à fait capables de reprendre la guerre en Iran si nécessaire, prévient le secrétaire d'État américain à la défense, Pete Hegseth. Un ton menaçant alors qu'on est toujours suspendu à un potentiel protocole d'accord qui prévoirait notamment une prolongation du cessez-le-feu pendant deux mois. Encore faut-il qu'un tel texte soit signé, et ce ne sera le cas que si les lignes rouges de Donald Trump sont satisfaites, prévient la Maison-Blanche. Des lignes rouges qu'il a d'ailleurs rappelé lui-même sur son réseau social hier. Pas d'armes nucléaires pour Téhéran, une destruction de son stock d'uranium hautement enrichi, ainsi qu'une réouverture immédiate du détroit d'Ormuz. Et sur ce point-là, il y a eu cette autre déclaration du président américain mercredi soir, évoquant le sultanat d'Oman.

0: un péage dans le détroit d'Ormuz. Cette fois, c'est clair, Guilhem Deltay, les relations entre les deux pays sont bel et bien dégradées.
1: Ce sont deux styles diplomatiques très différents. L'un très vocal, celui de l'administration Trump. L'autre très discret, celui du sultanat d'Oman, devenu médiateur fiable dans les conflits de la région. Mais avec ses excès de langage habituels, le président états-unien manifeste son mécontentement vis-à-vis d'Oman, l'accusant de trop grande proximité avec l'Iran dans la crise en cours, mais aussi au Yémen, indique Laurent Bonnefoy, chercheur au CNRS, Centre National Français de la Recherche Scientifique.
2: Il y a d'autres tensions qui ont notamment été structurées autour d'accusations de transit en Oman de matériel qui servirait aux houthistes pour la construction de leurs drones ou bien la construction des missiles.
1: Ces attaques sont ressenties par Oman comme une forme de trahison de la part d'un pays et d'un dirigeant qu'il pensait allié.
2: Pendant tout l'inter-règne de Donald Trump, donc pendant la présidence Biden, Donald Trump a fait des affaires en Oman, ce qui montrait que lui-même avait cet attachement financier et que ça pouvait aussi servir pour les Omanais pour bien introduire une forme de tempérance et arrondir les angles avec Donald Trump sur le plan personnel.
1: Les autorités omanaises n'ont pas réagi directement à ces déclarations états-uniennes, mais elles semblent vouloir poursuivre une politique d'équilibre entre les acteurs régionaux sans céder aux injonctions de Washington.
0: Washington qui accueillait hier une réunion militaire entre Israël et le Liban, des discussions que les Américains qualifient de constructives, affirmant qu'elles serviront de base au volet politique prévu lui mardi et mercredi. En attendant, la guerre continue. L'armée israélienne a annoncé il y a quelques heures que des projectiles avaient été tirés depuis le Liban vers l'État hébreu, après déjà des attaques revendiquées dans la soirée par le Hezbollah. Aucun blessé signalé. Le ministère libanais de la Santé fait lui état de 11 personnes tuées hier dans des frappes israéliennes dans le sud du pays, dans la région de Tyr. Et c'est dans le sud justement que se trouve le fleuve Litani. Et l'armée israélienne l'a traversé, a affirmé hier le premier ministre israélien Benjamin Netanyahou, se réjouissant de l'avancée de ses troupes. On en parlera en direct de Beyrouth dans le journal de 7h, heure de Paris. Pour l'heure, il est à 5h06 à Kinshasa, où le directeur de l'Organisation mondiale de la santé est arrivé hier. Il vient en RDC alors que le pays fait face à une nouvelle épidémie d'Ebola. 246 décès sur plus de 1000 cas suspects, 3 provinces de l'Est touchées, notamment et surtout l'Ituri. Là-bas, plusieurs ONG interviennent. C'est le cas d'Action contre la faim. Et ce n'est pas nouveau. Hein. L'organisation y était déjà pour lutter contre la crise humanitaire. À Mongoualou, par exemple. Et c'est justement maintenant la localité où le plus de cas ont été signalés. Alors, Action contre la faim s'adapte pour répondre à cette double crise. Et pour ça, elle a besoin de plus de fonds, comme nous le dit la directrice d'Action contre la faim en RDC, Julie Drouet.
3: Actuellement, je pense que le plus grand défi pour l'ensemble des humanitaires, mais également pour Action contre la faim, c'est l'ampleur de l'épidémie et le retard qu'on a pris dès le début lors de la déclaration par le ministère de la Santé. Donc en fait, aujourd'hui, on a plein de petits foyers épidémiques qui ont été déclarés et lancés dans plusieurs zones. Et pour nous, en fait, l'enjeu principal, c'est de réussir à contenir cette épidémie sur les différents foyers tout en maintenant les autres programmes humanitaires qu'on a dans cette zone, qui est encore une fois une zone très vulnérable où il y a d'autres besoins et pas seulement la réponse à la maladie Ebola. La difficulté que les ONG vont avoir, ça va être de mobiliser suffisamment de fonds pour pouvoir contenir l'épidémie, mais en même temps, si vous redirigez tous les fonds que vous avez pour seulement contenir l'épidémie d'Ebola, vous allez aussi avoir une grosse partie de la population qui va souffrir parce qu'en fait, on va avoir des enfants qui vont mourir de malnutrition aiguë sévère dans énormément de zones en Ituri si on redirige l'ensemble des fonds.
0: Des propos recueillis par Paulina Zidi. C'est l'une des lois anti-LGBT les plus restrictives en Afrique, les plus restrictives, puisque les parlementaires l'ont adoptée au Ghana hier. Une fois de plus, pourrait-on dire, parce que ça avait déjà été le cas en février 2024, mais le président d'alors, Nana Akufo-Addo, ne l'avait pas ratifié. Son successeur, John Mahama, devrait le faire. Cette loi, elle prévoit notamment jusqu'à 3 ans de prison pour toute relation entre deux personnes de même sexe. C'est le grand soir sur la planète football et particulièrement en Europe. Finale de la Ligue des Champions masculine. D'un côté, le tenant du titre, le Paris Saint-Germain, en quête d'un deuxième sacre. Et en face, le récent champion d'Angleterre, Arsenal, jamais titré dans cette compétition et dont c'est seulement la deuxième finale, 20 ans après la première. Le coup d'envoi, ce sera à Budapest à 16h en temps universel. Les Parisiens sont favoris. Ils ont l'histoire récente avec eux puisqu'ils ont éliminé Arsenal l'an dernier en demi. Et puis plus généralement, les clubs anglais, ça semble plutôt bien convenir au PSG qui l'a emporté à chaque fois que l'occasion s'est présentée depuis 2 saisons maintenant. Alors forcément,

0: Bon, forcément, les supporters parisiens croisés à Budapest sont plutôt optimistes.
1: Victoire.
2: Franchement, un petit 2-0. Un petit 2-0, franchement.
3: 3-0.
4: Budapest, Arsenal, on les a déjà joués. Voilà, je pense. Bon, j'ai pas envie de dire que ce sera plus facile que le Bayern, parce que c'est un match et c'est sur 90 minutes. Mais voilà, avec les trois derniers matchs contre Liverpool, Chelsea, ainsi que Munich, je pense qu'on est confiant là. Et bon, on espère la chercher.
1: Confiant. Arsenal, on les connaît. Et puis après, voilà, nous sommes le Paris Saint-Germain.
4: Honnêtement, non, ils font pas peur. Non, ils font pas peur parce que, de par leur style de jeu, ils ont un parcours assez facile, on va pas se le cacher. C'est quoi? C'est Leverkusen, Sporting. Et l'Atlético, qui aurait peut-être même dû gagner le match à Madrid.
5: J'aime pas m'avancer comme ça. Moi, j'étais très pessimiste. Mais cette équipe, elle est tellement incroyable. On allait retourner Liverpool chez eux l'année dernière, alors qu'on était au bord du gouffre. Franchement, les Anglais, c'est un peu nos potes maintenant.
0: Quel optimisme. Propos recueillis à Budapest par notre envoyé spécial Cédric de Oliveira, qui sera au stade ce soir pour cette finale que l'on vous fera vivre évidemment sur RFI, émission spéciale à partir de 15h50 en temps universel, soit 10 minutes avant le coup d'envoi. Un autre mot de football pour vous signaler le 19e titre de Première Ligue féminine pour l'OL Lyon. En France, donc, large victoire en finale hier soir, 5-0 contre le Paris FC. En tennis, maintenant, la tenante du titre sur les courts de Roland-Garros ce samedi pour son troisième tour, l'américaine Coco Gauff affrontera l'autrichienne Potapova. La numéro 1 mondiale, la kazakh Arina Sabalenka, fera elle face à l'australienne Kazatkina. Elle n'est pas kazakh, Sabalenka, pardon, elle est biélorusse. Chez les hommes, on va suivre notamment la jeune révélation française Moïse Kouamé, 17 ans seulement, au troisième tour, lui aussi face au chilien Tabilo. Et à noter que dans ce tableau masculin, il y aura forcément un tout nouveau gagnant cette année, sans aucun titre du Grand Chelem en poche, puisque le dernier qui était encore en lice, le Serbe Novak Djokovic, a été éliminé hier soir par le jeune brésilien Fonseca au terme de presque 5 heures d'un match haletant. Babacar Diarra.
6: João Fonseca ne jouait pas tout seul sur le court Philippe Chatrier. Mené 2-7-0 comme au tour précédent, il s'est offert une deuxième victoire renversante de rang, cette fois face à une légende de son sport. Un succès que le Brésilien partage entièrement avec ses compatriotes.
7: J'ai profité de chaque moment, sur chaque gros point, que ce soit pour lui ou pour moi, le public devenait fou. Les sensations étaient incroyables.
6: Pour son premier match de Grand Chelem sur un court central, Fonseca n'avait qu'à lever la tête pour se sentir comme chez lui. Partout, des maillots jaunes de la Seleção de football, comme celui de São
8: Paulo. On manque de stars, donc c'est lui notre star en ce moment. C'est un très bon joueur, mais surtout une belle personne, humble. J'espère qu'un jour, il deviendra champion à Roland-Garros. Pourquoi pas?
6: Ce ne sera en tout cas pas pour Novak Djokovic, qui chasse depuis 2023 son 25e titre de Grand Chelem. Fair play, le Serbe a adoubé son adversaire.
9: Il a du talent, il a de la puissance, toute la nation brésilienne le soutient. Il y a beaucoup d'excitation autour de lui et c'est tout à fait normal. C'est peut-être le futur, celui qui gagnera des grands chelems, et je lui souhaite sincèrement que ça arrive.
6: En sortant Djokovic de sa route, João Fonseca a garanti à Roland Garros un nouveau lauréat pour son tableau masculin le week-end prochain. Babacar Diarra, Roland Garros, RFI.
0: Et il est 6h13 à Paris, le retour de l'actualité africaine dans un gros quart d'heure.
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3: Après-midi féministe à l'US Café de Steinwerk, c'est un lieu alternatif et estival dans les Flandres près de Bayeul. Ça se passe le dimanche 7 juin au programme 14h30 à 17h, un atelier d'autodéfense. Attention, c'est un atelier en non-mixité, sans hommes, cis hétéros. Ça sera animé par un Max et c'est sur inscription. Et puis à 17h30, conférence gesticulée par Bettina. Pourquoi j'ai invité mon agresseur à mon mariage. Là, il y a une participation au chapeau qui est demandée. Le rendez-vous donc dimanche 7 juin à l'US Café, rue de la Gare à Steinwerk. Ciné-débat autour de Put Your Soul on Your Hand and Walk. Le Kinociné à Villeneuve-d'Ascq vous propose une soirée de projection suivie d'un échange autour de ce documentaire de CPD Farsi. Il s'agit d'un montage des échanges vidéo entre la réalisatrice et une jeune habitante de Gaza. Ce film, présenté à Cannes en 2025, propose une expérience de cinéma à la fois directe, intime et politique. Projection suivie d'une discussion animée par Émilie Pichereau, qui est enseignante-chercheuse en littérature comparée à l'Université de Lille. Et c'est en partenariat avec tout un tas d'associations, Amitié Lille Naplouse, la CIMAD, la Ligue des Droits de l'Homme ou encore l'Asso Mère pour la Paix. Ça se passe le lundi 8 juin à 19h45 au Kinociné à Villeneuve-d'Ascq. Conférence gesticulée, bienvenue dans le couloir de la mort, comment j'ai survécu au management bancaire. Une rencontre autour de la violence ordinaire au travail dans le milieu bancaire, proposée par Muriel. Ça se passe au Toit commun à Lens, le jeudi 11 juin à 19h.

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1: Au Grand Mix de Tourcoing, la guinguette des chorales. C'est en partenariat avec le Conservatoire de Tourcoing, la MJC, la Fabrique et le Centre Social Boilly. Ça se passe samedi 6 juin à 15h et le tarif est de 5 euros. Et puis du côté du Black Lab de Wascal, ce sera du rock et plus si affinité avec le Prof It Rolls 4e édition. Les groupes The Gordon Call, The Dudes, Living Lago, Fade Up, The Valentines et Sucre de Pastèque. Et ça c'est pour samedi 6 juin à 18h. Les tarifs sont de 5 ou 10 euros et c'est gratuit pour les moins de 12 ans.

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3: 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Découvrez l'histoire fascinante et le fonctionnement d'un moulin à vent unique. Assistez aux démonstrations des techniques ancestrales du meunier et participez aux manœuvres. Savourez l'authenticité en voyant comment la farine est encore produite sur meule. C'est en partenariat avec les amis du moulin de la Tourelle à l'occasion de la journée mondiale de l'environnement à Achicourt le vendredi 5 juin de 17h30 à 18h30. C'est gratuit sur inscription au 03 21 21 01 55. Autre rendez-vous de cet agenda écologie de la CUA, la ruche et ses habitantes. Là, l'idée, c'est de découvrir le métier d'apiculteur, apicultrice, mais aussi d'ouvrir les ruches et d'observer leur vie intérieure. C'est en partenariat avec le rucher Neuvillois à Neuville-Saint-Va le samedi 6 juin de 14h à 17h. Là aussi, c'est gratuit sur inscription 03 21 21 01 55. 10e anniversaire de la semi-nocturne Les 1000 pas d'Arras. Une randonnée pédestre, parcours 6, 11 ou 17 km balisés. Il faut prévoir une lampe de poche pour les 17 km. Départ libre depuis la salle Philippe Rapneau rue Sainte-Claire à Arras le samedi 6 juin entre 19h30 jusqu'à 21h. Les tarifs, c'est 5€ sur place, 4€ en ligne. Collation au départ et au retour. Vous pouvez apporter vos gobelets. Clôture des retours à minuit. Et puis, championnat régional de breaking, c'est de la danse hip-hop, qualification Hauts-de-France pour les catégories U12, U16, U18 et plus de 18 ans. C'est à la salle Léo Lagrange, place Guimolet Arras, le dimanche 7 juin. Ouverture du public à partir de 13h30, début des compètes à 14h.

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2: Il est 5h en temps universel, 7h ici à Paris.
1: Clotilde Dumay.
2: Et bonjour à tous, merci d'être avec nous pour le début de ces 3 heures d'information internationale. On commence tout de suite avec le journal. Bonjour Julien Coquelrohem.
3: Bonjour Clotilde, à la une des discussions constructives selon Washington hier entre Israël et le Liban. Mais l'invasion israélienne qui franchit un seuil symbolique, celui du fleuve Litani, que les forces de l'État hébreu ont traversé hier, on appelle notre correspondant à Beyrouth dans un instant. À la une également le choc ce soir en finale de la Ligue des champions de football. Le PSG peut-il conserver son titre face à Arsenal ? Dans ce journal aussi, l'Ukraine qui se prépare à une nouvelle attaque massive de la Russie. Le nouveau gouvernement toujours attendu au Sénégal avec un défi de taille à affronter, la situation financière du pays qui continue de se dégrader. Et puis comment protéger les abeilles du fléau des frelons asiatiques de plus en plus nombreux. Reportage dans une ruche à Paris à la fin de cette édition.
2: C'est une étape de plus franchie par Israël dans son invasion du Liban.
3: Alors qu'à Washington, les États-Unis saluent une réunion constructive entre les deux pays, Benjamin Netanyahou l'a annoncé lui-même hier, après avoir déjà établi une zone tampon dans le sud du pays dont elle compte bien garder le contrôle. L'armée israélienne a franchi le fleuve Litani. Bonjour Paul Ralifé.
4: Bonjour Julien, bonjour tout le monde.
3: En direct avec nous de Beyrouth pour évoquer cette première, car c'est bien la première fois que l'armée israélienne avance aussi loin dans le territoire libanais depuis son retrait du sud Liban il y a maintenant 26 ans.
4: Oui, l'armée israélienne, Julien, a franchi le Litani en 3 points et a continué à progresser vers le nord au-delà du fleuve au milieu de combats acharnés avec le Hezbollah. Les avancées se sont produites au sud et à l'est de Nabatieh, la deuxième plus grande ville du sud avec 120 000 habitants. La population avait été sommée en début de semaine d'évacuer cette agglomération soumise à de violents bombardements. Le franchissement du Litani a eu lieu dans des secteurs où le fleuve se trouve à seulement 4 à 6 kilomètres de la frontière avec Israël. Les troupes israéliennes font face à une forte résistance du Hezbollah, qui a annoncé avoir détruit 4 chars Merkava dans une localité à environ 8 km au sud-est de Nabatieh, qui elle se trouve dans le secteur central du sud Liban.
3: Et au-delà des gains territoriaux, Paul, quelle est l'importance stratégique de cette avancée israélienne ?
4: Et bien sur le plan politique, cette progression donne aux Israéliens un avantage dans les négociations directes en cours avec le Liban à Washington. Au niveau militaire, elle permet aux Israéliens de réaliser 3 objectifs. Premièrement, occuper des hauteurs qui surplombent la vallée du Litani. Deuxièmement, menacer une colline stratégique où le Hezbollah disposerait d'importantes infrastructures souterraines, en plus de rampes de tir de roquettes et des systèmes de lancement de drones. Enfin, établir une solide tête de pont en perspective d'un futur mouvement d'encerclement de Nabatieh.
3: Paul Ralifé à Beyrouth pour RFI, merci. Et Benjamin Netanyahou qui affirme que son armée mène des opérations sur l'ensemble du front avec le Liban et frappe durement le Hezbollah. 11 morts hier, dont un secouriste dans les bombardements israéliens. Depuis le 2 mars, l'offensive israélienne a tué plus de 3350 Libanais, dont une majorité de civils.
2: La guerre au Liban dont l'Iran demande toujours la fin, c'est l'une des conditions imposées par Téhéran dans ses négociations avec les États-Unis.
3: Des négociations dont on attend toujours le résultat, alors qu'hier matin, la presse américaine évoquait un cadre d'accord prêt à être signé. Selon le New York Times, une réunion de 2 heures à la Maison Blanche s'est terminée hier sans décision du président et un responsable affirme qu'il ne signera le texte que si ses lignes rouges sont satisfaites. Téhéran fustige des demandes excessives. Vous suivez l'évolution de la situation au Moyen-Orient en direct sur notre site RFI.fr.
2: C'est un grand jour, Julien, pour les fans de football.
3: À Budapest, en Hongrie, la finale de l'une des compétitions les plus prestigieuses du ballon rond, la Ligue des Champions, que le PSG va tenter de remporter pour la 2e fois d'affilée. Ce ne sera pas forcément simple face au tout récent champion d'Angleterre, les Gunners d'Arsenal, bien déterminés à continuer sur leur lancée. L'enjeu est de taille pour le Paris Saint-Germain, Cédric de Oliveira. Les Parisiens vont devoir confirmer leur support.

0: deuxième consécutive maintenant. C'est très difficile et très dur. Il y a des gens qui jouent et qui travaillent pendant toute leur carrière et n'ont jamais goûté ça.
1: Et Paris s'est fait une spécialité de se montrer impitoyable en Ligue des Champions depuis deux saisons. Les joueurs de Luis Enrique ne sont visiblement pas rassasiés par leur conquête de l'an dernier.
2: C'est clair que c'est une motivation pour nous. Pas marquer l'histoire que l'on a fait l'année dernière, mais continuer à être l'un des meilleures équipes du monde et de l'Europe dans ce moment. Et c'est notre objectif, c'est clair.
1: Faire le back-to-back, comme disent les Anglais, conserver son trophée et ainsi imiter le grand Real Madrid de Zinedine Zidane, Benzema et Cristiano Ronaldo, champion d'Europe trois fois d'affilée entre 2016 et 2018. Cédric de Oliveira, Budapest, RFI.
3: PSG Arsenal, la finale de la Ligue des Champions à suivre dans notre édition spéciale tout à l'heure sur RFI. 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
4: Pour le moment, il est 8h06 à Kiev. Soyez attentifs aux alertes et protégez vos vies.
3: Le message hier soir de Volodymyr Zelensky pour mettre en garde les Ukrainiens, alors que selon lui, la Russie prépare une nouvelle frappe massive contre l'Ukraine. La population de Kiev se remet à peine de l'attaque russe de dimanche dernier, l'une des plus fortes en 4 ans de guerre. Mais la Russie prévient depuis plusieurs jours déjà qu'elle compte se venger d'une frappe ukrainienne sur un lycée professionnel qui aurait fait, selon elle, 21 morts dans la région occupée de Lugansk, dans l'est du pays. Moscou appelle depuis plusieurs jours les diplomates étrangers à quitter Kiev. Un contexte anxiogène pour la capitale où la vie continue pourtant autant que possible. Reportage Emmanuel Jazz.
5: À côté de la station de métro de Loukianivska, les pompiers et employés de la ville sont encore en train de déblayer et sécuriser les bâtiments calcinés après les frappes du 24 mai. Le quartier est défiguré. Edouard, 25 ans, vit ici et ses dernières attaques l'ont bouleversé.
6: On pense partir parce qu'on s'est retrouvé dans l'épicentre de ces attaques. Tout autour de nous, il y a eu de la destruction. C'est préoccupant, alors qu'avant, bon, ce n'était pas si effrayant.
5: Même si, comme Edouard, beaucoup de résidents ont été traumatisés par la violence de ces frappes, d'autres, comme Oleg, un retraité de 66 ans, blessé par des éclats de verre, font le choix de rester ici, coûte que coûte.
7: Je suis né ici, mon fils est né ici. Il est dans l'armée maintenant. J'avais une vue magnifique sur la place Loukianivska. Maintenant, tout est brûlé. J'avais l'habitude d'y faire mon marché. Maintenant, il faut réfléchir où aller faire son marché. Mais non, nous n'irons nulle part. Nous ne partirons pas.
5: À deux pas d'Oleg, le restaurant McDonald's de la station Loukianivska, le premier à avoir ouvert ses portes en Ukraine en 1997, a rouvert deux jours après les frappes. Il fait sale comble, comme un îlot d'invincibilité qui semble refléter le pragmatisme tout ukrainien qui consiste à continuer à vivre malgré le danger qui plane à tout moment au-dessus de tous. Emmanuel Chaz, Kiev, RFI.
3: Et la Russie condamnée hier par l'OTAN et de nombreux pays européens après la chute d'un drone russe sur un immeuble résidentiel en Roumanie. Le consul général russe a été déclaré hier persona non grata dans le pays. Moscou promet des mesures de riposte imminentes. Vladimir Poutine affirme de son côté que l'origine du drone ne peut être déterminée sans expertise. La Russie n'a jamais menacé et ne menace pas les pays européens, a ajouté le président russe.
4: Au Sénégal, le nouveau gouvernement se fait toujours attendre.
3: Alors qu'Ousmane Sonko a officiellement passé la main hier au nouveau Premier ministre, Amadou Alaminoulo, nommé lundi. Plusieurs chantiers urgents attendent la future équipe gouvernementale et il va notamment falloir composer avec une situation financière extrêmement tendue, aggravée encore par la hausse des cours pétroliers. Léa-Lisa Vesterov à Dakar.
8: Première urgence, la gestion de la dette, estimée à 132% du PIB, avec cette importante échéance toute proche. D'ici juillet, le Sénégal doit payer l'équivalent de 3 mois de rentrée budgétaire pour rembourser le service de la dette. La somme, 1200 milliards de francs CFA, est énorme, alors que le pays peine ces dernières semaines à lever des fonds. Sur les 278 milliards de francs CFA que Dakar visait d'emprunter en mai, seuls 84 milliards de francs CFA ont été levés sur le marché régional. Insuffisant, épreuve de la frilosité grandissante des investisseurs. S'ajoutent à cela des arriérés de paiement du Sénégal auprès de plusieurs bailleurs, notamment la Banque africaine de développement ou encore la Banque arabe pour le développement économique en Afrique. Dans ce contexte, difficile d'imaginer comment le Sénégal va pouvoir continuer à honorer sa dette les prochains mois. Deux options au moins s'offrent au Premier ministre, Alaminoulo. Restructurer, c'est-à-dire renégocier les échéances de remboursement en étant accompagné par le Fonds monétaire international, ce qu'Ousmane Sonko jusqu'à présent a toujours refusé, ou poursuivre les remboursements en empruntant avec le risque de plus en plus

0: élevé de faire défaut, c'est-à-dire d'arrêter de pouvoir payer. Léa Lisa Westerhoff, Dakar, RFI.
1: Et puis cette question, Julien, comment mettre fin à la xénophobie et développer l'hospitalité?
2: C'est la question posée par un colloque cette semaine à Marseille, dans le sud de la France, ville portuaire et carrefour méditerranéen. La ville n'en est pas moins ségrégée dans un contexte marqué par la montée de l'extrême droite dans tout le pays. Personnes concernées, institutionnels, militants et chercheurs ont donc discuté du sujet pendant 3 jours. Zoé Cottin.
3: Au fil des rencontres dans un centre social ou au musée d'histoire, une idée ressort.
4: La société, elle doit se forger et se gouverner avec tous les gens qui sont dedans.
3: Jean-Pierre Cavalier est président de Réseau Hospitalité, qui fédère différents acteurs autour de la question de l'accueil dans la ville. Parmi lesquels, Marie-Aude Salomon, géographe, spécialiste de la question, elle fait état de ce qu'elle nomme une xénophobie systémique et institutionnelle.
5: Donc par exemple, à Marseille, on a plus de 63% des demandeurs d'asile en 2023 qui arrivaient à Marseille, qui n'étaient pas hébergés par les services publics dédiés, alors que la Convention de Genève dit quand même qu'on doit accueillir les personnes qui sont menacées dans leur pays.
3: Une inhospitalité qui touche les arrivants de manière différenciée, d'après Prosper Vaner, sociologue et membre du collectif Marseille Hospitalité.
6: Pour les touristes présents à Marseille, il y a une personne de passage pour un autre motif, et on a documenté que ces autres personnes de passage, qu'elles soient dans les CROUS, dans les foyers de jeunes travailleurs, dans les lieux d'accueil de réfugiés, sont de moins en moins bien accueillies. Et alors que de l'autre côté, on a une montée en gamme, on a la disparition à Marseille des hôtels 1 étoile et l'explosion des hôtels 4 étoiles.
3: Au cours de la journée, des solutions sont évoquées. Créer des places d'hébergement aux résidences sociales ou encore flécher l'argent de la taxe de séjour vers des politiques d'hospitalité, des idées qu'il compte bien imposer dans le débat public à un an de la présidentielle. Zoé Cottin, Marseille, RFI.
1: Et en France, toujours encore 10 départements sont en alerte orange canicule ce matin.
2: Une vague de chaleur inédite pour un mois de mai, des records de température battus un peu partout et une nouvelle manifestation évidente du réchauffement climatique dans l'Hexagone. Le réchauffement qui favorise aussi la prolifération d'une espèce invasive arrivée en 2004 sur le sol européen, le frelon asiatique, très dangereux notamment pour les colonies d'abeilles, indispensable à l'agriculture et à la pollinisation des fleurs. Comment lutter efficacement contre ce fléau? Reportage à la rencontre d'un apiculteur, Lucille Gimbert.
7: Alors on va ouvrir une ruche.
8: Le printemps a démarré tôt cette année, alors au fond d'un cimetière parisien, les abeilles d'Alexandre Catonnet fabriquent déjà du miel.
7: Et oui, on a l'odeur, on a la chaleur de la ruche.
8: C'est à la fin de l'été que les frelons asiatiques font le plus de ravages.
7: On se retrouve avec 4, 5, 6, 10 frelons en vol stationnaire devant chaque ruche. Et dès qu'une abeille sort, hop, ils l'attrapent, ils coupent la tête, ils coupent l'abdomen et ils partent avec le thorax qui est la boule de muscle. Ils s'en nourrissent, oui.
8: Les frelons empêchent aussi les abeilles de sortir et donc de faire des provisions pour l'hiver. Résultat, des colonies entières sont décimées. Alexandre Catonnet de l'Union Nationale des Apiculteurs Français.
7: La clé, c'est vraiment d'attraper les reines fondatrices, les futures mères. Et ça se joue vraiment au début du printemps. À chaque fois qu'on attrape un frelon, c'est un nid en moins. Donc ce sont des milliers d'individus en moins.
8: Mais les efforts des apiculteurs seuls ne suffisent pas. Ils appellent donc aussi les citoyens et les municipalités à poser des pièges.
7: Certaines villes coordonnent des plans de piégeage et ça c'est vraiment formidable. C'est-à-dire qu'une ville va organiser avec des gens qui sont bénévoles de mettre des pièges régulièrement, de faire un quadrillage.
8: Pour la première fois, l'État va coordonner un plan national de lutte contre le frelon asiatique. Mais pour les apiculteurs, les moyens alloués, 3 millions d'euros, restent insuffisants.
2: Lucille Gimbert.
1: Et Julien Coquel-Rouen pour le journal, merci beaucoup. 5h, presque 14, en temps universel. Je vous signale l'un des rendez-vous importants de ce RFI matin. En ce jour de finale de Ligue des Champions, on en parlait en Europe, Youssouf Moulumba sera notre invité dans une heure. L'ancien capitaine des Léopards, formé au Paris Saint-Germain, désormais consultant sur notre antenne. On va analyser avec lui les forces et les faiblesses de chacune des deux équipes finalistes.

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1: 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Et il est 20h25. Voilà. 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
5: Bienvenue à vous à l'écoute de Micro Rebelle Hebdo, notre émission d'actualité. 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Aujourd'hui, c'est Elsa au micro. Bonjour à toutes et à tous. J'ai le plaisir d'être avec vous pendant une heure sur Micro Rebelle 99.6, la radio libre, solidaire et sans publicité. Au programme, un agenda régional, social et culturel, une revue de presse, l'interview d'une professeure en lycée professionnel au sujet de la correction des examens et de la musique. Avant cela, on commence par la lecture d'un communiqué de presse de la Confédération paysanne en date du 28 mai. La Confédération paysanne Hauts-de-France participera pour la première fois à Terre en Fête, premier salon agricole au nord de Paris, les 5, 6 et 7 juin à Tilloy-les-Mauflaines dans le Pas-de-Calais. Au cœur d'un événement représentatif du paysage agricole régional, la Confédération paysanne Hauts-de-France profitera de ce rendez-vous pour porter une autre voix, celle d'une agriculture paysanne à taille humaine, promouvant des fermes nombreuses, autonomes et respectueuses des travailleurs et travailleuses comme des territoires. L'agriculture paysanne n'est pas une utopie. Chaque jour, des paysannes et des paysans prouvent qu'une autre agriculture est possible, y compris dans une région industrielle comme la nôtre. Une agriculture qui permette aux paysannes et paysans de vivre dignement de leur métier, tout en contribuant à la vitalité des territoires, capable de répondre aux défis sociaux, alimentaires et écologiques de notre époque. Dans le prolongement des élections professionnelles de 2025, nous portons l'envie de sortir d'une logique de face à face et de nous adresser plus largement à l'ensemble du monde agricole et des citoyens, à un moment clé où se dessinent les choix agricoles de demain. Il est important d'aborder les enjeux fondamentaux laissés dans l'ombre, entre autres le revenu paysan, la transition agroécologique, qui façonneront pourtant le paysage agricole de notre région pour les prochaines années. Ce grand rendez-vous est également l'occasion de rappeler que la Confédération paysanne Hauts-de-France ne porte pas seule ses combats. Notre syndicat s'inscrit dans un réseau vivant de professionnels, de paysans d'AMAP, association pour le maintien d'une agriculture paysanne, d'associations et de citoyens-citoyennes qui donnent du sens à notre métier et nous permettent de proposer une alimentation de qualité pour toutes et tous. C'est dans cet esprit que nous accueillerons sur notre stand adhérents, adhérentes, partenaires et visiteurs, visiteuses tout au long du salon, au stand 44 sous le chapiteau des OPA. Plusieurs temps forts y sont prévus. Vendredi 5 juin, apéro inauguration à 12h30, en présence de Stéphane Gallet, porte-parole nationale de la Confédération paysanne. Samedi 6 juin, mini-conférence à 15h sur le stand autour des questions de revenus et de prix agricoles avec les interventions de Christophe Van Horn, membre du secrétariat national, et Jean-Michel Delannoy, paysan, représentant de la CONF au comité régional d'Interfel, c'est l'interprofession des fruits et légumes. Et enfin, dimanche 7 juin, animation et quiz pour toute la famille avec des goodies à gagner. Nous invitons toutes celles et ceux qui veulent faire vivre l'agriculture paysanne en Hauts-de-France à venir nous rencontrer sur notre stand tout au long de Terre en Fête. Voilà, c'est la fin de ce communiqué et rappelez que Terre en Fête, ce sont les 5, 6 et 7 juin à Tilloy-les-Mauflaines dans le 62. Fin de lecture donc de ce communiqué de presse de la Confédération paysanne des Hauts-de-France. À présent, je vous propose un entretien réalisé par Lucien avec Nicole Veillé, enseignante au lycée professionnel Béal de Lens.

0: Bonjour Madame Veillé, cet entretien porte sur les opérations de correction du bac pour ce qui concerne les lycées professionnels. Je propose donc de commencer par vous laisser vous présenter et évoquer les épreuves du bac professionnel dans lesquelles vous êtes vous-même impliqué.
1: Bonjour, alors je vous remercie pour l'invitation. Je m'appelle donc Nicole Veillet, je suis enseignante en lycée professionnel dans les matières français, histoire, géographie depuis 1998.
0: Alors quel type de classe est-ce que vous avez ?
1: J'ai des CAP, des bacs pro dans différentes filières. Des MAV, donc des métal alu vert, des élèves qui s'occupent de tout ce qui est fermeture de la maison, porte-fenêtre, porte de garage, véranda. J'ai des élèves d'ASSP, donc qui sont plutôt destinés à travailler avec un public d'enfants ou de personnes adultes dépendantes. J'ai aussi des CAP, des PSR par exemple, qui vont travailler donc en collectivité, restauration collective.
0: Alors on va parler de bac professionnel. Alors quelles sont les épreuves du bac que vous êtes censé corriger typiquement ?
1: Alors moi forcément je vais corriger les copies donc dans ma matière, donc en français et en histoire géo, qui comprend évidemment l'EMC. L'éducation morale et civique.
0: Donc cette année, plusieurs académies, dont l'Académie de Lille, ont confirmé la mise en place de la correction dématérialisée des copies en lycée professionnel. Alors sur le fond, qu'est-ce que vous en pensez ?
1: Alors, c'est une inquiétude. C'est une inquiétude qui n'est pas idéologique. Hein. Nous ne sommes pas opposés au numérique que nous utilisons quotidiennement dans notre travail. Mais la question qui se pose, c'est est-ce que cette dématérialisation, elle va réellement améliorer la correction des examens ? Qu'en est-il des conditions de travail des correcteurs et de l'égalité de traitement entre les candidats ? J'ai eu l'occasion de publier un texte sur une page d'un réseau social qui compte de très très nombreux enseignants de lycées professionnels qui travaillent dans toute la France. Et je peux affirmer que l'inquiétude, elle est partagée. L'inquiétude, je peux même parler de colère, parce qu'effectivement, on ne voit pas où se situent les axes de progrès avec cette dématérialisation. La première chose, peut-être, c'est l'absence de concertation, c'est-à-dire que les enseignants, qui sont quand même les premiers concernés, les élèves aussi, hein, les syndicats n'ont pas été sollicités pour participer à une quelconque réflexion. On l'a appris très tard dans l'année scolaire, plus ou moins en catimini, souvent par source syndicale. Donc c'est une méthode qui est quand même pas idéale, loin de là. Et surtout, ce qu'on constate, c'est qu'on a des disparités énormes dans l'organisation. C'est-à-dire que d'un lycée à l'autre, au sein d'une même académie, d'une même ville, ou entre les académies, on va avoir des modalités de correction qui peuvent être totalement différentes. Par exemple, dans certains établissements, les enseignants vont être libérés de cours durant donc un certain nombre de jours pour pouvoir corriger, disons, de façon plus optimum, alors que d'autres ne sont absolument pas libérés et devront le faire en dehors de leurs heures de cours et de toutes les obligations que l'on a en fin d'année et qui peuvent être assez nombreuses, puisqu'il y a des CCF, souvent on enseigne en bac pro et en CAP, or les CAP sont en CCF. Il y a des visites de stage avec effectivement des élèves qui sont en entreprise à ce moment-là, plus des réunions pour organiser la rentrée prochaine, pour faire des bilans, des conseils d'enseignement, conseils pédagogiques, voilà, et d'autres obligations. Ce qui nous pose souci très concrètement, c'est que la correction d'un examen, c'est pas seulement un travail individuel, c'est un travail collectif, avec des réunions d'harmonisation, des échanges entre collègues. Corriger une copie, c'est pas seulement attribuer une note, c'est s'assurer que tous les candidats sont évalués selon les mêmes critères, ce qui nous amène souvent à échanger entre nous. Parce qu'on a un doute sur la façon d'évaluer une réponse, parce qu'une copie est très mauvaise, en dessous de 5 par exemple, en général on fait, enfin même pas en général, de façon systématique, on fait une double correction. Et sur tous ces points-là, il y a vraiment un manque qui va s'opérer. Parce que tous ces échanges en fait ne vont pas avoir lieu.
0: Alors justement par rapport à ce que vous évoquez, d'ordinaire quand vous corrigez des copies hors numérique, hein, vous êtes en présence d'autres collègues ?
1: Oui, on est dans un centre de correction qui en général est un lycée qui nous accueille donc pour 2 jours la plupart du temps. Et effectivement, on est répartis. On a d'abord un temps collectif où on nous propose donc un corrigé, où on peut poser des questions de manière à ce que la correction soit harmonieuse. Et ensuite, on est répartis dans différentes salles avec nos paquets de copies, un président de jury et un vice-président de jury qui sont là pour s'assurer que tout se passe correctement et que l'on peut interpeller s'il y a un souci, une copie sur laquelle on trouve des inscriptions qui ne devraient pas se trouver, enfin tout type de problème concernant les copies. En général, donc, on saisit également les notes au moins à 2 pour être sûr de ne pas faire d'erreur. Donc tout ça, effectivement, ce sont des modalités de correction qui vont disparaître. Et vraiment, ça nous inquiète énormément.
0: Avec la correction numérique, on peut imaginer que vous êtes chez vous, seul finalement.
1: Oui, effectivement, pour nous, c'est... C'est très important d'être ensemble et de pouvoir échanger pour justement que la correction se fasse de façon équitable pour tous les candidats. D'autre part, le fait d'être renvoyé chez soi, c'est être renvoyé à ses propres moyens techniques. Tous les enseignants n'ont pas forcément les mêmes moyens pour disposer de matériel adéquat. Certains jeunes collègues peuvent être placés dans des situations difficiles, dans des logements exigus ou avec du matériel qui ne fonctionne pas forcément. Il y a forcément une inquiétude liée à d'éventuels progrès techniques. Donc, qui peuvent être des bugs, des ralentissements, des difficultés d'accès ou des interruptions de service. Donc, effectivement, lorsqu'on est tous ensemble, tous ces problèmes-là sont gérés collectivement avec, comme je le rappelle, donc un président de jury et son vice-président qui sont en lien direct avec nos inspecteurs et qui peuvent gérer en temps et en heure ces problèmes. Fait d'être isolé chez soi, forcément, ça rend la correction plus anxiogène.
0: On peut peut-être aussi évoquer, je ne sais pas si c'est des aspects auxquels vous pouvez penser, tout ce qui touche le numérique, avec les aspects visuels, les aspects travail sur écran, les aspects troubles musculo-squelettiques, enfin, etc. Quoi.
1: Alors là-dessus, il y a 2 choses. La première, ce qui nous inquiète également, c'est que nous... Par exemple, donc moi je vais corriger l'histoire géographie. En géographie, il est bien rare qu'il n'y ait pas un croquis à réaliser par le candidat. Lorsqu'on a la copie, le croquis, on le voit concrètement avec les couleurs que le candidat a utilisées, avec les figurés qu'il a choisi d'utiliser. Une fois la copie scannée, on peut quand même être un petit peu inquiet sur la manière dont ce croquis va être lisible. J'ai pris l'exemple de la géographie parce que je le connais bien, mais il y a d'autres matières, où, notamment des matières professionnelles, où on peut attendre des schémas, tout type de réponses sous forme de schémas, de plans, de documents techniques qui peuvent être difficilement lisibles une fois scannés. Et d'autre part, comme vous le dites très, très justement, il y a une inquiétude qui concerne effectivement la santé au travail, les conséquences sur la santé au travail. Corriger plusieurs dizaines de copies représente de longues heures de concentration. Et sur écran, ça signifie davantage de fatigue visuelle, de maux de tête, de douleurs cervicales et évidemment une exposition accrue aux écrans. C'est une réalité qu'on ne peut ignorer.
0: Peut-être une question qui vient quasi immédiatement, c'est pourquoi est-ce que le ministère s'engage dans cette voie ?
1: J'ai bien peur que la principale raison soit une raison économique, à savoir que c'est un procédé qui va coûter moins cher.
0: Moins cher en rémunération des personnels ?
1: Effectivement, nous sommes indemnisés par rapport à nos déplacements, aux frais de repas. Ici, il n'y aura plus ce type d'indemnisation. Il y a forcément un coût pour le lycée qui reçoit, voilà, qu'il n'aura pas non plus. C'est plus pratique. Je doute que ce soit plus efficace. Mais effectivement, je pense que d'un point de vue logistique, c'est plus pratique. Il y a plus non plus de copies à déplacer. Donc j'ai bien peur que ce soit des raisons purement logistique et financière.
0: Est-ce qu'il n'y a pas aussi, c'est un questionnement qu'on pourrait avoir, cette volonté d'aller vers une digitalisation, une numérisation du monde, de nos vies, aujourd'hui pour demander un service à l'État, que ce soit le RSA, la CAF, tout est maintenant sur des plateformes. Est-ce qu'il n'y a pas cette tendance aussi à aller dans le sens de la déferlante numérique ?
1: C'est sûr, c'est certain. C'est quand même particulièrement préoccupant quand cette déferlante, elle atteint l'éducation. Je pense que les élèves, les parents d'élèves, autant que les enseignants peuvent être légitimement inquiets de cette dérive et que chacun a son point de vue à donner, son point de vue citoyen sur ce type de ce que je qualifie moi de dérive, quelque chose qui n'apporte pas d'amélioration.
0: Et puis quand on corrige des copies numériquement, c'est comme toutes les plateformes numériques, on sait exactement combien de temps tel enseignant a passé sur telle copie.
1: Oui.
0: Il y a aussi peut-être cette traçabilité du travail des enseignants qui est plus précise, plus ciblée aussi.
1: C'est certain, c'est certain.
0: Alors justement, on évoquait la mise en place de ce dispositif. Donc apparemment, personne n'a été concerté.
1: En tout cas, les enseignants n'ont pas été concertés, les syndicats non plus, qui demandent. Je peux citer puisque j'en ai parlé avec eux et qu'ils m'ont autorisé à le faire. Le SNETA, qui est mon syndicat, qui est un syndicat qui défend uniquement des enseignants du lycée professionnel, donc a adressé effectivement une lettre, un courrier très récemment au ministère pour demander au moins une harmonisation dans les modalités de correction et la prise en compte de la parole des enseignants, de leur ressenti vis-à-vis de ces nouvelles méthodes.
0: Et donc justement, puisqu'on parle de l'opinion des enseignants, quelle est la température ? On a parlé de colère, on a parlé de refus, mais c'est limité à un certain nombre d'enseignants peut-être plus sensibilisés, ou alors c'est
1: Si je pense donc à ce texte que j'ai publié donc sur une page qui regroupe de très très nombreux enseignants de lycées professionnels en France, je pense que je peux dire légitimement, vu le nombre de réponses, il y en a à peu près une centaine, d'enseignants, je peux dire qu'effectivement il y a une vraie inquiétude et une colère.
0: Cette inquiétude, cette colère, elle peut déboucher sur quoi ? Est-ce qu'il peut y avoir des actions envisagées Alors évidemment, si je sors les grands mots, je vais dire grève des corrections ou boycott. Ou...
1: On n'en prend pas le chemin et les enseignants en fait sont toujours très soucieux du bien-être de leurs élèves. Voilà, on sait très bien que si effectivement il y a un mouvement de boycott, de refus, ça va générer pour nos élèves beaucoup de stress, puisque lorsqu'ils passent leurs examens, ils sont en droit d'attendre une correction. Peut-être que le plus judicieux, c'est qu'on soit entendu déjà sur... le fait de bénéficier tous des mêmes conditions de correction avec des consignes et des modalités qui soient claires. Et puis, donc cette année va être une première. À l'issue de cette première fois, de cette première correction dématérialisée, de faire très rapidement un point. Donc notamment par le relais grâce au relais des syndicats et d'interpeller effectivement le ministère, soit pour revenir à une correction avec des copies, avec du papier, soit au moins pour avoir quelque chose de plus confortable. On peut imaginer, par exemple, et ça se fait hein, dans certains lycées, mais c'est relativement rare, on peut imaginer que les enseignants continuent à corriger ensemble, dans un même espace, devant un écran, mais au moins dans un même espace, ce qui leur permettrait quand même d'échanger entre eux et de ne pas... Être confronté de façon isolée à de potentiels problèmes techniques. C'est-à-dire, ils sont accueillis dans un espace, une salle qui dispose donc d'outils informatiques, une personne qui soit là si effectivement il y a un problème au niveau d'une copie mal scannée. Au niveau d'un poste qui fonctionnerait mal, d'un ralentissement, de tout problème technique qui peut se poser.
0: Et puis au-delà des problèmes techniques, la possibilité peut-être d'échanger avec un collègue.
1: Ah oui, c'est la première chose. C'est la première chose. Je l'ai dit, effectivement, ce serait la possibilité d'échanger avec ses collègues sur la correction. C'est-à-dire le collègue est certes devant un écran, mais il est à côté et il peut effectivement prendre quelques minutes pour échanger. Sur le problème que l'on a face à soi devant l'écran.
0: Très bien, je vous remercie Madame Veillé. Peut-être avant de conclure définitivement, est-ce que vous auriez des points à rajouter, des précisions peut-être qu'on n'a pas abordées dans notre échange ?
1: Alors, je pense qu'il faut s'intéresser à ce qui se passe dans certains pays d'Europe du Nord qui justement... reviennent totalement sur le fait d'utiliser les écrans dans l'éducation, qui voire les suppriment totalement, reviennent aux livres, aux cahiers, aux livres, au fait d'écrire et au fait d'apprendre sans écran, sans On le voit aussi dans certaines universités en France. Certaines universités commencent à interdire les ordinateurs, donc dans les amphis par exemple, pour revenir à quelque chose de plus, à un autre type d'écoute, à une prise de notes plus traditionnelle, parce que il se rend compte justement au moment des examens que les élèves ne savent plus forcément rédiger et qu'il faut peut-être garder ce lien essentiel avec l'écrit, avec le livre.

0: C'était Nicole Veillé, enseignante au lycée professionnel Béal de Lens.
1: Surtout, ne touchez à rien, ne bougez pas, restez avec nous. Dans un instant, le reste de l'actualité.

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1: Et l'on vient d'entendre Interrupt de Molto Morbidi sur Micro-Rebelle 99.6, la radio libre, solidaire et sans publicité. Vous êtes toujours à l'écoute de Micro-Rebelle Hebdo, l'émission hebdomadaire d'actualité sur Micro-Rebelle et également diffusée sur Radio PFM 99.9 à Arras. Dans cette revue de presse, je vous propose un tour d'horizon de certains sujets traités dans le média Politis depuis la mi-mai. Une brève revient sur le nombre de féminicides perpétrés depuis début 2026. Rien que pendant la première semaine du mois de mai, il y a eu 6 meurtres de femmes en 9 jours, d'après le collectif Féminicide. Sur le site de Nous Toutes, on peut lire qu'au 19 mai, on dénombrait 57 féminicides depuis le début de l'année, soit 2 femmes tuées par semaine. La Fondation des femmes alerte quant à elle sur la baisse de moyens alloués aux associations de lutte contre les violences sexistes et sexuelles depuis 2024. On découvre dans un article de Hugo Forquès le comédien Redouane Ragel et son parcours particulier, sa découverte du théâtre en prison qui le sauve de la dépression et de l'enfermement, l'entrée dans le monde du théâtre professionnel et son nouveau spectacle À l'ombre du réverbère qui s'est joué le 20 mai au théâtre Paris-Villette et qui revient sur son parcours. Un focus sur le Kenya à présent, où différents mouvements populaires se soulèvent dans la capitale Nairobi ces dernières semaines. Le 7 mai, une partie de la population, majoritairement des femmes, a protesté contre les lois criminalisant l'avortement et restreignant l'accès aux services de santé pour les femmes, notamment reproductives. Dans ce pays, l'IVG, l'interruption volontaire de grossesse, est légale, mais reste tabou. Les femmes se tournent régulièrement vers des cliniques clandestines au péril de leur vie. Et le 18 mai, des manifestantes et manifestants ont dressé des barricades sur la route au cœur de la capitale kényane pour bloquer la circulation et ainsi protester contre la hausse du prix des carburants. Le Kenya est l'un des nombreux pays africains dépendant du pétrole provenant du Golfe et donc durement touché par le blocage du détroit d'Ormuz. Dans son dossier consacré aux luttes écologiques contre la bétonisation des sols, Politis donne la parole à Omaima Bouslama, architecte et maçonne spécialisée en éco-construction qui privilégie les expériences de chantiers participatifs utilisant la paille et la terre, un matériau sain et réutilisable à l'infini, accessible à tout le monde. Le virus Ebola sévit de nouveau en République démocratique du Congo. L'Organisation mondiale de la santé a déclaré le 17 mai une urgence sanitaire publique de portée internationale. C'est la 17e épidémie d'Ebola en RDC depuis 1976. Entre 2018 et 2020, l'épidémie d'Ebola avait fait près de 2300 morts dans le pays. Aucun traitement ou vaccin n'existe pour l'heure. Enfin, pour conclure cette revue de presse, j'évoque l'entretien de Politis avec l'artiste roubaisienne Eza Yasuke, rappeuse mêlant dans ses textes combat politique et catharsis et posant son regard acéré sur l'art comme soin politique. Je vous propose ainsi l'écoute de l'un de ses titres, Extreme, de Eza Yasuke, sur Micro-Rebelle 99.6.

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0: la bêtise. Y a pas de gens méchants. Y a des gens bêtes. C'est pas de leur faute. Y a des gens qui ont peur. Ça, c'est de leur faute. Des gens qui ont peur et qui n'assument pas leur peur. Je crois que tout commence un peu comme ça.
1: Extrême de Eza Yasuke sur Micro Rebelle 99.6. 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On termine cette émission par un agenda social, local et régional. L'Union syndicale solidaire organise la projection du documentaire « L'histoire de Jian » qui retrace son parcours dans les Yépégué. Ce sont les unités de protection du peuple, la branche armée du parti de l'Union démocratique kurde en Syrie. Pendant le printemps syrien, avec les camarades kurdes de l'Ouest, c'est-à-dire du Rojava, et de l'Est, c'est-à-dire du Rojhelat. Le documentaire dure 1h30, il aura ensuite un échange avec une camarade kurde du Rojava et un buffet traditionnel kurde. Cette soirée de soutien se déroule mercredi 3 juin à 18h à la Bourse du Travail de Lille, 254 boulevard de l'Usine, à Fives. Jeudi 4 et vendredi 5 juin à Boulogne-sur-Mer, la désindustrialisation au village, trajectoire ouvrière dans les mondes ruraux. L'Université Littorale Côte d'Opale, ULCO, accueille un colloque sur la désindustrialisation dans les mondes ruraux. C'est l'histoire recommencée des usines qui ferment, des ateliers qui se vident, des familles qui restent avec les crédits, les maisons, les enfants et plus de boulot autour. Des jeunes qui partent, des anciens, anciennes qui racontent encore qu'avant ici ça tournait. Des villages où l'usine n'était pas seulement un employeur, mais un morceau entier de la vie collective. Pendant 2 jours, différents travaux de recherche vont faire circuler ces histoires d'un territoire à l'autre. On y entendra parler de Roussillon, de Longwy, de Decazeville, de Fumel, de Pont-Audemer, de la Loire, du Limousin, des vallées alpines en Savoie et aussi du Piémont italien, de villages du Maroc, de la Tunisie, du Québec, du Kentucky ou encore de campagnes romaines marquées par l'industrie et ses pollutions. Quand une usine ferme, il reste un bâtiment vide entouré de colère, de corps abîmés, de savoir-faire qu'on ne sait plus où mettre, d'archives oubliées, parfois jetées, et des récits qu'il faut aller chercher avant qu'ils ne s'éteignent. Ce rendez-vous vous permet de regarder la désindustrialisation

réalisation comme une expérience vécue, ce qu'elle inflige au village et aux familles ouvrières, ce qu'elle imprime dans le paysage et la mémoire collective. Sur le littoral, marqué par l'industrie, le port et les fermetures, ce colloque tombe juste. La fuite du travail constitue encore notre présent et il faut la raconter afin de ne pas laisser d'autres dire qu'il n'y avait rien à sauver. Plus d'infos sur le site Les Journées du Mouvement Social. Pour rappel, ça se passe à l'ULCO, Université Littorale Côte d'Opale, à Boulogne-sur-Mer. Ce seront les 4 et 5 juin. Il faut pour cela s'inscrire. Alors, du 5 juin au 8 juin, exposition « Vivre ou survivre, travail et pauvreté » au 19e et 20e siècle à Roubaix. 40 ans après la création des Restos du Cœur, 80 ans après celle du Secours Populaire Français, des décennies après l'instauration de la Sécurité Sociale et de l'Assurance Chômage, ce sont encore près de 14% des Français qui vivent aujourd'hui sous le seuil de pauvreté. Comment expliquer que ces inégalités demeurent? Comment défier la pauvreté pour vivre mieux? Découvrez l'histoire des luttes contre la précarité et de la construction de la protection sociale en France à travers une exposition inédite, sensible et humaine autour des archives du monde du travail. Et cette exposition prend place aux Archives nationales du monde du travail, au rond-point de l'Europe, à Roubaix dans le Nord. Découvrez les boves d'Arras sous un nouveau regard. Suivez les conteurs dans le dédale des histoires souterraines. À travers les yeux d'un enfant, suivez les histoires aux origines de l'histoire de la ville d'Arras avec un grand H et de ses souterrains exceptionnels. Voyagez dans le passé en remontant le fil des galeries souterraines à travers une balade contée hors du temps. Cette visite comptée des boves est proposée samedi 6 juin à 17h en partenariat avec l'association Les Émerveilleurs. Le départ se fait depuis le sous-sol de l'office du tourisme de l'hôtel de ville. La réservation est obligatoire sur le site arraspaysdartois.com. Chaque année, les spectacles de culture commune s'échappent des salles pour investir les rues, les places, les terris et les coins les plus inattendus. Trois jours, trois villes pour ces constellettes, avec en fil conducteur Friterie Mon Ami de la compagnie Bonjour Désordre que l'on retrouvera sur les trois dates. Quelles sont ces trois dates et les lieux? Mardi 9 juin à Garbeck, mercredi 10 juin à Richebourg, et jeudi 11 juin à La Beuvrière. Ce festival des Constellettes est gratuit et ouvert à toutes et tous. Enfin, si vous souhaitez donner votre sang, il y a trois dates et trois lieux dans le bassin minier à retenir. Le mercredi 10 juin de 11h à 19h, une collecte mobile des dons du sang sera proposée à Liévin, à la salle Régnier. Le jeudi 11 juin de 14h à 19h, cette collecte mobile se trouvera à Arnes, à la salle polyvalente du complexe sportif à Bigotte. Et enfin à Lens, ce sera le vendredi 12 juin de 10h à 18h. La collecte mobile des dons du sang se trouvera au Louvre Lens, 99 rue Paul Bert. Jeudi 11 juin, la boutique du partage ouvre ses portes au LAG, le lieu autogéré à Liévin. Il s'agit d'un endroit où l'on peut venir déposer ou prendre des affaires en bon état. Des vêtements, des jouets, de la vaisselle et tout autre ustensile utile dont vous ne vous servez pas, vous pouvez venir le déposer, ou dont vous avez besoin, vous pouvez venir le chercher. De 10h30 à 12h30 et de 13h30 à 15h30.
Et donc, pour rappel, il n'y a aucune condition d'entrée au lac de Liévin et à la boutique de partage. On ne vous demande pas votre pièce d'identité ni vos conditions de revenus. C'est ouvert à toutes et tous. Pendant la journée 11-19 spéciale été, découvrez ou redécouvrez le spectacle Bolide d'Aurore Magné. Jo vient de se faire virer du péage dans lequel elle a toujours travaillé. Après avoir roulé des heures au volant d'un Ford C-Max bleu, au bout du plein et au bout du rouleau, elle est forcée de marquer un arrêt. Là, elle rencontre les fées de la casse. S'amorce un récit désopilant sous forme de comédie musicale, quelque part entre Titane et Thelma et Louise. Spectacle en plein air, Bolide est une fête. Un coup de projecteur sur l'ordinaire, une ode à la bagnole et son rôle émancipateur. De l'attache émotionnelle à sa voiture, à l'amour du tuning, la pièce fait de l'humour un moteur pour parcourir des paysages inédits du théâtre. Aurore Magné propose un ovni joyeusement subversif où l'émotion n'est jamais bien loin. Ce spectacle dure 1h20, il est proposé à partir de 13 ans. Il est gratuit sur réservation, samedi 13 juin à 17h. Voilà. Et donc ce sera, j'imagine, j'ai pas le lieu, mais j'imagine que c'est à la Fabrique théâtrale de Culture Commune. Jusqu'au 6 décembre, assistez à la nouvelle exposition d'art contemporain du 9-9 bis. Après le souffle en 2024 et l'impact en 2025, c'est autour de la thématique du risque, mise en parallèle avec le risque mortel de l'activité minière du bassin minier Nord-Pas-de-Calais, que le public pourra découvrir au cœur de l'ancien site minier de Oigny. Chaque printemps et jusqu'à la Sainte-Barbe début décembre, la salle des douches du 9-9 bis se métamorphose en un écrin d'art contemporain. Entre œuvres récentes et archives patrimoniales minières, une nouvelle exposition donne à voir, à questionner, à réfléchir sur cette activité minière qui a façonné le territoire du bassin minier. Toujours plus loin et plus profond, toujours davantage de charbon. Mais à quel prix avons-nous exploité ce précieux minerai? Coup de grisou, éboulement, accident, les risques sont partout. Pourtant, chaque jour, inlassablement, parfois par choix, souvent contraint, les mineurs descendent avec une question toujours la même. Vais-je remonter vivant? Cette exposition d'art contemporain et patrimoine est visible donc du mercredi au dimanche de 14h à 18h à la salle des douches du 9-9 bis à Oigny et c'est gratuit. C'est la fin de cet agenda local, social et culturel. Et on se dirige tranquillement vers la fin également de cette émission d'actualité. 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
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Donc à la une, ce sont les reportages d'actualité. 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Et enfin, il y a l'onglet atelier avec toutes les productions réalisées dans le cadre de nos ateliers radiophoniques d'éducation populaire.

C'est la fin de cette émission d'actualité. Merci à vous, auditeurs, auditrices, pour votre écoute. On se quitte en musique avec Sima Funk, Mayboy. Belle écoute pour la suite des programmes sur Micro Rebelle 99.6. 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

fait part d'un appel à témoignage. Pour lutter contre les discriminations anti-LGBT, la compagnie Nautique va créer une exposition de 12 portraits photographiques et sonores. Cette installation aura pour but de sensibiliser les ados et prévenir les violences contre la communauté LGBT. Pour cela, la compagnie recherche 12 garçons gays, bi ou trans de 15 à 30 ans. Si vous êtes intéressé pour partager votre parcours, n'hésitez pas à contacter Nicolas au 06 37 72 65 69. 06 37 72 65 69.

69 ou à envoyer un mail à nicolas@noutique.fr, N-O-U-T-I-Q-E. Et sur Instagram, il y a également la compagnie Noutique. Voilà. Dernière petite chanson avant la fin de cette émission. Mon ciel.

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1: Il est 6h30 en temps universel. 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Le journal Afrique avec vous, Paul Lonsin-Spinelli, et à la une, la situation financière et la dette, dossier prioritaire du nouveau Premier ministre sénégalais.
2: Amadou Al-Aminou Lo doit encore nommer son gouvernement. Ousmane Sonko lui a passé la main hier, et d'ici juillet, le Sénégal doit en effet payer l'équivalent de 3 mois de rentrée budgétaire pour éponger sa dette, 1200 milliards de francs CFA, une somme colossale. Au Mali, l'homme politique pro-démocratie Ibrahima Tamega, toujours dans l'attente une semaine après son arrestation, il n'a toujours pas été présenté à la procureure malgré l'expiration du délai légal. Des équipements militaires américains livrés au Niger cette semaine. Un nouvel indice du rapprochement entre Washington et Niamey nous expliquera un expert. Et puis le dossier de ce journal au Sénégal également pour explorer les liens musicaux qui unissent les continents africains et américains. Une histoire partagée issue de la déportation d'esclaves durant la traite négrière.
1: Le nouveau Premier ministre sénégalais peut donc officiellement se mettre au travail.
2: Amadou Al-Aminou Lo doit nommer lundi, a été investi hier. Ousmane Sonko lui a passé la main. Le Sénégal attend désormais de connaître la nouvelle équipe gouvernementale qui devra rapidement plancher sur plusieurs chantiers, notamment la situation financière du pays, situation extrêmement délicate et aggravée par la hausse des cours pétroliers. Léa Lisa Westerhoff.
3: Première urgence, la gestion de la dette, estimée à 132% du PIB, avec cette importante échéance toute proche. D'ici juillet, le Sénégal doit payer l'équivalent de 3 mois de rentrée budgétaire pour rembourser le service de la dette. La somme, 1200 milliards de francs CFA, est énorme, alors que le pays peine ces dernières semaines à lever des fonds. Sur les 278 milliards de francs CFA que Dakar visait d'emprunter en mai, seuls 84 milliards de francs CFA ont été levés sur le marché régional. Insuffisant, épreuve de la frilosité grandissante des investisseurs. S'ajoute à cela des arriérés de paiement du Sénégal auprès de plusieurs bailleurs, notamment la Banque africaine de développement ou encore la Banque arabe pour le développement économique en Afrique. Dans ce contexte, difficile d'imaginer comment le Sénégal va pouvoir continuer à honorer sa dette les prochains mois. Deux options au moins s'offrent au Premier ministre Al-Aminou Lo. Restructurer, c'est-à-dire renégocier les échéances de remboursement en étant accompagné par le Fonds monétaire international, ce qu'Ousmane Sonko jusqu'à présent a toujours refusé, ou poursuivre les remboursements en empruntant, avec le risque de plus en plus élevé de faire défaut, c'est-à-dire d'arrêter de pouvoir payer. Léa Lisa Westerhoff, Dakar, RFI.
2: Au Mali, un défenseur de la démocratie demandant le retour à l'ordre constitutionnel attend depuis une semaine d'être présenté à la procureure. Ibrahima Tamega a été interpellé samedi dernier avant d'être placé en garde à vue à Bamako. Le tribunal n'a toujours pas décidé de le libérer ou bien de lancer une action judiciaire alors que le délai légal est largement dépassé. David Baché, pourquoi Ibrahima Tamega est ciblé par les autorités ?
4: Ibrahima Tamega est une figure du parti La Convergence, aujourd'hui dissous comme toutes les organisations politiques du Mali, et ancien membre de l'association étudiante AEEM, également dissoute. Il y a un an, lors des manifestations pro-démocratie réprimées par les autorités de transition, Ibrahima Tamega avait osé s'afficher parmi les meneurs du mouvement. Actuellement, plusieurs personnalités politiques, notamment Maître Muntaga Tall, sont détenues au secret par les services maliens de renseignement, en dehors de toute procédure légale. Le cas d'Ibrahima Tamega est donc différent. Il y a 10 jours, sont apparus à Bamako des graffitis hostiles à la Russie, partenaire privilégié des autorités de transition et de l'armée. La Russie dégage, abat les mercenaires russes. La Russie tue le Mali, pouvait-on lire sur des murs du quartier de Kinzambougou. Les graffitis ont vite été effacés, mais pas question pour les autorités d'en rester là. Selon son entourage, les enquêteurs reprochent à Ibrahima Tamega d'avoir été parmi les premiers à partager sur les réseaux sociaux les images de ses graffitis et soupçonne qu'il ait pu jouer un rôle dans leur écriture. C'est faux et ils n'ont aucune preuve, assure un proche. Sollicité par RFI, la procureure du tribunal de la commune 2 de Bamako n'a pas donné suite.
2: L'explication de David Baché.
1: Pour lutter contre le réchauffement climatique, la Côte d'Ivoire mise sur un arsenal fiscal.
2: Le ministère de l'économie a publié en fin de semaine la stratégie nationale de taxation des émissions de carbone, mais pour plusieurs experts, ces mesures doivent être mises en place de manière progressive et ciblée, Binta Diagne.
5: Cette stratégie comporte 16 mesures qui visent à réduire les émissions de gaz à effet de serre en rendant plus coûteuses les activités polluantes, lit-on dans un document émis par le ministère de l'Économie. L'objectif est ensuite de modifier le comportement des usagers et des entreprises. Il y a notamment une taxe environnementale, des taxes et des redevances sur les produits pétroliers. Ces taxes pourraient avoir un impact si certains secteurs ne sont pas préparés, comme l'explique l'économiste Ousmane Diomandé.
6: Ces taxes viendront augmenter le prix du transport, également les produits industrialisés vont subir une taxe, ce qui va également augmenter le prix pour le consommateur lambda. Une taxe carbone peut être pertinente, mais elle doit être progressive, ciblée et accompagnée des mesures de compensation, en tout cas pour les populations.
5: Plusieurs voix de la société civile préconisent que l'accent soit mis sur l'adaptation au changement climatique. Naounou Daleba est consultant pour l'ONG Volontaire pour l'Environnement.
7: Les besoins sont hauts pour nous, c'est d'accompagner les communautés qui subissent déjà les conséquences du changement climatique, comme les pêcheurs ou les agriculteurs, pour que ces agriculteurs puissent s'orienter vers une autre agriculture qui est l'agroécologie, que de demander une autre taxe à ceux qui souffrent déjà des conséquences de la pollution des industries occidentales.
5: La première étape de la stratégie s'étend jusqu'en 2027. Il s'agit dans un premier temps de mettre en place les fondements juridiques, institutionnels et techniques de cette taxe carbone. Binta Diagne, Abidjan, RFI.
1: Dans ce journal également, Paul, l'armée du Niger qui s'équipe chez les États-Unis.
2: Oui, qui ont livré des uniformes, des équipements de protection, fournitures médicales, kits de sauvetage, entre autres. C'était mardi, livraison aux forces armées nigériennes, donc contre un chèque d'environ 2 millions de dollars, selon un communiqué de l'ambassade américaine au Niger paru hier. Et le moment n'est pas anodin. Le responsable du bureau des affaires africaines au département d'État américain était venu dans le pays sahélien il y a deux mois. Andrew Lebovitch est un chercheur américain à l'Institut Klingendale. Selon lui, ces signaux marquent le début d'un rétablissement du partenariat mis à mal depuis le coup d'État il y a près de 3 ans au Niger.
8: C'est pour essayer de montrer le désir des États-Unis de rétablir une mode de travail sécuritaire, mais autre aussi, avec les États du Sahel. C'est plutôt un point de départ pour essayer de recommencer plus concrètement cette coopération sécuritaire. On ne sait pas pour l'instant quelle forme ça va prendre. Certainement, il y a un intérêt d'approfondir la coopération et le partage sur les questions de renseignement, comme il y a toujours un Américain qui est détenu en otage. Donc, il y a certainement cet intérêt de chercher et peut-être retrouver l'otage américain, mais aussi le gouvernement américain reste conscient de la menace dans la région, même s'il y a d'autres priorités qui sont plus importantes, même en Afrique de l'Ouest, surtout le Nigeria. Il y a toujours ce désir d'essayer de trouver les moyens de revenir dans la région. Peut-être un jour, les autres formes de coopération plus intenses et plus présentes sur le terrain.
2: Andrew Lebovitch, joint par Magali Lagrange. Les députés du Ghana ont adopté hier l'une des législations les plus répressives du continent pour les droits LGBT+. Ce texte prévoit jusqu'à 3 ans de prison pour une personne ayant eu des relations homosexuelles et entre 3 et 5 ans pour, je cite, la promotion, le parrainage ou le soutien intentionnel d'activités LGBT+. Cette loi, elle avait déjà été adoptée par le Parlement en février 2024. Mais l'ancien président Nana Akufo-Addo avait refusé de la signer. Cette fois, l'actuel dirigeant ghanéen John Mahama a affiché son soutien à ce texte qu'il doit donc encore ratifier.
1: Les députés béninois, eux, ont adopté cette semaine une loi sur le rendu de monnaie.
2: Désormais, refuser un billet froissé ou une pièce usée sera sanctionné. Le montant de l'amende ira de 100 à 500 000 francs CFA. Cette disposition, elle doit permettre d'en finir avec cette pratique très répandue sur les marchés et dans les commerces qui empêche bon nombre de béninois de pouvoir régler leurs achats. Jean-Luc Apollon.
9: 24 heures à peine après le vote de la loi, les usagers du marché de Wenusu à Cotonou sont déjà au fait de la nouvelle mesure. Victor, rencontré à l'entrée, raconte avoir essuyé de nombreux refus avec les commerçants.
10: Billet de 500, quand c'est déchiré, un peu, tout petit peu. Oh là là, c'est pas grave, il refuse.
9: Mais du côté des vendeuses, le refus n'est pas systématique. Deux d'entre elles, l'une devant son étal de bouillie de sorgho, l'autre, vendeuse de yaourt parfumé à la cannelle, explique leur logique.
11: Si c'est déchiré, dès que le numéro n'est pas effacé, je prends ça. Mais quand le numéro n'est pas là, moi, je ne prends pas.
12: Quand c'est gâté complètement, je refuse. Parce que quand je vais payer, que je reviens à quelqu'un d'autre, eux-mêmes, ils refusent.
9: Un raisonnement qui va se heurter désormais à la loi. Gérard Benoshi, président de la Commission des finances de l'Assemblée nationale, justifie le vote en ces termes.
13: La logique du législateur, c'est qu'une monnaie ayant cours légal doit être acceptée partout et par tous sur le territoire de l'UEMOA. Une pièce, même si elle est ancienne ou lisse, et le refus constitue une infraction.
9: Le parlementaire précise que l'entrée en vigueur effective passera d'abord par une phase de sensibilisation. Jean-Luc Aplogan, Cotonou, RFI.
2: Le principal parti d'opposition a remporté les élections législatives au Cap-Vert avec environ 48% des voix selon les résultats définitifs publiés hier par la Commission nationale des élections. Le parti africain pour l'indépendance du Cap-Vert obtient 37 des 72 sièges de l'Assemblée nationale et son leader Francisco Carvalho devrait être nommé Premier ministre prochainement.
1: Au Sénégal, l'histoire de la traite négrière décryptée au prisme de la musique.
2: Des liens profonds unissent en effet les musiques des Caraïbes et de l'Afrique et cela a donné lieu à une série de débats et de conférences il y a quelques jours à Gorée, ce haut lieu mémoriel de l'esclavage. Aujourd'hui encore, des styles hybrides portent l'héritage des traditions des Africains forcés à traverser l'Atlantique pendant la traite, Juliette Dubois.
14: Le reggaeton, l'afrobeat, le chata, ces genres qui dominent aujourd'hui les ondes des deux côtés de l'Atlantique sont le fruit d'un brassage continu entre influences africaines et caribéennes. Kassav est un exemple de cette circulation. Né en Guadeloupe à la fin des années 70, le groupe et son zouk ont conquis l'Afrique de l'Ouest, devenant au Sénégal comme ailleurs sur le continent une musique populaire à part entière. Mais cette circulation ne s'arrête pas aux années 80. Anna Rocha est journaliste culturelle, bercée dès l'enfance par les sons venus des Antilles.
15: Actuellement, c'est un pont qui continue à se construire parce que de plus en plus on voit l'afro-zouk, l'afro-love avec des artistes beaucoup plus contemporains qui sont également notamment signés en France. Je pense à Dadju, je pense à Taï, que ça c'est quelque chose qui parle beaucoup à la jeune génération actuelle.
14: Ce sont longtemps les percussions qui ont incarné ce lien, ce fond rythmique commun aux deux rives. Mais aujourd'hui de nouveaux instruments prennent le relais. Adama Kouyaté est journaliste culturel, il est installé en Martinique depuis une trentaine d'années.
16: La kora est en train de s'implanter en Guadeloupe et en Martinique. Et pourtant, les instruments à cordes ont été les grands absents de l'identité musicale. Ils ont été, c'est plutôt le tambour. Mais d'abord, ça a été des Africains qui viennent, soit dans un concert, soit dans une association quelconque, et laissent une traçabilité de la kora.
14: C'est ce que traduit le projet L'Afrique en chante Kassav, une dizaine de pays africains réunis pour réinterpréter le répertoire du groupe mythique en y intégrant également balafon, oud ou encore flûte peul. Juliette Dubois, Dakar, RFI.
2: Et parmi les experts réunis à Gorée par l'Institut français de Dakar pour explorer donc ces liens musicaux qui relient Afrique et Amérique, eh bien il y avait Céline Labrune-Badiane. Elle est historienne spécialiste des circulations culturelles entre Afrique de l'Ouest et Caraïbes.
17: La première association des Antilles Guyanais du Sénégal, on ne sait pas exactement quand est-ce qu'elle a été fondée, mais dans les années 30, avec pour objectif justement de rassembler la communauté. Et un des grands événements annuels, c'était l'organisation d'un bal antillais. C'était à l'hôtel Soramon, qu'on appelait le club des Antillais, et c'était les Sénégalais, les Antillais qui venaient une fois par an danser sur la musique antillaise, la biguine. Le lien, il est lié essentiellement à la relation entre Senghor et Césaire. Quand Senghor va à Haïti et qu'il fait sa grande conférence, il explique qu'il avait des amis antillais à Paris et c'est comme ça qu'il a noué une relation donc avec Césaire, avec les Antilles. Il y a deux semaines culturelles qui sont organisées. En 76, une semaine culturelle sénégalaise en Martinique et en 1979, une semaine antillaise à Dakar ici, avec des pièces de théâtre, des concerts, etc.
2: L'historienne Céline Labrune-Badiane, interrogée par notre correspondante à Dakar, Juliette Dubois, qui préparait le dossier de ce journal. Il est 6h44 à Dakar.
1: Et merci beaucoup Paul Loncin, Spinelli. On vous retrouve dans une heure sur RFI. En temps universel. Il fait partie des aliments quotidiens de nombreux jeunes en République centrafricaine. Le tapioca, appelé ngouti gozo en langue sango, fabriqué à base de fécule de manioc, lavé puis séché, c'est un aliment populaire, vendu à bas prix et qui permet donc à certains étudiants de se nourrir avec peu de moyens. Reportage à Bangui de Rolf Steph Domialeux.
18: Dès les premières heures de la journée, les vendeuses prennent place aux abords de l'université de Bangui. Certaines sont assises sous un arbre ou à l'ombre d'un mur, tandis que d'autres sillonnent la concession avec...

0: attention, action !
1: Cinéma, vidéo, documentaire, film pour le jeune public, prochainement sur vos écrans.
2: Cette semaine, au Mégarama d'Arras, du côté des sorties, retrouvez L'objet du délit, une comédie dramatique d'Agnès Jaoui avec Daniel Auteuil, Mata, un thriller de Rachel Lang, et Who, un thriller psychologique de Will M. Toujours à l'affiche Star Wars, The Mandalorian and Grogu, un film de Jon Favreau, et L'Abandon, un drame de Vincent Garenc qui revient sur les 11 derniers jours qui ont conduit à la mort tragique de Samuel Paty. Pour les jeunes cinéphiles et toute la famille, Super Mario Galaxy, le film, un film d'animation d'Aaron Horvath et Michael Jelenic. Un peu plus loin, un ciné-sandwich à la médiathèque estaminée de Grenay, c'est ce mercredi 3 juin à 19h. Projection du documentaire « Demain » de Cyril Dion et Mélanie Laurent. Le film propose un voyage inspirant à travers le monde pour montrer qu'un avenir durable est possible. L'entrée est libre sur réservation. Le festival Ciné-Comédie Lens-Liévin est de retour pour une 10e édition du 4 au 7 juin. Pour cette édition, le festival mettra à l'honneur un thème populaire et fédérateur, le football et la comédie, en résonance avec deux temps forts majeurs, les 120 ans du Racing Club de Lens et la Coupe du Monde de football qui animera l'été 2026. Rendez-vous pour la soirée d'ouverture au Colisée à Lens, jeudi 4 juin à 19h30. Ça sera un ciné-concert, monte là-dessus, avec Harold Lloyd, film en version restaurée 2K, musique improvisée au piano par Jean-François Ziguel. Le programme complet est à retrouver sur le site internet de Ciné-Comédie. Bonne séance!

Musées, installations, street art, l'agenda expo dans la région. À Arras, le collectif Incarna vous invite à découvrir sa nouvelle exposition photographique sur Arras. C'est jusqu'au 6 juin à l'office culturel 7 place du Védamin. Un peu plus loin, exposition des peintures à l'huile de Marie-Christine Leleu et des photos du club photo de l'association d'animation scientifique, dédiée à l'histoire des châteaux immercuriens. C'est à l'hôtel de ville à Saint-Laurent-Blangy, l'entrée est libre, et c'est jusqu'au 29 juin. Les Pépins peints, 21e exposition et concours de parapluies peints, dimanche 7 juin à Boiry-Becquerel. Vous êtes invité à peindre vos parapluies selon le thème « Mon parapluie en chanson ». Plus d'informations sur parapluiepeint.blogspot.com. Kandinsky, face aux images, c'est jusqu'au 14 juin. À travers un ensemble unique d'œuvres et d'archives issues du legs de Nina Kandinsky au Centre Pompidou et de prêts exceptionnels d'institutions européennes publiques et privées, le parcours de l'exposition invite à redécouvrir l'importance des images dans l'œuvre de l'un des fondateurs de l'abstraction. C'est à voir au LAM, Lille Métropole Musée d'Art Moderne, d'Art Contemporain et d'Art Brut, 1 allée du musée à Villeneuve-d'Ascq, tarif plein 11 euros, tarif réduit 9 euros. Et enfin, photosensible, c'est jusqu'au 14 juin. Dans ce parcours, la naissance de cette collection et l'ancrage de la photographie dans le XXe siècle se découvrent à travers une série de clichés traitant tour à tour de la vie d'artiste, l'émancipation de ce nouvel art et la genèse du photojournalisme. Tarif plein 8 euros, tarif réduit 6 euros. C'est au musée départemental Henri Matisse, Palais Fénelon, place du Commandant Richer, au Cateau Cambrésis.

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1: 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Et il est 20h25, voilà. 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
4: Saison 4, épisode 4. C'est parti! Au programme de cet épisode, l'interview de Gérard Papore, auteur de Grand-père, trois chroniques avec Capucine, Karl et Antoine. Puis nous accueillons les CE1 de Madame Cosny qui vont nous lire Odette et son loup.
3: Et maintenant, place à la chronique de Capucine. Que vas-tu nous présenter?
5: Si vous aimez les romans d'aventure, vous allez adorer Quatre sœurs à Londres, écrit par Sophie Rigal-Goulard. C'est l'histoire de Laure qui est invitée par son amie de Colovic, sauf que ses parents décident de venir avec elle en famille. Ils vont visiter Londres et vivre de superbes aventures. J'ai aimé lire ce livre car leurs aventures sont marrantes et captivantes et il y a beaucoup de suspense. C'est un roman assez long d'environ 300 pages. Il n'y a pas beaucoup d'illustrations. Je conseillerais ce livre à partir de 10 ans. Je rappelle le titre, Quatre sœurs à Londres, écrit par Sophie Rigal-Goulard et par la maison d'édition Rajo.
4: Merci Capucine, cela me semble perfect. Place à la deuxième chronique de cet épisode. Bienvenue Karl, quel livre est au programme?
6: Je vais vous présenter La cabane à 26 étages, écrit par Andy Griffiths et illustré par Terry Danton. J'ai choisi ce livre car il y a de l'aventure, du suspense et c'est drôle. Il y a 345 pages environ. C'est l'histoire de Terry et Andy, deux garçons qui vivent dans une cabane à 26 étages. L'histoire se déroule dans la cabane, dans la mer, dans l'espace et à plein d'autres endroits. Ce que j'ai aimé, c'est qu'il y a une histoire à chaque chapitre. Je conseillerais ce livre à partir de 10 ans car il y a beaucoup de lectures et assez d'illustrations. Je vous rappelle le titre, La cabane à 26 étages. L'auteur est Andy Griffiths et l'illustrateur est Terry Danton. La maison d'édition est Bayard Aventure.
3: Merci Karl pour ce conseil lecture. Et maintenant, place à l'interview de Gilles Rapaport, auteur de l'album Grand-père qui parle de la Shoah. Nous avons eu de la chance d'interviewer l'auteur. Maintenant, place à l'interview menée par Félix, Kélia, Maxine, Karl et Garance.
7: Alors bonjour, nous sommes contents de vous rencontrer en visio et de vous interviewer car nous avons lu et travaillé sur un de vos livres, Grand-père. Nous allons d'abord vous poser quelques questions sur votre métier. Quel est votre métier principal?
8: Alors, mon métier principal, c'est illustrateur. C'est-à-dire que je dessine toute la journée et je suis aussi auteur. C'est-à-dire que j'écris aussi. Là, par exemple, en ce moment, je suis surtout en train d'écrire. Et quand j'aurai fini d'écrire mon livre, enfin celui que je suis en train de faire, je le dessinerai. Mais mon métier principal, c'est vraiment illustrateur. Pendant des années, j'ai fait que dessiner tous les jours.
7: Pourquoi avez-vous décidé de faire ce métier?
8: Eh bien, c'est pas très compliqué. J'ai toujours adoré dessiner. Enfin, quand j'étais à l'école, quand j'avais votre âge. Et même au collège, ensuite, je dessinais tout le temps. J'ai toujours aimé ça. Et quand j'ai eu 15 ans, j'ai rencontré des illustrateurs. Et je savais pas que c'était un métier. Et donc, j'ai appris que le métier d'illustrateur existait. Et à ce moment-là, j'ai décidé que je ferais ce métier.
7: Vous débutez l'album par le récit ou par les illustrations?
8: Ah, c'est une très bonne question. En général, d'abord, j'écris le texte. Et il m'est arrivé une seule fois de commencer un livre par les illustrations parce que j'arrivais pas à écrire le texte. Et ce livre, c'était Champion. Alors, je ne sais pas si vous l'avez vu, mais celui-ci, j'arrivais pas à l'écrire. J'avais une idée du livre, mais j'arrivais vraiment pas à trouver les mots. Donc, j'ai commencé par les dessins et après seulement, j'ai fait les textes. Mais quand je dis que j'ai commencé par les dessins, j'ai pas fait toutes les illustrations. J'ai fait ce qu'on appelle des esquisses. C'est-à-dire que j'ai dessiné très rapidement des idées de dessins. Et quand j'ai construit mon livre avec mes idées de dessin, j'ai écrit mon texte. Alors que Grand-père, j'ai écrit le texte. Et seulement très très longtemps après, quand je l'ai proposé à un éditeur et qu'il l'a accepté, j'ai fait les dessins.
7: Est-ce que c'est bien une histoire vraie, Grand-père?
8: Non, c'est pas une histoire vraie. C'est une histoire vraie et c'est pas une histoire vraie. C'est une histoire vraie parce que c'est l'histoire qui est arrivée à la plupart des déportés, sauf que les déportés ne survivaient pas, ils mouraient tous à Auschwitz. Donc c'est une histoire où j'ai surtout voulu raconter tout ce que les déportés avaient vécu du moment où ils étaient pris jusqu'au moment où ils allaient à Auschwitz et comment ça se passait à Auschwitz. La seule partie qui est vraie dans cette histoire, c'est la partie qui concerne ma famille, c'est-à-dire tout ce qui se passe à Paris. Avec mon père, avec son frère, avec mon grand-père et ma grand-mère, jusqu'à la guerre. Mais mon grand-père n'a jamais été à Auschwitz. Il n'a pas été pris par les Allemands pour être déporté. Il a été seulement prisonnier de guerre. Alors, je peux vous donner des scoops même. Grand-père, je l'ai écrit il y a 25 ans, voire un peu plus. Et donc, je pensais que mon grand-père avait été pris à Dunkerque. Et en fait, j'ai découvert cette année qu'il n'avait pas été pris à Dunkerque. Il avait été blessé pendant la guerre, pendant une bataille assez célèbre dans l'est de la France, et c'est à l'hôpital militaire que les Allemands l'ont arrêté et fait prisonnier de guerre. Et donc c'était pas à Dunkerque. Mais ça, je ne le savais pas quand j'ai écrit grand-père. Donc l'histoire de ma famille, c'est une histoire grand-père. Donc l'histoire de ma famille, c'est une histoire vraie, sauf que mon grand-père n'a pas été déporté et que ma grand-mère

0: entre guillemets triste, c'est un dixième de ce que j'ai fait, même pas. J'ai dû en faire cinq ou six. En réalité, je ne fais pas que ça. Je fais beaucoup de livres drôles. En tout cas, les enfants rient beaucoup souvent en les lisant. Mais je trouve très important de pouvoir faire des albums comme grand-père qui transmettent des histoires aux enfants, des histoires qui me paraissent importantes qu'ils connaissent ou qu'ils sachent. Donc la Shoah, pour moi, c'est important que vous sachiez qu'elle a existé et ce qui s'est passé à ce moment-là. Donc c'est important pour moi de faire ce genre de livre, comme l'esclavage quand j'ai fait un homme, où c'est important pour moi qu'on comprenne bien ce qu'était l'esclavage. Mais je ne fais pas du tout que des livres tristes.
1: Maintenant, nous voudrions parler des illustrations. Nous
0: Oui.
1: voudrions savoir pourquoi vous ne mettez pas beaucoup de détails dans vos dessins.
0: Alors, la raison la plus simple, c'est que je ne sais pas le faire. Ça demande une certaine technique que je n'ai pas. La raison un peu plus sérieuse, c'est que quand je mets peu de détails, ça vous oblige à voir ce qui est essentiel dans l'image. C'est-à-dire que vous n'allez pas regarder à droite et à gauche en vous disant c'est bien dessiné, ah ben là on reconnaît bien la tasse qui est dessinée, ou bien le costume est bien dessiné. Non. Ce qui compte pour moi, c'est que vous ressentiez une émotion en voyant le dessin. C'est-à-dire que vous vous rendiez compte qu'il se passe quelque chose, plutôt que vous soyez là en train de vous dire, ah, il y a plein de détails, ah, c'est bien dessiné. Ça ne m'intéresse pas. Ce qui m'intéresse, c'est que vous receviez, comment dire, qu'en voyant le dessin, ça vous fasse quelque chose. Mais quelque chose, ça vous rend triste, ça vous énerve, ça vous amuse, ou bien ça crée une émotion comme, je ne sais pas, une forme de tendresse pour le personnage ou pour ce que je raconte.
1: Quel thème préférez-vous dans vos livres?
0: Je ne sais pas s'il y a un thème que je préfère, parce que j'écris sur plein de sujets. En revanche, il y a des gens comme votre enseignante ou comme Fanny Dauphin qui est à côté, des gens qui travaillent sur les livres et qui ont une vision un petit peu en hauteur sur ce que je fais. Et ce sont eux qui m'ont dit quel était le thème principal de mon travail. Parce que moi, je ne le connais pas. Et ces gens-là m'ont raconté qu'en fait, ce que je racontais, c'était des histoires de gens libres. Des histoires qui disent que le plus important dans l'existence, c'est de rester libre. Et je suis assez d'accord avec elles. Par exemple, grand-père, il est prisonnier à Auschwitz, mais il va choisir de vivre. Et le choix de vivre et d'y arriver en plus, c'est le choix d'un homme libre. Dans Un homme, qui est un livre sur l'esclavage, l'esclave choisit de fuir trois fois en sachant que la troisième fois il sera tué parce que il est plus important pour lui de vivre, de mourir en étant libre que de vivre en étant esclave. Donc, quand je regarde mes livres, en général, je me rends compte que je parle tout le temps de l'importance absolument essentielle de rester libre en toutes circonstances. Et s'il y a un discours que je tiens souvent aux enfants en classe, c'est de les inciter à garder cette idée en tête de rester libre. Libre de penser comme ils veulent, libre d'aller où ils veulent, libre, c'est-à-dire qu'on ne leur impose pas les choses.
1: Merci pour cette interview. C'est un livre qui est un sujet difficile mais essentiel. Puis maintenant, Antoine va nous présenter sa chronique sur James et la grosse pêche. Bienvenue Antoine.
2: Pour ceux qui adorent les aventures et l'irréel, ce livre est pour vous. Ce livre est incroyablement drôle et à la fois extrêmement mystérieux. L'histoire commence avec James qui a perdu ses parents à son plus jeune âge. Il vit chez ses tantes qui sont très sévères. Tous les jours, les corvées l'appellent. Il coupe le bois, fait le ménage. Mais un jour, il voit un vieillard qui donne des pierres rares. James trébuche sur un pêcher avec les pierres dans les mains. Les pierres donnent un pouvoir à l'arbre qui produit alors une énorme pêche. Et je vous laisse lire la suite. Je vous recommande ce livre à partir de 8 ans, car il y a quand même plus de 150 pages. Ce livre est très bien illustré par Quentin Blake et l'auteur est Roald Dahl. Je vous rappelle le titre, James et la grosse pêche.
1: Merci Antoine. Et pour finir, les CE1 de Madame Kwasny vont nous lire leur lecture, Odette et son loup. C'est un album écrit par Anne-Sophie Plat et Marie.

0: Yann Barcillon.
1: Odette et son loup, une histoire de Anne-Sophie Plat et Marianne Barcillon, aux éditions Kaléidoscope. Tous les jours, un loup rôdait près d'un poulailler pour apercevoir celle qu'il aimait. Elle s'appelait Odette, c'était la plus chouette des poulettes. Dès qu'il la voyait, une joie immense l'envahissait. Mais quand on est un loup, on ne rôde pas près d'un poulailler comme on veut. Si une poule le remarquait, elle courait jusqu'au grillage, lui caquetait dans les oreilles. « Qu'est-ce que tu fais là? Va-t'en d'ici, on ne veut pas de toi !» Et le loup repartait. Mais avant, il déposait un petit bouquet pour Odette.
2: À cause de lui, Odette était de toutes les conversations. « Tu ne veux pas aller lui régler son compte à cet Olibrius ?» disait l'une. « Débarrassez-nous de lui une bonne fois pour toutes !» rétorquit l'autre. Odette en avait assez. Un jour, elle se décida à lui dire ses quatre vérités.
3: Le loup qui patientait près du grillage, comme à son habitude, la vit s'approcher. Odette, plus remontée qu'un coucou, par mes babines, la voilà qui arrive en personne.
4: Hé, hey, toi, qu'est-ce que tu me veux? Pourquoi viens-tu ici tous les jours? Parce que je suis amoureux de toi. Tant de sincérité laissa Odette bouche bée.
5: Enfin, tu dis n'importe quoi. Tu peux pas être amoureux de moi. D'abord, tu as des poils et moi des plumes. Ensuite, t'es amusant et moi un bec. Et surtout, je vais pas finir en brochet dans ton assiette. Alors, où tu vas?
6: Mais le loup ne bougea pas. Tu sais, on peut s'aimer même si on n'est pas pareil. Moi, avec un loup, jamais de la vie, ricana Odette. Pourtant, tu ne me connais pas. Que sais-tu de moi, à part que je suis un loup? Rien du tout, répondit-elle contrariée. Alors, rendez-vous demain, tu verras bien.
7: Le loup déposa bouquet et haute note de la souris.
4: Ce soir-là, alors que tout le poulailler ronflait, Odette n'arrivait pas à fermer l'œil. Elle pensait à ce que le loup lui avait dit. « Voyons, Odette, tu as perdu la tête. Un loup amoureuse d'une poule, on n'a jamais vu ça. Les loups n'aiment pas les poules, ils en raffolent. » Pétait-elle. Et là-dessus, elle s'endormit.
1: Le lendemain matin, au petit déjeuner, les amis d'Odette se ruèrent sur elle sans lui laisser le temps de picorer une graine. « J'espère que tu lui as bien cloué le bec et qu'il ne viendra plus rôder par ici. Qu'est-ce qu'il s'imagine? Une poule amoureuse d'un loup, c'est n'importe quoi. Évidemment, toutes les poules sont folles de moi, » se vanta le coq. « Eh bien, pas moi !» répondit Odette en quittant la mangeoire. D'ailleurs, personne ici ne le connaît, ce loup.
8: Lasse des commérages, Odette avança d'une patte décidée vers le loup qui l'attendait comme à l'accoutumée. Il souriait à pleines dents. « Cache-moi dans ces crocs !» cria-t-elle. « On dirait que tu veux me boulotter. » « Bon, ne traînons pas. J'ai préparé une liste de questions afin de faire connaissance. »
9: « Alors, pour commencer, comment tu t'appelles ? » « Jean-Loup. » Quelle est ta couleur préférée? Le gris. Eh bien, moi, c'est le rouge. Tu vois, ça commence mal. Aimes-tu les blagues? Oui, répondit le loup en souriant. Moi aussi, ça nous fait déjà un point commun, se réjouit le loup. Tu connais celle du petit déjeuner? Non, pas de bol, esclava-t-il. Arrête de sourire, tu me donnes la chair de poule, répondit Odette en retenant doucement. À la fin de son interrogatoire, la poulette proposa « Rendez-vous demain, même heure, j'ai d'autres questions à te poser. » Sa propre curiosité l'étonna, le loup la salua et déposa son petit bouquet.
1: Le lendemain, Odette le rejoignit près du grillage. « Qu'est-ce que c'est que ça encore? Je me suis dit qu'un peu de limonade maison serait des plus agréables pour discuter. » Merci. Odette n'osa pas lui avouer que la limonade était sa boisson préférée. « Aimes-tu la lecture ?» demanda-t-elle. « Oui, surtout les histoires d'amour, comme les hauts de Hurleloup et sur la route du poulailler. » Odette rougit, elle en raffolait aussi. « Où pars-tu en vacances ?»« Je ne suis jamais partie, mais on pourrait voyager ensemble. »« Pourquoi pas, coqueta Odette, continuons. »
10: À la fin tout sourd, douloureux t'es fou. En déposant ce petit bouquet, le loup ajouta tout fin, on n'est pas si différents, toi et moi. On te retourna, c'est elle, en commolant. Il m'énerve, celui-là, avec ce poids Oh, comment pff.
2: Cette nuit-là, pourtant, elle rêva qu'elle sirotait de la limonade sur une plage de sable blanc et riait avec Jean-Loup. Elle se réveilla en sursaut.
1: Le lendemain, près du grillage, le poulailler tout entier l'attendait. Le manège d'Odette n'avait échappé à personne. « Qu'est-ce que vous faites là ?» demanda la poulette. « Et qui sont tous ces coqs ?»« On a eu envie de t'aider, on t'a organisé quelques rendez-vous. » s'exclamèrent les poules. Odette passa devant les prédentants. Chaque volatile trônait près d'un écriteau présentant ses qualités. Il y avait un coq sportif, un maître coq en pâte, mais le premier n'aimait pas lire. Le deuxième ne savait pas faire de limonade et le troisième détestait voyager.
0: Elle finit par éclater. « Je suis libre d'aimer qui je veux !» Cette réponse ne plut guère à la basse-cour lorsqu'elles aperçurent Jean-Loup qui s'approchait avec son petit bouquet. Les poules étaient décidées à en découdre. « Bon, ça suffit !» Cette histoire n'a ni queue ni tête. Tu es un vilain méchant. Pour Odette, c'en était trop. Elle gonfla ses plumes et s'écria « La barbe ! Décidément, vous ne comprenez rien. Alors que les choses soient claires, vous pouvez penser ce que vous voulez. Jean-Loup, je l'aime. »
11: Sur ce, elle sauta par-dessus le grillage, s'approcha du loup et lui donna un baiser passionné. Et c'est ainsi qu'Odette cloua le bec à tout le poulailler.
12: Merci et bravo les CE1 pour cette lecture.
13: Voilà, oh là là, quelle histoire Oscar, c'est terminé pour aujourd'hui. Merci à PFM et aux invités, c'était André
12: et Sacha.
13: Merci de nous avoir écoutés et à bientôt pour de nouvelles aventures.

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3: Après-midi féministe à l'US Café de Steinwerk, c'est un lieu alternatif et estival dans les Flandres près de Bayeul. Ça se passe le dimanche 7 juin au programme 14h30 à 17h, un atelier d'autodéfense. Attention, c'est un atelier en non-mixité, sans hommes, cis hétéros. Ça sera animé par Max et c'est sur inscription. Et puis à 17h30, conférence gesticulée par Bettina. Pourquoi j'ai invité mon agresseur à mon mariage. Là, il y a une participation au chapeau qui est demandée. Le rendez-vous donc dimanche 7 juin à l'US Café, rue de la Gare à Steinwerk. Ciné-débat autour de Put Your Soul on Your Hand and Walk. Le Kinociné à Villeneuve-d'Ascq vous propose une soirée de projection suivie d'un échange autour de ce documentaire de CPD Farsi. Il s'agit d'un montage des échanges vidéo entre la réalisatrice et une jeune habitante de Gaza. Ce film, présenté à Cannes en 2025, propose une expérience de cinéma à la fois directe, intime et politique. Projection suivie d'une discussion animée par Émilie Pichereau, qui est enseignante-chercheuse en littérature comparée à l'Université de Lille. Et c'est en partenariat avec tout un tas d'associations, Amitié Lille Naplouse, la CIMAD, la Ligue des Droits de l'Homme ou encore l'Asso Mère pour la Paix. Ça se passe le lundi 8 juin à 19h45 au Kinociné à Villeneuve-d'Ascq. Conférence gesticulée, bienvenue dans le couloir de la mort, comment j'ai survécu au management bancaire. Une rencontre autour de la violence ordinaire au travail dans le milieu bancaire, proposée par Muriel. Ça se passe au Toit commun à Lens, le jeudi 11 juin à 19h.

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1: Au Grand Bix de Tourcoing, la guinguette des chorales. C'est en partenariat avec le Conservatoire de Tourcoing, la MJC, la Fabrique et le Centre Social Boilly. Ça se passe samedi 6 juin à 15h et le tarif est de 5 euros. Et puis du côté du Black Lab de Wascal, ce sera du rock et plus si affinité avec le Prof It Rolls 4e édition. Les groupes The Gordon Call, The Dudes, Living Lago, Fade Up, The Valentines et Sucre de Pastèque. Et ça c'est pour samedi 6 juin à 18h. Les tarifs sont de 5 ou 10 euros et c'est gratuit pour les moins de 12 ans.

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des textes toujours très engagés chez Tikkun Jafakoli, qui prend fait et cause pour Constant Mutamba, ex-garde des Sceaux de la République démocratique du Congo, reconnu coupable de détournement de fonds publics.

Le dernier titre de Orlan qui s'intitule Royaume. Retrouvons maintenant le chanteur martiniquais Colobarst avec son titre Timo l'espoir.

Nous avons, comme chaque semaine, voyagé du côté des Antilles, de Haïti, de la Jamaïque, ainsi que sur les îles de la Réunion et de Maurice. Si vous avez aimé ce voyage, vous pouvez le refaire le lundi à 15h. Sinon, rendez-vous pour un nouveau voyage tropical samedi prochain à 10h. Portez-vous bien. Chimbered.

0: Bonjour à tous et à toutes, nouvelle édition de Rose Citron. Salut Boris, salut Paul-Éric.
1: Hello à vous deux.
2: Salut Boris, salut Christophe.
0: C'est moi qui vais démarrer avec une légende, enfin avec le maître, le patron, comme disait Federico de Dire dans l'émission Le Patron. Bah oui, il s'agit de Paul McCartney avec son nouvel album.
2: C'est le 26e si je ne me trompe pas.
0: Ouais, j'ai pas fait le compte.
2: Je pense que oui.
0: Avec que sa carrière solo ou avec les Wings et les Beatles?
2: Non. Je sais pas. Je pense que c'est.
0: Oui, enfin, de toute façon, peu importe. Ouais. Hein. Même s'il avait sorti qu'un disque, je crois que ce serait quand même une légende. Paul McCartney avec son nouvel album qui s'intitule donc The Boys of Dungeon Lane. Il revient aux sources. Dungeon Lane, c'était donc une rue de Liverpool, de son quartier de Liverpool quand il était gamin, qu'il a repenté.
2: D'ailleurs, tout cet album rappelle son enfance. Hein.
0: C'est ça. Oui, de toute façon, il creuse ce sillon.

0: déjà depuis très très longtemps la nostalgie. Donc il a toujours été désireux de clamer qu'il n'était pas qu'un compositeur de ballades inoubliables. Il voulait aussi démontrer qu'il savait être le rocker hargneux, en témoigne Helter Skelter, hein, une des pièces fondatrices du hard rock, chanson écrite pour les Beatles en 68. Et puis aussi faire taire cette légende urbaine consistant à dire que Lennon était un vrai rebelle et Paul McCartney un compositeur de douceur mièvre. La preuve en est Imagine, parce que Imagine de John Lennon n'est rien d'autre qu'une chanson naïve, hein, destinée au boom adolescente, écrite sans beaucoup d'imagination d'ailleurs. Cependant, l'auteur de Yesterday, un des chefs-d'œuvre indépassables du genre, écrite à 23 ans, reste le maître des ballades géniales, qui même après des centaines d'écoutes parviennent encore à émouvoir. L'album peut sembler inégal, cependant à 84 ans, à la différence d'un Jagger, Paul McCartney assume complètement la fragilité liée à son âge. Ainsi en découle une poignée de chansons hyper touchantes lorsqu'il fait de la nostalgie un élément indispensable à sa survie et à son optimisme. Paul McCartney brille alors de mille feux, hein, dans ce monde dévasté par la barbarie de psychopathes avides d'argent et de pouvoir. Parmi ses beautés intemporelles, à commencer par Day We Left Behind, premier single, hein, sorti en avant-première, ou encore As You Lie There, Comme Tu Reposes Là-bas, chanson en forme de monologue destinée à John Lennon. McCartney ne s'étant jamais remis de sa disparition, alors que les deux hommes avaient réussi à se reparler après des années de brouille juvénile. Mais aussi Mama Gets By est un sommet d'émotion, chanson dédiée au maire Courage, lui qui, comme John Lennon, a connu le traumatisme de perdre sa mère à la sortie de l'enfance. Donc on écoute, je passerai que du Paul McCartney de ce dernier album, pour marquer l'événement, quoi. Bon, c'est pas très original, mais voilà, j'avais envie. Ouais. Et, et donc, Mama Gets By, on démarre par le dernier titre de l'album.
1: Eh ben, on va envoyer ça tout de suite.

0: Voilà, donc, un classique, c'est écrit comme un classique, en fait. Voilà, une très belle chanson de Paul McCartney.
1: Oui, bah, il se réinvente pas, mais en même temps, il est toujours. La voix. On reconnaît. On reconnaît Paul McCartney.
0: Sans chercher non plus à la trafiquer ou quoi que ce soit. Sa voix a vieilli.
2: Parce qu'il a quand même 84 ans. Il a encore une voix de. Enfin, en tous les cas, on a l'impression que c'est une voix de jeune homme encore.
0: Mais bon, on sent quand même que sa voix n'est plus la même, même par rapport à celle d'il y a quelques années encore. Mais disons, de toute façon, il n'a aucune prétention concernant sa volonté d'écriture. En fait, lui, il dit, moi, j'utilise toujours les mêmes accords depuis des années, mais de toute façon, il n'y a plus rien à inventer en la matière, quoi. Donc, mais il le fait brillamment, tel un artisan, quoi, qui rassemble, qui travaille toujours les mêmes pièces de bois. Voilà.
2: C'est à mon tour.
0: Oui.
2: Donc je vais poursuivre avec quelque chose de très différent, puisqu'il s'agira de Dead Can Dance. Je vous en avais parlé il y a quelques semaines, le groupe Dead Can Dance, composé de Braden Perry et Elisa Gerard, qu'on ne présente bien sûr plus dans cette émission, a décidé de sortir tout au long de cette année 2026 un single par mois, uniquement en version dématérialisée, mais pas sur les plateformes de streaming auxquelles le groupe ne veut plus contribuer, s'opposant au système de rémunération considéré comme insultant pour les artistes, sans parler de ces plateformes de streaming qui profitent de leurs gains pour financer l'achat d'armes de guerre. C'est donc sur le compte Bandcamp du groupe que nous retrouvons ces morceaux. Bandcamp, plateforme indépendante dont les revenus reviennent intégralement aux artistes. Et donc, après Our Day Will Come, que je vous avais proposé d'écouter en mars, voici Death Cult, sorti en avril. J'ai un peu de retard, puisqu'il y a déjà un
1: troisième morceau. Moi, j'ai déjà passé.
2: C'est vrai, tu l'as déjà passé, mais pas dans cette émission, Boris. Et c'est toujours Braden Perry au chant.

0: C'était donc les 8 minutes de ce deuxième single paru en avril 2026. Donc je le rappelle, un single par mois pour Dead Can Dance cette année, avant sans doute la sortie d'un album en physique, en tous les cas, en août.
1: C'est en août, c'est okay, prévu en août, okay. Ouais. Le 26 août, si je ne me trompe pas.
0: Bah, très bonne nouvelle. Et si vous êtes sage, je vous proposerai dans une très prochaine émission le morceau paru
1: en toujours sage, nous. Mais en fait, Dead Can Dance sont toujours fidèles à eux-mêmes, hein, donc voilà, ils réinventent pas non plus leur musique. Mais on sent toujours cette symbiose. Ça n'a pas dû être évident d'ailleurs avec Brendan Perry et Alisa Gerrard, parce qu'ils étaient fâchés un petit moment. Ouais, il y a eu des problèmes de harcèlement, etc. Donc on peut l'évoquer quand même. Quoi. Bon, après, il n'y a pas eu de suite. Donc finalement, ça s'est passé. C'est filtré, mais en même temps, on peut comprendre que Brendan Perry, apparemment, c'est pas quelqu'un de facile. voilà.
2: Ouais. Ouais, malheureusement. Ouais, ce qui arrive souvent avec des grosses personnalités. Ah, voilà.
1: C'est à mon tour, et puis je vais te rejoindre, Christophe, hein, parce que tu fais un focus sur Paul McCartney, et puis moi j'ai décidé de remettre au goût du jour une chanson que j'adore, et pour moi, avec le titre de George Harrison, hein, qui tout simplement My Sweet Lord, qui est pour moi l'une des meilleures chansons du monde, et Paul McCartney en a fait une en hommage à l'Écosse.
2: Voilà. Oui. Dans The Wings. Le titre, je vais le massacrer, mais je vois.
1: Ok, c'était en 78.
2: Une des plus grosses ventes.
1: Cette chanson, elle est magnifique.
2: Record de tous les temps. Ah ouais.

0: Mule of Kintyre, donc ouais, voilà. De Paul McCartney, hein, issu de l'album London Town, hein, qui est sorti en 1978. Et alors, pour l'anecdote, hein, moi j'avais 8 ans et mon père l'avait enregistré sur une cassette. Et dans l'auto, avec l'autoradio, il m'a dit écoute ça.
1: Mais c'est vrai que c'était vachement prenant.
0: Et là, je me suis dit, waouh!
1: Avec ma soeur, on avait 45 tours, on l'écoutait
0: en boucle. Ouais, non, mais ouais. C'est pour moi, c'est l'un des meilleurs titres du monde entier. Hein. Voilà. Pourtant, j'ai d'autres influences musicales, mais ce titre-là, à chaque fois que je l'écoute, j'ai toujours les.
2: Décidément, il y a des histoires de.
0: Mais non, mais ce serait intéressant.
2: Non, mais il y a des histoires de Beatles et de. Ah ouais, et donc là, en l'occurrence, de McCartney avec, avec les voitures et les parents.
0: Oui.
2: je fais référence à Mish Kassayas.
0: Ah bah voilà. Du coup.
1: Ouais, ouais, mais c'est vrai que ça parle à beaucoup de gens.
2: Avec ça, il y a des Beatles. Ouais. Ouais.
0: Mais moi, à chaque fois que je réécoute cette chanson, pourtant, je l'ai écoutée plein de fois et elle me donne toujours des frissons comme. My Sweet Lord de George Harrison. Je trouve que c'est les. Le summum des. Voilà, il n'y a rien à dire en fait. On ne peut pas aimer ce genre de chanson. Voilà, allez hop, on enchaîne donc avec Christophe. Tu restes sur Paul McCartney, hein, du coup. Hein.
1: Ouais, alors c'est moi qui démarre.
2: C'est à toi.
1: Et alors, pour moi, en fait, c'est toujours un autre morceau du dernier album donc de Paul McCartney. Un morceau un peu à part, puisqu'il rencontre de son amour du jazz et de la comédie musicale, musique qui ont bercé le foyer familial durant son enfance. Alors, ses émotions, il continue à les chérir en lui. Et puis, quand on écoute ce morceau, c'est plaisant d'imaginer le jeune Paul McCartney s'émerveiller devant. Cette variété un petit peu désuète des années 50. Voilà, donc on écoute ce morceau qui s'intitule Salesman's Saint.

0: Voilà, donc il s'agissait du morceau Salesman Saint sur l'album de McCartney, le dernier album, The Boys of Dungeon Lane. Ouais, voilà, donc avec des orchestrations à la Count Basie, en fait, hein, on imagine bien qu'il a dû écouter ça.
1: Une très belle trompette à l'ouverture du morceau. Moi, je suis désolé, hein, je suis un peu en décalage avec votre programmation et je vais rester, pour ma part, dans des ambiances un peu dark, à la faveur du retour d'un groupe que, pour ma part, je n'ai pas du tout écouté au moment de sa période d'activité relativement courte, pendant les années 1990, avec quatre albums sortis entre 93 et 98. Il s'agit de Corpus Delicti, sans doute trop gothique pour moi à l'époque. Je craignais sans doute les caricatures de mes héros, des années 1980. Et bien, à la faveur de l'entretien qu'ils ont donné pour la revue Persona dans le dernier numéro 31, hiver 2026, je redécouvre ce groupe, sorte de boss à la française. J'ai failli vous faire un blind test pour savoir si vous me répondriez Baos à ce que vous entendriez. Voilà, musique et voix, hein, le chant de Sébastien Pietrapiana rappelant très nettement celui de Peter Murphy. Et il se trouve que c'est plutôt excellent. Corpus Delicti s'est reformé en 2020, toujours la même histoire, hein, pour quelques concerts. Et pas pour de l'argent, je pense. Et puis le groupe découvre l'engouement du public et décide de prolonger l'expérience, d'organiser d'autres tournées et finalement d'enregistrer un nouvel album. C'était en 2025. Cet album, c'est Liminal et je vous propose d'en écouter la première piste, Crash.

0: Voilà, c'était donc Corpus Delicti, groupe des années 90, français, qui s'est reformé tout récemment.
1: Ouais, et ben oui, parce qu'ils existent depuis combien de temps? Parce
0: 93, que... premier album en 93.
1: D'accord. Ah oui, ouais, donc c'est les années 90. Moi, j'ai l'impression que c'était un peu plus daté, en fait. Mais bon.
2: Enfin, leur inspiration, elle est dans les années 80.
1: Ouais, bah oui, c'est typique. Ouais. Bah oui, quand tu évoquais Bauhaus, évidemment, bah
2: Donc c'est à moi, non?
1: Non, c'est à moi.
2: Moi, je suis pas du tout.
1: Bon, bah moi, je vais pas en faire des tonnes. Hein, voilà, bah du coup, bah tu m'as replongé dedans. Voilà.

0: Bon, bah, on va pas se réinventer. Hein. George Harrison, pour moi, c'est l'un des meilleurs compositeurs du siècle, avec cet album, hein, donc All Things Must Pass. Et cette fameuse My Sweet Lord, qui pour moi est la plus belle chanson du monde, je le revendique absolument. Voilà.
1: C'est sûr qu'il a écrit les mêmes Here Comes the Sun. Enfin, puis plein d'autres moins connus dans les discographies des Beatles.
2: De quel siècle, en fait?
0: Bah, le 20e.
1: Bah, le 20e, parce qu'il est.
2: T'as dit le meilleur du siècle.
1: Ouais.
0: Ouais, c'est une des plus belles chansons que j'ai entendues en étant petit, hein, toujours. Hein,
1: ouais, celle-là, elle marque. Ouais. Mais enfin, ouais, c'est vrai qu'en disant que, bon, peut-être pas le meilleur compositeur, parce que quand même, à côté de Paul McCartney, on va pas.
2: Vous allez pas faire de classement.
1: Faut pas faire de classement.
0: D'accord, ok, non, bon, on fait pas de classement.
1: Mais disons qu'il était vraiment à la hauteur.
0: Pour moi, c'est l'une des meilleures chansons du monde et je reste focus là-dessus.
1: Alors moi, je reviens sur Maca, hein, comme ils disent les Anglais. Donc,
2: pas confondre avec. J'arrête mes blagues.
1: Donc avec ce titre Mountain Tops, un titre que l'on pourrait croire être composé par The Sparks, je trouve. McCartney qui revient à son amour du rock psychédélique, lui quand même qui avait écrit ce titre dingue comme Fool on the Hill ou encore Too Many People, morceau d'ouverture du génialissime Ram, un de ses premiers albums solo post Beatles. Et on entend bien cette patte dans Mountain Tops du dernier album de Paul McCartney.
0: Qui, on le rappelle, s'appelle The Boys of Dungeon Lane.

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1: Voilà donc Mountain Tops.
2: Hein. Ah ouais. Ah ouais, ouais, ça envoie du lourd quand même. Hein.
1: Ah, ouais, ouais, non, non, c'est un ouais, ouais. Enfin, je te dis, bon, y a quand même quelques morceaux un peu plus faibles sur l'album. Mais bon, hein, pour un songwriter de 84 ans, quand même, on lui pardonne largement.
3: Ah bah oui, carrément.
1: Ouais, ouais, mais il y a vraiment des très bons titres.
4: C'est à mon tour et je poursuis dans la même veine, hein, pas celle des Beatles, celle, de ouais, la, ouais. Celle du rock un peu sombre, on va dire. Et cette fois-ci, on est plutôt du côté de la dark wave, c'est un peu de tendance dance floor pour ce qu'on va écouter au moins de ce groupe, collection Darnell Andrea, collectif formé en 1986, ça fait déjà 40 ans d'existence, donc qui gagnerait sans doute à être davantage connu. Moi, je connais assez peu d'ailleurs également, hein, un peu comme Corpus Delicti. Je vous propose un morceau de leur dernier album à ce jour, paru en 2024. L'album s'appelle A Forest Inside et le morceau que l'on va passer tout de suite, c'est Blackbird in a Dark World.

0: Bon, efficace.
1: Ouais.
0: Bah ouais, enfin, ils nous ont habitués, ouais, hein, de toute façon.
2: On s'est fait surprendre par.
1: Rappelle le nom parce que j'ai, là pour le coup.
2: Collection d'Arnel Andrea. Mais comme Corpus Delicti, c'est des groupes qu'on a suivis avec Boris à la faveur des revues
0: D-Side et Elegy.
2: Et maintenant Obscure Digital.
0: Ouais. Ouais, bon, bah, c'est la scène un petit peu goth, mais dansante.
1: Oui, c'est marrant parce qu'il y avait des passages, ça me faisait penser à au Massive Attack, Mezzanine, tu sais.
0: Ouais, ça peut, ouais, on peut, ouais.
2: Et en fait,
1: des petits passages. Hein.
2: Et je boucle avec le début de ma programmation parce que, en fait, c'est un groupe qui, alors, je sais pas quand exactement, mais qui a assuré régulièrement les premières parties de Dead Can Dance. Mais aussi de groupes comme Cocteau Twins, etc. Donc c'était vraiment dans dans cette mouvance-là. Voilà.
0: Ok. Eh ben on va se quitter parce que l'émission c'est bientôt fini. On se retrouve la semaine prochaine et moi je vous propose justement un petit avant-goût de ce qui vous attend aussi la semaine prochaine puisque Boards of Canada vient de sortir un tout nouvel album qui s'appelle Inferno. Alors ils ont rien réinventé, hein, c'est toujours du Boards of Canada mais ça fait toujours du bien de les réécouter et puis de se plonger dans leur univers un petit peu symptomatique, très très mystérieux mais en même temps très lumineux. Et je vous propose d'écouter le titre Hydrogène, Hélium, Lithium, Léviathan. Alors, le titre, il parle de lui-même. Hein, voilà. Ouais. Et puis, on se quitte et puis on se retrouve la semaine prochaine.
1: Bien sûr.
2: À la semaine prochaine.
1: Salut à tous.

Salut à tous, c'est Variations sur PFM, le 99.9, fréquence associative et non publicitaire. Nous allons pendant 60 minutes aborder l'actualité musicale, internationale, régionale et même locale. Et nous retrouverons Sam qui régulièrement passe pour nous rappeler la carrière d'un groupe des années 80. Aujourd'hui, il a choisi un groupe écossais et le groupe s'appelle Big Country. Et puis pour terminer, ce sera la rediffusion d'une chronique polar de Guy, Noir c'est noir.

0: Solitary Business Tahiti 80, qui est un petit peu plus branché électro pour cette formation de Rouen. Sur le 99.9 Radio PFM, vous écoutez Variation et on accueille Sam. Salut.
1: Bonsoir tout le monde.
0: Tu es venu donc pour nous parler aujourd'hui de cette formation écossaise.
1: Oui.
0: Qui s'appelle Big Country.
1: Absolument. Écossaise, bien que ce qui est paradoxal, c'est qu'aucun membre du groupe n'a vu le jour en Écosse. Voilà. Si ce n'est que le chanteur et donc membre, enfin le leader du groupe a passé son enfance à Dunfermline, qui est en Écosse, donc il a pris l'accent et tout, et la culture. Donc c'est pour ça que le groupe a cette connotation écossaise.
0: Oui, puisqu'on l'entendait dans l'accent effectivement quand il chantait.
1: Ah oui, les airs, etc. Très marquant. Donc le groupe, il est né en 1981 et ce que peu de gens savent également, c'est qu'au début ils étaient 5 et non pas, on les connaît sous la forme quatuor, et bien non. Ils étaient 5 mais très rapidement ils sont devenus un quatuor, donc autour de Stuart Adamson. Ils ont enregistré donc leur premier single en 1981 qui s'appelle Harvest Home, qui allait figurer sur leur premier album, donc qui est sorti en 1983 et qui a tout de suite été qui a fait tout de suite un carton en Angleterre avec les sonorités un peu cornemuses, hein,
0: c'était assez typique, hein, voilà. D'avoir ce son de guitare qui était
1: très aigu, voilà, avec des mélodies très écossaises en fait, hein.
0: Ouais,
1: ils se sont inspirés de la culture écossaise, donc ils ont sorti leur premier album donc In a Big Country en 1983, et donc je propose de découvrir pour certains ou de redécouvrir pour d'autres In a Big Country, qui est le single qui les a fait connaître, hein, à tout le monde.

0: premier titre single, ça a tout de suite décollé pour eux alors ?
1: Absolument, en Angleterre, également aux États-Unis. Donc, et puis ça rappelle des bons souvenirs, son cornemuse.
0: Là, effectivement, là on voit la guitare avec ce son bien particulier.
1: Le rock héroïque, on appelait ça à l'époque.
0: Exactement, comme The Alarm faisait partie.
1: The Rawan et puis The Armory Show.
0: Ça explique ce que tu me disais, que dans cette reformation qui est en train de s'effectuer, il y a justement ce chanteur de The Alarm.
1: Oui, tout à fait, puisque là, ils se sont reformés, bon, sans Stuart Adamson, paix à son âme, puisqu'il n'est plus de... Il est 5 mètres sous terre, voilà. Et donc, c'est Mike Peters, le chanteur de The Alarm, qui est au chant, qui correspond
0: à l'archétype de... Au niveau de la voix, il n'est pas si loin.
1: Adamson, voilà, c'est ça. Et qui... et donc, ils font une tournée actuellement en Angleterre. Ils ont même rajouté des dates, tellement ça marche bien. Bon. Mais bon, on n'en est pas encore en 2010.
0: Cet album qui était un très bon album. Hein.
1: Tout à fait.
0: Très complet. Des meilleurs même de Big Country, je pense.
1: Oui.
0: Hein.
1: Oui, oui. Moi, je préfère personnellement le suivant, les deux premiers sont vraiment à posséder pour tout amateur de musique des années 80. Mais entre, justement, avant le second album, ils avaient sorti un single qui ne figure donc sur aucun LP. À l'époque, ça se faisait, c'est-à-dire on balançait un single comme ça sans...
0: Effectivement. Je me demande si je ne l'ai pas, celui-là. Mais...
1: C'est Wonderland.
0: Ah oui, bah je dois l'avoir en maxi.
1: Qui a très bien marché d'ailleurs. Et on peut dire que c'est hélas le dernier titre qui va très bien marcher aux États-Unis, puisqu'après le groupe ne va plus faire partie des charts là-bas. Donc je vous propose de le découvrir, ce single Wonderland Big Country, sorti en 1983.

0: Wonderland, Big Country, spécial consacré à ce groupe écossais avec Sam sur PFM. Alors, c'était l'un des derniers titres que qui a obtenu du succès aux États-Unis.
1: Aux États-Unis, c'est le dernier, carrément. Hein.
0: Et un 45 ouais. Que l'on ne retrouve sur aucun album.
1: Voilà. Et je conseille également, ce sont les versions extended du groupe.
0: Oui, il y en a
1: qui sont vraiment époustouflantes, voilà. Et notamment les versions extended des prochains singles de l'album, donc Still Town, sorti en 1984. Il y a eu 4-5 singles qui sont sortis, les versions extended sont explosives.
0: Et ça, c'est vrai que c'est typique de cette période.
1: Simple Minds également.
0: Parce qu'il y avait beaucoup de maxi 45 tours.
1: Voilà. Oui, oui.
0: Et après, ça a disparu dans les années 90. Hein.
1: C'est vrai, c'est bien dommage.
0: Oui,
1: on aimait bien ces versions comme ça de 7-8 minutes. Et donc produit par Steve Lillywhite, donc un son un peu rock, hein, rock comme il faut.
0: C'était le producteur à la mode qui a produit
1: à l'époque,
0: tous les groupes de cette période,
1: Simple Minds,
0: les premiers albums U2.
1: Voilà. Tout à fait. Donc en 1984 sort, en octobre même, sort leur second album qui s'appelle donc Still Town, comme je viens de l'indiquer. C'est mon album préféré, plein de tubes, plein de très, très homogène, aucun déchet sur cet album. Pour ceux qui aiment le rock, qui cartonne bien, et mais écoutez, il est pour vous. Je vous propose donc un des singles qui est sorti qui s'appelle Where the Rose is Sown.

0: spécial Big Country. Donc nous en sommes deuxième album ou on a basculé déjà sur le troisième?
1: Là on a basculé sur l'album de Sir, sorti en 1986, et donc le titre c'était The Teacher, avec la participation de Kate Bush hein, sur cet album.
0: D'accord.
1: Voilà, qui a eu beaucoup de succès en Angleterre, numéro 2. Il est resté numéro 2.
0: Il y a aussi le batteur qui était très sollicité à cette époque-là. Il avait une bonne réputation.
1: Absolument, il a participé à pas mal d'albums en studio. Voilà, plusieurs artistes différents. Il était réputé, effectivement, pour son jeu comme ça.
0: Voilà. Il savait jouer des baguettes.
1: Voilà, ce qui est quand même la moindre des choses pour un batteur.
0: Tout à fait.
1: Donc, deux ans plus tard, ils enregistrent le dernier album de la décennie des années 80 en changeant de producteur. Et il est enregistré donc à Los Angeles, hein, ce nouvel album qui s'appelle Peace in Our Time, que j'aime beaucoup. Beaucoup de mélodies qui accrochent également, malgré un changement de producteur, comme je le disais, avec Peter Wolf cette fois-ci. Donc enregistré en Californie et
0: qu'est-ce que ça donne au niveau du son? Est-ce qu'il y a déjà ça a changé?
1: Il y a une certaine évolution, voilà, ouais. sur
0: parce que le
1: sur
0: son
1: quelques morceaux.
0: À l'époque était plus rond, plus gonflé. Hein.
1: Oui, tout à fait. Oui, oui. Hein. Là, on sent sur cet album une première évolution qui va être très remarquable sur les prochains des années 90, mais on y reviendra juste après. Donc, je vous propose un extrait de cet album Peace in Our Time de Big Country.

0: Oui, tchut, tchut.
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2: Spécial Big Country, nous arrivons au terme de l'aventure, en tout cas de cette période pour ce groupe écossais avec son chanteur.
3: Oui, tout à fait. L'apogée, donc, les années 80, et par contre, les années 90 vont marquer donc le déclin du groupe qui souhaite se démarquer de cette image qui leur colle à la peau de groupe des années 80, groupe rock, guitare, tout ça. Donc, ils vont plus avoir une sonorité d'avoir dans un premier temps métal. Donc, ils vont évoluer vers le métal, ce qui est dommage en ce qui me concerne, puisque bon, ils perdent un peu leur âme quelque part.
2: Ouais. Voilà. Donc, il y a beaucoup de groupes qui ont eu du mal à prendre des virages, il y a Modern English.
3: Il faut évoluer, mais bon, il faut évoluer dans le bon sens, et c'est pas tout le temps évident, effectivement. Non. Donc, par contre, la deuxième partie des années 90, à partir de 95, donc Stuart Adamson va habiter donc à Nashville aux États-Unis. Donc, le groupe va s'inspirer de culture américaine. Il y aura de la country, des choses comme ça, sans le big. Et donc le public va bouder en fait ce virage que prend le groupe. Donc en 1999 sort leur dernier album studio qui s'appelle Driving to Damascus. Et je vais vous faire découvrir donc un titre qui s'appelle The President Slipped and Fell. Vous allez constater que au niveau du son, ça n'a plus grand chose à voir avec le Big Country des années 80.
2: Eh bien, merci Sam de ton passage. Et puis on te retrouve pour une prochaine histoire.
3: Le mois prochain.
2: Oui,
3: je voulais juste rappeler que Stuart Adamson est décédé le 16 décembre 2001. Donc la semaine prochaine, on pourra avoir une petite pensée pour lui.
2: D'accord.
3: Et donc le groupe, comme je te disais, est en tournée avec le chanteur de The Alarm, Mike Peters, au printemps prochain. Donc le groupe renaît de ses cendres.
2: Et on recommande les deux premiers albums ?
3: Oui, absolument.
2: Pour rappeler les deux albums qu'on...
3: C'est donc In a Big Country et puis Still Town, sorti en 83 et 84.
2: Merci Sam.
3: Au plaisir.

C'était Nika, une jeune chanteuse d'origine nigériane qui a choisi de s'installer il y a quelques temps à Hambourg. Ce titre, Walking Manchester, maintenant avec ce chanteur et musicien Jim Noir, avec son savant mélange de pop électro-psychédélique très proche de l'univers de Air et des Beach Boys.

C'était Variation sur PFM. Prochain rendez-vous la semaine prochaine à partir de 19h le vendredi et le samedi. Rediff à 12h30 et 20h dans la soirée.

vous, voilà, d'Ange Grunts, votre repère façon rock, punk et metal, ainsi que tout leur sous-genre sur les bonnes ondes de Radio PFM tous les mercredis en direct de 18h30 à 19h. Vous êtes bien sur le 99.9 Radio Associative Libre sans pub et surtout un proviseur qui dure depuis 1981. Alors, la semaine dernière, nous étions le 20 mai 2026, nous sommes aujourd'hui le 27 mai 2026. J'étais pas là, ouais, j'ai pas encore eu le don d'ubiquité, j'ai pas encore récolté ce bon don. J'étais en concert et d'autres faits dans la vie ne me permettaient pas d'être en direct sur les ondes de Radio PFM. Je sais que deux semaines sans Jeune, ça peut être compliqué, mais vous inquiétez pas. Je suis là en chair et en os, hein. Bon, on ne se voit pas, on ne s'entend juste pour le 156e numéro de Jeune, façon un petit peu brutal quand même, hein. Il y a de quoi déblayer un petit peu la ménagère et de faire trembler les murs, mais toujours avec un petit peu sa bonne dose d'éclectisme, évidemment, on la connaît sur Grunts. Sans plus grande cérémonie, on va commencer cette odyssée musicale par des bons copains avec Galibo qui nous ont livré le 8 mai de leur deuxième album qui est Katabase, métaphore de la descente du héros grec dans les enfers, hein. Ça s'y tient bien avec l'univers de la mine, avec l'ascenseur qui descend dans les tréfonds de la terre pour récolter le charbon. Là où le premier album était plutôt une branlée discontinue en autoroute, qui était très bien aussi d'ailleurs, Katabase prend quelques chemins différents, plus mélodiques, vers d'autres étiquettes musicales et surtout l'occasion d'entendre notre cher Diffamy au chant, d'envoyer quelques séquences de chant claires assez bienvenues au cours de l'album. Katabase, c'est un opus plus nuancé et plus mélancolique, mais toujours aussi incisif et prenant aux tripes. C'est un sans faute à mes yeux. Ça a été difficile pour moi donc d'opter pour un titre à diffuser, mais ça va blaster d'entrée les montagnes, pousse sous terre. C'est bien connu dans ce plat pays qu'est le Nord-Pas-de-Calais, où ouvrira le 156e numéro de Jeune.

On écoutait le morceau « Les montagnes poussent sous terre » de Galibo, ce black metal issu de la mine. C'est paru sur leur deuxième album qui est « Catabase », qui est paru le 8 mai 2026 via les Acteurs de l'Ombre Productions. Et si vous avez suivi l'actu dernièrement avec Radio PFM, Galibo est en concert sous la salle juste en dessous de PFM, qui est la salle Marcel Roger. C'est le 4 juillet 2026, tarif unique de 10 euros. Il y aura aussi Hilder et Mindgriff. Donc un petit peu de black metal, un peu aussi de gothique et de doom indus, ça va être super. Et il n'y a que 100 places, quelques-unes sont déjà parties, profitez-en, c'est une superbe affiche. Pour la suite, on reste dans notre hexagone vers la Normandie, du côté de Rouen, pour un mélange bien crasseux de sludge et de doom, répondant au doux nom de Massu. C'est bien crasseux jusqu'à la voix de son chanteur, comme émanant des bons marécages normands, miam miam. D'autres influences viennent parfumer un son déjà bien brutal, avec notamment quelques bonnes rythmiques trash metal au niveau de la batterie. Hein, c'est complètement ce genre de zik qui te fait revenir à l'état primitif pour faire le zouave dans le pit. Massu ont sorti un premier fait d'armes en début d'année 2026 avec Confusion, un EP 4 titres pour 20 minutes de grosses zinzinades dont on va s'écouter le morceau Incantation pour 5 minutes de pure poésie. On est toujours dans Jgons sur PFM 99.9.

Qu'est-ce qu'on écoutait ? On écoutait le morceau Incantation des Normands de Massu qui nous viennent de Rouen, un sludge doom bien crasseux ma gueule, avec aussi quelques rythmiques trash au niveau de la batterie. Ouais, ça te fait revenir à l'état primitif, hein. Et c'est issu de leur EP Confusion, sorti en janvier 2026. Tout le tout en autoprod. N'hésitez pas aussi à voir Massu le 10 juin 2026 à Rouen avec les copains de Sloth Temple, que je suis évidemment souvent. D'ailleurs, en parlant de Sloth Temple, on va traverser l'Atlantique et faire un passage par le Texas pour des Texans fort bien sympathiques que sont High Desert Queen, avec qui Sloth Temple a joué le mercredi 20 mai dernier à la Bulle Café. C'était génial. Et c'est un stoner aussi gras que l'huile du moteur et saignant comme le steak servi au resto routier à midi, mais saupoudré de bonnes vocalistes de son chanteur. Et vraiment, comme je disais, vu à la Bulle Café, c'était une putain de branlée en live. Une débauche d'énergie servie avec le sourire et bordel, c'était génial. Le stoner tellement gras que t'en fais du two-step, hein, vraiment. Hein, c'est un bon vieux stoner de camionneur, comme on dit en anglais, du trucker stoner. High Desert Queen, c'est pour le moment deux albums. Il prépare le troisième, Confection de Backstage. Le deuxième remonte donc à mai 2024, titré Palm Reader. Ça sent bon le stoner du désert et on va s'écouter le morceau Time Waster qui donne la part belle à ces superbes icos. Let's go.

On était à l'écoute du morceau Time Rest, hein, des Texans de High to the Queen, du stoner fort bien gras. Et c'est tout bonnement génial, de superbes vocalistes, de superbes zikos. C'est issu de leur deuxième album qui est Palm Reader, sorti en mai 2024. Et c'est une sortie Magnetic High Records. On passe aussi par la côte est des États-Unis pour un groupe qu'on n'avait pas vu dans les bacs depuis maintenant 6 ans, War on Woman et son bon gros hardcore punk. Ils sont revenus avec l'album Time Under Tension le 8 mai 2026, leur quatrième qui peut s'avérer surprenant à la première écoute, à vrai dire. Hein, le groupe s'ouvre à des sonorités moins brutales, mais le propos est toujours aussi découpant. Comment dire qu'on a l'impression d'avoir une rencontre entre le son des Cranberries et même la voix par moment et le punk hardcore. Mais franchement, ça n'entache rien au son de War on Woman, qui du coup au passage se réinvente plutôt bien, à voir si ça plaît à tout le monde par la suite, hein. Des textes aussi féministes et critiques d'une société oppressive qu'on va notamment blaster avec le morceau Malvolence, qui chie bien sur les politiques d'extrême droite, hein, une chose qu'on doit faire plus souvent. On s'écoute ça sur les ondes hertziennes de la bande 99.9 FM de PFM Radio Provisoire.

On a blasté dans les bars flottés de studio de Radio PFM le morceau Malvolence des Américains de War on Woman, punk hardcore qui s'ouvre à d'autres sonorités sur leur dernier album, le quatrième, qui est Time Under Tension. C'est sorti le 8 mai 2026 via le label Smart Punk Records. Et il est déjà venu le temps de terminer notre voyage sonore du côté de Denver, dans le Colorado, pour Abrams. Bonne découverte mélangeant bien des choses que j'aime, le stoner, le sludge, le grunge, le hardcore, et bien d'autres choses, hein, je vous fais pas la liste de courses. En vrai, ça met les amplis à fond, ils s'envoient du steak comme il se doit. C'est très chaotique finalement, mais très dissonant et rageur. J'ai écouté leur premier album qui était Blue City, qui se montrait un peu plus lumineux, mais pour le deuxième qui est Loon, donc L-O-O-N, c'est devenu juste du pur chaos, bien qu'on décèle quelques instants de lumière, quelques lumières à certains moments. Ça groove, ça matraque les fûts et ça crie, voilà le topo. Pour ceux qui tentent, on va s'écouter le morceau Say and Done, certainement mon morceau favori de Loon, avec des gros hooks de basse, des gros riffs et une batterie complètement agressive. Fait déjà assez chaud comme ça, mais j'en remets une couche. Allez, hop! Avant de se quitter, on n'oublie pas de capter les rediffusions de J'grunts sur le bon vieux 99.9 de Radio PFM. On se capte le jeudi à 23h. On se retrouve aussi le vendredi de 22h à 22h30, juste après. Il y a rediff des comptines du Forgeron pour terminer la semaine en beauté, émission dans laquelle j'officie également. Il y a aussi le samedi de 13h30 à 14h. Et pour les couches tard, dans la nuit de samedi à dimanche, de 3h30 à 4h du matin. Et enfin le lundi de 20h à 20h30. Ça fait déjà 5 doses de Vivien dans votre semaine, c'est pas mal. Hein. Mais si vous n'êtes pas rassasié, bah déjà c'est très gentil. Mais on se retrouve sur notre bon vieux site internet toutbotominantouge, qui est www.radiopfm.com. J'essaie de mettre en ligne la dernière émission en temps et en heure. On se quitte donc avec le morceau Said and Done des Américains de Abraham. Ça mélange plein de choses, du stoner, du sludge, du grunge, du hardcore, fort post-hardcore. Je vous fais la liste de courses. C'est issu de leur deuxième album qui est Loon. C'est sorti le 17 avril 2026 via le label Blues Funeral Recordings. Et d'ici là, des bisous, des câlins. Ne courez pas avec des ciseaux surtout. Et de bonnes aventures et découvertes sur les ondes de Radio PFM.

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3: 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Une randonnée pédestre, parcours 6, 11 ou 17 km balisés. 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
1: Tu sens ça? Est-ce que tu sens? Quoi? Je ne l'ai pas, fils. Il n'y a rien qui sente bon comme ce truc-là. J'aime l'odeur du napalm ce matin. You got the time and the chance to get yourself in.

Salut à toi, Filer. Je te souhaite la bienvenue pour cette nouvelle émission 50 Years Later. Tu es avec moi, Phil, durant une heure. Je reviens quasiment 50 ans plus tard sur les mêmes ondes hertziennes, non plus à Amiens Radioactive 99.9, mais bel et bien sur Radio PFM Arras. J'ai laissé tomber le hard rock que je diffusais à l'époque et je te propose un moment musical plus ancien. Tu vas repartir dans les 70s. Au gré des programmations, essentiellement du rock, du blues, de la folk, de la country, de la pop, avec seulement deux interprètes ou groupes à découvrir ou redécouvrir. Parité oblige, 50 femmes, 50 hommes, encore du 50. Nous repartons donc dans le passé, et pour cette première, je t'emmène en 1971. 1971, une année charnière, marquée par des bouleversements politiques, économiques, scientifiques et culturels. Les bases d'une transformation durable vont être posées dans le monde moderne, mais restons dans le monde musical et go chez les Yankees et les British.

Aujourd'hui donc, sur le ring, en poids plume, une grande new-yorkaise d'1m62, Carole King. Et un non moins grand londonien, un futur poids lourd musical, 1m79, David Bowie. Nous débutons avec lui l'émission. Il nous propose dans son album Hunky Dory, ou en langue de Molière, Tout baigne, un 8-1, un poème de 8 vers monté en chanson. Ce premier morceau que je te propose prête à des lectures multiples et personnelles, et cela au gré de l'interprétation que tu y donneras. On peut y trouver l'évocation de l'isolement intérieur, de la solitude, de la fragilité, de la transformation urbaine. C'est clairement un récit peu clair qui laisse libre cours à notre imagination. Je te laisse découvrir ce micro-poème, 8-line poème.

Non, tu n'es pas tombé sur une émission Lettres modernes, tu es en plein dans la musique 70s. C'est l'OVNI Bowie qui vient d'atterrir dans les studios Trident de Londres à l'été 71. À l'époque, on pourrait presque prendre peur à l'écoute de ce titre qui nous paraît quasi incompréhensible. Mais laisse parler ton imagination pour rejoindre celle de notre caméléon culturel débarqué de Mars. Mais qui peut bien faire face cette année-là à ce futur géant du glam rock dont l'album Hunky Dory n'a pas encore connu de succès? Tout simplement une chouette voix féminine à l'accent new-yorkais, Carole King. Son album Tapper Strike cartonne en 1971 et elle ne fera pas tapisserie. Way Over Yonder en est issu. Découvrez ou redécouvrez cette balade en quête d'un lieu de paix, de liberté et de réconfort. Tout simplement la recherche du paradis intérieur. King rêve à la fois de la construction d'un monde meilleur grâce à la

David Bowie nous propose un retour vers son modèle Bob Dylan. Dylan s'est effectivement retiré de la scène artistique en 1966 suite à un accident de moto d'une marque anglaise bien connue. Il laisse ainsi la voie musicale des 70s totalement ouverte. Notre londonien s'engouffre sur cette voie pour y tracer son long et fructueux chemin. Un bel hommage à son idole avec le morceau Song for Bob Dylan.

Restons dans une atmosphère intimiste, rassurante. Quand Carole King te dit qu'il y a des chansons qui s'écrivent toutes seules, en voici une. Un texte sur l'expression du soutien et de la loyauté, une promesse de présence à celui qui traverse des moments difficiles, un conseil de ne pas faire la sourde oreille à des appels et lui venir en aide, quoi qu'il en soit. Un hymne intemporel à l'amitié, You've Got a Friend.

Déjà en 1971, David Bowie évoque un sujet d'actualité, les médias et la culture de masse. Voici une véritable critique de la télévision et du cinéma qui se veulent à la fois rassurants et soporifiques. L'héroïne de Life on Mars se résigne à une multitude d'images et de médias en décalage avec la réalité. Elle compare son monde médiatique à un univers cosmique, lui faisant perdre confiance en son avenir et en sa vie. La solution est-elle la vie sur Mars? Is there a life on Mars?

La maman de Forrest Gump disait « La vie, c'est comme une boîte de chocolat. On ne sait jamais sur quoi on va tomber. » Pour Carole King, c'est une autre métaphore. La vie peut être aussi comparée à une tapisserie, un tissu composé d'expériences, de rencontres, de couleurs qui sont autant de fils à la fois beaux et fragiles. Il faut accepter que la vie soit à la fois belle et inattendue, en quelque sorte un chef-d'œuvre comme les Tapestries.

Maintenant, une belle preuve d'amour, tout est dit avec cette seule phrase « Where you lead ». Où que tu ailles, je te suivrai. Elle sera toujours là pour l'être aimée, physiquement et aussi sentimentalement. Tout simplement, suivre l'autre dans tous les sens du terme. Il existe plusieurs interprétations et enregistrements. Certaines versions sont chantées en duo, notamment une version avec sa fille, Louise Goffin.

Carole King a écrit une chanson douce si pour toi l'éloignement de la personne aimée te pèse et tu ressens un manque profond. Nous sommes transportés dans un monde en mouvement perpétuel qui ressemble bien au nôtre. Encore un texte empli d'émotions que le piano et la guitare acoustique rendent très intimiste. So Far Away ou la recherche de la stabilité affective.

Nous sommes en 1971, l'année où la musique a tout changé. Avec Changes, Bowie donne le ton dès les premières notes de ce texte écrit à un moment où sa compagne Angela est enceinte. C'est un hymne à la jeunesse qui souhaite transformer la société et bousculer l'ordre établi. Le temps nous transforme, il faut l'accepter. Trois mots sont à retenir ici, introspection, défiance, acceptation. Le temps nous transforme, il faut l'accepter. Je te laisse juger.

Peu de temps après la naissance de son garçon Duncan Zoe Ewood Jones, rien que ça, Bowie lui écrit directement cette berceuse pleine d'amour. L'amour d'un papa et d'une maman excentrique. Cooks prévient le bébé de ce qu'il attend, tout en lui assurant qu'il sera aimé et soutenu, même si lui aussi est cookie, c'est-à-dire un peu dingue. Pour ma part, une belle œuvre de notre idole à décortiquer.

Oh You Pretty Things, ou quand Bowie fait de la science-fiction, il est prêt à créer l'homo supérieur pour remplacer l'homo sapiens. Ce message s'adresse aux jeunes, les Pretty Things, vous êtes l'avenir, préparez-vous à remplacer l'ancien monde. Il propose la transformation humaine vers une nouvelle génération pour remplacer l'humanité telle qu'on la connaît. Une transformation forte, rapide et inévitable.

Passons à un appel à la responsabilité individuelle pour améliorer la vie collective. Beautiful de Carole King t'invite à te lever chaque jour avec bienveillance et à projeter ta chaleur humaine par de petits gestes comme les sourires, la gentillesse, rien que ça. Son inspiration lui vient tout simplement d'un trajet en métro à New York en observant les visages fermés et fatigués dans les rames. C'est une critique de la morosité collective, le seul remède, la bienveillance. Je te laisse écouter et y réfléchir.

0: Attention les yeux.
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4: Après-midi féministe à l'US Café de Steinwerk, c'est un lieu alternatif et estival dans les Flandres près de Bayeul. Ça se passe le dimanche 7 juin au programme 14h30 à 17h, un atelier d'autodéfense. Attention, c'est un atelier en non-mixité, sans hommes, cis hétéros. Ça sera animé par un Max et c'est sur inscription. Et puis à 17h30, conférence gesticulée par Bettina. Pourquoi j'ai invité mon agresseur à mon mariage. Là, il y a une participation au chapeau qui est demandée. Le rendez-vous donc dimanche 7 juin à l'US Café, rue de la Gare à Steinwerk. Ciné-débat autour de Put Your Soul on Your Hand and Walk. Le Kinociné à Villeneuve-d'Ascq vous propose une soirée de projection suivie d'un échange autour de ce documentaire de CPD Farsi. Il s'agit d'un montage des échanges vidéo entre la réalisatrice et une jeune habitante de Gaza. Ce film, présenté à Cannes en 2025, propose une expérience de cinéma à la fois directe, intime et politique. Projection suivie d'une discussion animée par Émilie Pichereau, qui est enseignante-chercheuse en littérature comparée à l'Université de Lille. Et c'est en partenariat avec tout un tas d'associations, Amitié Lille Naplouse, la CIMAD, la Ligue des Droits de l'Homme ou encore l'Asso Mère pour la Paix. Ça se passe le lundi 8 juin à 19h45 au Kinociné à Villeneuve-d'Ascq. Conférence gesticulée, bienvenue dans le couloir de la mort, comment j'ai survécu au management bancaire. Une rencontre autour de la violence ordinaire au travail dans le milieu bancaire, proposée par Muriel. Ça se passe au Toit commun à Lens, le jeudi 11 juin à 19h.

Au sommaire cette semaine, mon ami Andreina, les5amis.e.s, l'échappe belle in extremis, la cuisine des octomes 2, migration, l'ermite perdue et feeding ghost.

0: Salut à tous, salut à toutes, bienvenue pour une nouvelle édition de Gardiens de la BD. Avec moi, la même équipe que la semaine dernière, à savoir Sophie.
1: Bonsoir Nicolas.
0: Laurent.
2: Salut Nico.
0: J'espère que vous avez passé une bonne semaine, le beau temps est revenu. C'est un peu plus agréable.
1: Ouais.
2: Le temps passe vite.
0: On voit plus défiler les semaines. Mais ça, c'est à cause de tous les ponts du mois de mai.
2: C'est ça.
1: Ça décale tout.
0: Sophie, on va commencer avec toi.
1: Ok.
0: Tu vas nous parler d'une BD sortie chez Rue de Sèvres qui s'appelle Mon ami Andreina.
1: Oui, d'Alice Copini, une Italienne, dont c'est la première bande dessinée. C'est la bande dessinée jeunesse. Je suis dans la caricature, je suis une fille, donc je fais de la BD jeunesse.
0: Donc, t'aurais pu faire de la BD girly aussi.
1: Non, ça m'emmerde.
0: Je veux dire aussi que c'est pas bien.
1: Oui, aussi. Quoi, il faut pas le dire.
2: Si.
1: Bon.
2: Non, c'est libre ici.
1: Merci.
2: Enfin, tu parleras quand on t'autorisera, s'il te plaît.
1: Ok, patron. J'ai le droit de parler, patron.
2: Tout à fait. Tu peux y aller. Tu peux chroniquer.
1: Dis le chroniqueur.
0: Bon, Sophie.
1: Désolée. Donc, mon amie Andreina, c'est une bande dessinée. Sur la couverture, on a deux fillettes, une avec qui sont assises sur un arbre, une petite habillée girly avec des couleurs et sa Game Boy, et l'autre toute crasse-pouille, les genoux couverts de bleu et qui tient ses poules. Et en fait, c'est l'histoire de la petite Emma. Qui est chez sa grand-mère, qui s'ennuie. Elle est confiée à sa grand-mère quand elle n'a pas à l'école par son père. Et il n'y a rien à faire chez sa grand-mère, c'est tout pourri. Pour elle, parce que il y a un vieux téléphone, il n'y a pas d'ordinateur, il y a une vieille télé où il n'y a pas les bonnes chaînes, il y a une vieille horloge, il faut faire ses devoirs. Bon, le truc, c'est que c'est la prison, mais la bouffe est bonne, donc c'est bon. Elle reste juste, elle tolère parce que la cantine est bonne et puis elle est libérée par son père.
0: Est-ce que c'est un spin-off de la bande dessinée dont tu nous as parlé la semaine dernière, Mamie Lugère ?
1: Non.
0: Non, mais ça aurait pu.
1: Non, c'est effectivement avec une mamie, mais c'est sa mamie et puis qui la garde et la petite Emma qui s'ennuie. Et donc la mamie ronchonne en disant les enfants ça joue dehors. Et puis pas de bol, l'histoire débute et elle s'ennuie chez sa grand-mère et il pleut. Et donc sa grand-mère dit va jouer, arrête de jouer avec ton machin, ta Game Boy, va jouer. Et donc la petite Emma va dans le grenier et là tout de suite arrive une différence. On est déjà dans un autre monde. Elle monte au grenier, les couleurs, elle est avec une tenue bariolée, un legging rouge, des boucles d'oreilles vives. Et dans le grenier, c'est déjà un autre monde où, avec des couleurs sépia différentes de ce qu'il y avait chez sa grand-mère. Et elle découvre, y a de la poussière, c'est triste, y a pas, les meubles sont succincts. Et elle voit une boîte colorée où il y a des photos. Et c'est des inconnus, des personnes qu'elle ne connaît pas, de sa famille, des histoires inconnues. Et c'est déjà un autre monde avec des personnes qu'elle ne connaît pas. Et elle tombe sur la photo d'une petite fille qui est assise sur une chaise. Qui regarde de côté, qui regarde pas l'objectif, qui regarde sur le côté, et la foudre tombe. Le noir arrive, et la petite tombe des escaliers, elle tombe du grenier, et quand elle se réveille, elle est dans une autre maison qui est la même. Géographiquement, on voit la carte du quartier au début, quand ça débute, le monde contemporain. Et à la fin du premier chapitre, ça, ce que je raconte, c'est les premières pages. À la fin du premier chapitre, c'est la même maison, mais on comprend rapidement...
0: On est dans le passé.
1: Qu'on est dans le passé. À la fin de
0: Elle est dans la photo.
1: Comment ?
0: Enfin, dans l'époque de la photo.
1: Elle est dans l'époque de la photo, voilà. Donc c'est un pacte merveilleux, où on sait que de toute façon, il n'y a pas d'enjeu, ça va finir bien. Il n'y a pas d'inquiétude sur la petite fille et son destin. Il n'y a pas d'inquiétude, il n'y a rien de traumatisant. De toute façon, la bande dessinée est construite en 4 chapitres. Emma, Andreina, la petite fille crasse-pouille avec les couvertes de bleu et ses poules. Le 3e chapitre, Allié, puis Emma et Lina, le quatrième chapitre, avec un symbole associé à chaque personnage. Donc on sait tout de suite la fin. C'est cousu de fil blanc, hein. Il n'y a pas d'enjeu. On sait que ça va bien finir. Et en fait, c'est comment cet enfant de nos jours va découvrir la nature. En fait, je ne sais pas si je dis la fin. Bon.
2: Tu l'as dit ?
1: Oui.
2: Si tu sens.
1: En fait, c'est sa grand-mère. En fait, elle bascule. La maison, c'est la maison de famille de sa grand-mère. Et la petite fille sur la photo, c'est sa grand-mère. Et donc, elle va se lier d'amitié avec sa grand-mère enfant, qui est complètement son opposé. C'est une petite débrouillarde.

0: Les deux petites sont complètement la débrouillarde à la vie campagnarde qui ramasse les œufs, et puis la petite un petit peu chétive qui connaît pas la vie, qui sait pas monter aux arbres, qui a peur de, enfin bref. Et donc elles sont antagonistes, mais elles vont s'entraider, elles vont se chamailler, elles vont découvrir l'amitié. Et alors, je l'ai déjà dit, l'histoire, elle est cousue de fil blanc. C'est une histoire connue, hein. Il y a plein de bandes dessinées jeunesse. Mais ce que je n'ai pas dit, c'est que l'autrice et dessinatrice illustre des livres pour la jeunesse. Elle a eu des prix à bout. Elle a été nommée pour... à la foire de Boulogne, la foire du livre pour enfants de Boulogne, pardon, je dis des bêtises. Et là, mon amie Andréina, c'est sa première bande dessinée et elle est super bien réussie. Moi, je la trouve très,
1: oui,
0: très
1: c'est
0: chouette.
1: Très beau.
0: Ouais. Le dessin est très, très chouette. La bascule est. Quand elle bascule dans le passé, c'est joliment fait. Et l'histoire, elle est bien faite. Elle est pas. Il n'y a pas d'inquiétude, c'est du merveilleux, ça finit bien. Mais vraiment, c'est une chouette bande dessinée que j'ai lue avec beaucoup de plaisir. Des bandes dessinées jeunesse, j'en ai lu plein. Parfois, elles ne sont pas toujours très bien. Et ça nous change de tous ces trucs avec des fées, des sorcières. J'ai déjà assez ronchonné là-dessus, mais celle-ci, elle est vraiment chouette. Et c'est un one-shot qui fait. 180 pages, qui se lit d'une traite. Et quand il y a de la bonne bande dessinée jeunesse, bah, il faut le lire. Et là, pour un premier essai, c'est vraiment très très bien. Donc, la morale, elle est chouette. Et voilà, il faut vraiment la lire. Je suivrai avec attention le travail de cette demoiselle Alice Campini, qui a 35 ans, parce que vraiment, c'est une belle bande dessinée. Je la conseille. Bon, c'est pour la jeunesse, pour les filles et pour les garçons qui sont ouverts d'esprit. Pas vous, messieurs.
2: Tant qu'on y est, Laurent, un commentaire sur les Italiennes d'une trentaine d'années.
1: Pas de commentaire particulier.
0: Alors, je vais faire ma conne, parce que tu fais ton crétin. Sur le même thème, il y avait aussi Le Temps des Marguerites de Vincent Cuvillier, en bande dessinée, qui avait été adaptée aussi en film. Sur le passage de... d'une époque à une autre. Et il y avait aussi Lynn et le secret de la passerelle de Mathilde Domecq aux éditions La Gouttière.
2: Et il y avait aussi le Taniguchi.
0: Oui, mais moi je parlais de la jeunesse, je parlais pas des trucs
2: c'est
0: plus adultes.
2: C'est un manga, c'est pour les jeunes.
0: Oui, Nicolas. Tu as raison, Nicolas. Tu as toujours raison, Nicolas. Tu es un garçon, tu es un zizi, donc forcément tu as raison. Donc voilà. Allez-y, si vous aimez la BD jeunesse, lisez mon ami Andréina.
2: Merci Sophie. Je vais vous parler d'un livre qui n'est pas une bande dessinée, qui s'appelle donc Les 5 amis.e.s, Les Chapelles in Extremis. C'est sorti chez 6 pieds sous terre et c'est signé Fab Caro. Qui nous donne sa version du Club des 5. Enfin, il joue le jeu du pastiche, même au niveau de l'objet, qui reprend la forme qu'avaient les bibliothèques roses pour ceux qui en lisaient dans les années 80.
0: Ça fait comme un roman illustré.
2: Ouais. Donc, les Clubs des Cinq, c'est pas le premier pastiche, puisque Guillaume Bouzard avait déjà signé Le Club des Quatre joue la gagne, et il faut toujours parler de Guillaume Bouzard. Bref, donc ici, on va suivre les cinq amis. Alors, il y a d'abord Nathanaël, c'est le sportif de la bande. Il y a sa sœur Garance, espiègle, jolie avec ses cheveux blonds et bleus. Et leur cousin Apolline, qui ne fait rien comme tout le monde. Et alors là, je vais beaucoup citer le texte, parce qu'elle a ses règles. Voilà. Et mais le
0: deuxième, elle est à la piscine du coup.
2: Ben entre autres, il n'y a pas que ça comme problème. Et il y a Bruno qui est timide, à fleur de peau, mais c'est pas sa faute. Ses parents sont morts et il a été adopté. Naturellement.
1: Mais il n'y en a pas cinq.
2: Ben oui, le chien.
1: Ah.
2: Le chien Attila. Qui est victime de la maladresse du père de la famille, qui, dès qu'il fait une marche arrière pour rentrer dans sa villa, écrase ce qui passe, que ce soit un chien, un enfant, une personne, enfin un être humain. Et ce qui fait que Attila, le chien, est toujours en retard parce qu'il n'y a plus de patte arrière, mais il a des roulettes à la place. Et quand ils vont à la plage.

0: un peu long. Voilà.
1: Ils sont toujours en retard.
0: Donc,
1: c'est pas Dagobert, c'est Attila.
0: Donc tout ce petit beau monde passe ses vacances dans la villa à Juan-les-Pins avec jardin et domestique. non, je peux tout citer parce que.
1: Il y a de nouveaux voisins qui s'installent.
0: Oui, non, oui, mais non, je voulais parler de la domestique qui est le premier moment de rire. Alors, voilà, tu comprends. Si toi aussi t'étais venu dans un pays plus cultivé que le tien, t'aurais des problèmes à t'exprimer. donc c'est ce genre d'humour. De nouveaux voisins s'installent. Donc ils sont invités à boire un coup. La voisine rit tout le temps, ce qui fait qu'elle a les seins qui dépassent de la robe, sans que ça dérange personne. Et bizarrement, monsieur, comment il s'appelait, Charles Barral, donc le père de famille, se rend compte qu'un dossier très important a disparu dans son bureau. Mais c'est pas les voisins, c'est les Roms. Et les gamins vont commencer leur grande enquête pour trouver qui a volé le dossier. Enfin non, où sont les Roms qui ont volé où sont les Roms qui ont volé le dossier du père. Voilà, alors dit comme ça, Fab Caro a pris le Club des Cinq, qui a foutu les potards à fond. Et alors, ça dépend de ton degré, comment tu dis ça? C'est, en fin de compte, il fait un roman de droite, mais enfin, genre les propos à la CNews et tout ça. Et après, tu peux te poser la question, c'est est-ce qu'il fait un roman de droite pour que les gens de gauche rient de la bêtise des gens de droite, ou il fait juste un bouquin pour les gens de droite?
2: Ah oui.
0: C'est ça, si tu prends en premier degré, tu dis, putain, mais les mecs, pourquoi c'est pas sorti chez Bolloré? Bah, ça pourrait.
1: Ça dépend du degré de lecture.
0: Ça dépend du degré de lecture. Après, comme c'est au requin-marteau, naturellement, c'est une parodie.
2: Ah oui, c'est Requin Marteau.
0: Ouais, donc. Six pieds sous terre.
2: Et non, on est sur un format.
0: Un format poche. Poche, ouais. Roman illustré.
1: 15 euros.
0: Alors, ça joue beaucoup sur le comique de répétition avec les tournures de phrases, les mêmes caractérisations des personnages qui reviennent. Bruno, mais c'est normal, il a perdu ses parents. Le sportif, c'est jamais le dernier pour les épreuves physiques, mais enfin, tu vois, ça revient.
1: Il est un peu con-con.
0: Ça revient 5 ou 6 fois. À chaque fois qu'il représente, il joue sur le comique de répétition. Il y a un commentaire. Parce qu'il y a les illustrations et à un moment il y a des dessins, les dessins de Fab Caro qui sont toujours les mêmes cases en changeant la bulle. Donc il dialogue avec son illustrateur disant tes personnages ne ressemblent pas à ça. Il fait ouais, c'est pas grave, j'ai utilisé Photoshop et donc il y a des photos de montage dégueulasse jusqu'au bout. Donc ça joue le décalage jusqu'au bout. C'est profondément xénophobe. tu peux pas le dire autrement. Quoi ?
1: Mais c'est drôle.
0: Parce que c'est 6 pieds sous terre, du coup, pas les mêmes qu'un marteau. Tu sais que c'est une parodie et compagnie. Chez un autre éditeur, puis Fab Caro, mais pas Fab Caro, le même bouquin, pas Fab Caro, et chez un éditeur. Ouais, non, mais pas chez Grasset ou chez Fayard, parce que là, ça serait trop connoté. C'est un.
1: Mais c'est vrai que tu ris parce que c'est Fab Caro qui. C'est son nom qui est sur la couverture. S'il n'y a pas son nom, tu dis merde.
0: Tu dis ça va être compliqué. Donc, naturellement, les Roumains ne sont pas coupables.
1: C'est les Syriens.
0: Non. Et puis il y a Fab Caro qui s'amuse à faire dans la même collection avec des trucs complètement cons. Par exemple, les 5 amis contre le vieux qui passent devant tout le monde comme si de rien n'était à la boulangerie. Donc voilà. Donc c'est profondément bête. Faut accepter le second degré et l'ironie mordante. Parce que sinon, vous allez considérer que c'est le pire bouquin, le bouquin le plus raciste que vous lirez cette année. Malgré qu'on nous annonce un troisième ouvrage de M. Bardella. Donc, donc voilà. Les 5 amis, .e.s, parce que écriture inclusive, wokiste, tout ça, les chapelles in extremis de Fab Caro, c'est chez 6 pieds sous terre. On va faire la première pause musicale avec les Dixies Midnight Runners et Come on Eileen.

0: Deuxième partie des Gardiens de la BD, toujours en direct sur Radio PFM. Et Laurent, tu vas nous parler du tome 2 de La Cuisine des Ogres, sorti chez Rue de Sèvres. Velman au scénario, Andréae au dessin.
1: Tout à fait. Velman poursuit son projet autour de cette série qui comptera normalement 3 albums. Donc qui est centré sur La Cuisine des Ogres. Chaque album, en fait, va se consacrer à un personnage en particulier. Dans le premier tome, on faisait la connaissance de 3 fois morte, donc une petite fille qui avait été enlevée à sa famille qui l'exploitait, qui avait débarqué dans la cuisine des ogres. Alors, pour la petite histoire, les ogres comme tout être vivant, ont besoin de manger. Sauf que ils attachent une importance particulière à l'art culinaire. Et donc, ils ont besoin aussi de beaucoup de main-d'œuvre. À la fois ils organisent des raptes d'enfants et d'humains pour les servir, mais aussi pour se sustenter. Et donc il y avait quelques enfants qui passaient à la broche, et quand 3 fois morte va intégrer la cuisine des ogres, elle va mettre un point d'honneur à essayer de leur faire goûter autre chose que des enfants. Donc elle est donc dans ce deuxième tome, on retrouve 3 fois morte, mais c'est pas le personnage principal. Elle accueille un corrigan qui s'appelle Brèche-Dent, qui est en fait Brèche-Dent parce que il a un léger défaut de prononciation qui est dû à des dents cassées, parce que c'est le vilain petit canard, celui qui est toujours un peu maltraité, parce qu'il n'a pas de chance, parce qu'il manque de confiance en lui, parce qu'il n'a pas de talent, parce qu'il cherche constamment sa place à travers différents boulots dans lesquels il n'excelle pas.
2: C'est un
1: corrigan, c'est une sorte de chèvre. C'est une sorte de chèvre.
2: D'accord.
1: Voilà.
2: Pardon.
1: Voilà, c'est une sorte de chèvre. Là, il travaille à la plonge dans la cuisine des ogres. Et en fait, il est appelé par le seigneur des ogres, qui s'appelle la Grignotte, parce que la Grignotte souhaite être reconnue pour ses talents de cuisinier, veut exceller, et il convoque, parce que Brèche-Dent vit et est accueilli chez 3 fois morte. Et en fait, la Grignotte souhaiterait récupérer, en tout cas voler, une recette à 3 fois morte pour s'en servir et se mettre en avant.
2: Okay.
1: Donc, on est vraiment sur les premières pages. Il convoque Brèche-Dent. Clairement, il menace, il lui fait du chantage. S'il ne lui apporte pas une recette de 3 fois morte, il va le tuer. Comme Brèche-Dent est plutôt quelqu'un de loyal, il décide de fuir la cuisine des ogres et commence une sorte de road movie où il va parcourir toutes les contrées du pays des ogres, rencontrer différents personnages, notamment Chrysostome, qui est un cafard voyageur, qui est un peu son Jiminy Cricket, qui va le conseiller, qui va l'inciter, le pousser à je dirais aller de l'avant, à prendre des initiatives, à finalement
2: à se dépasser.
1: Sauf que bah forcément la grignote ne l'entend pas de cette façon et parallèlement à sa fuite lance un tueur à ses trousses. Alors moi, ce que j'ai vraiment apprécié dans cet album, c'est qu'on retrouve tout l'univers que procure Andreae. On est vraiment sur des dessins d'une précision incroyable, à l'aquarelle, des personnages un peu extraordinaires, très fantastiques.
0: C'est presque de la peinture, certaines de ces...
1: Ah ouais, c'est ça. Il y a des planches qui sont magnifiques, vraiment magnifiques. Donc ça, on reste sur cette continuité de qualité de dessin. Sur le scénario, je trouve qu'il est un peu en deçà du tome 1, qui était beaucoup plus noir, beaucoup plus sombre, beaucoup plus prenant en termes d'intrigue et d'intensité. Là, on est sur...
2: Un tome, une histoire complète ?
1: C'est un tome, une histoire complète. Un tome, un personnage.
2: Ok.
1: Voilà. Le lien, c'est que le personnage du premier tome, on le retrouve un peu en filigrane dans le tome 2. Donc je suppose que le tome 3, on sera sur un nouveau personnage et on retrouvera, enfin je ne vais pas dévoiler la fin, mais on suppose que on retrouvera Brejdan sur le tome 3, mais ce ne sera pas le personnage central de l'histoire.
2: Mais tel que c'est pour de la jeunesse ou pour les adultes?
1: Alors, pour moi, c'est plutôt de l'adulte,
2: ouais.
1: Jeunesse, ado, parce que, enfin voilà, il faut, il y a quand même le dessin.
0: C'est le côté obscur du conte.
1: Ouais.
0: Rien qu'à son dessin.
2: Le résumé du premier, c'est penser au géant de Zeralda.
1: Ça y ressemble, oui. Sauf que, à travers le dessin. Parce qu'on est quand même sur un dessin qui renvoie plus à de la BD adulte. Mmh. Et l'histoire, en tout cas sur le tome 1, on est quand même sur un public déjà mûr.
2: Okay.
1: Et je ne suis pas sûr que, par exemple, un public jeunesse va accrocher à la lecture et au dessin. En tout cas, ça reste quand même un album de très bonne qualité. Moi, j'ai pris beaucoup de plaisir à lire. Enfin, voilà. Ne serait-ce que pour le dessin et la construction de la narration. Enfin, franchement, on passe un bon moment. Et donc, je vous le conseille. La cuisine des ogres, tome 2, Velman Andreae, édition Rue de Sèvres, et on attend le 3.
0: Deux questions. Enfin non, une seule. Est-ce que dans le tome 2, le monde est un peu plus développé que dans le tome 1 ?
1: Oui, parce que, justement... c'est tout l'intérêt... Enfin, moi, je trouve que ce qui est aussi intéressant, c'est que comme... Il quitte le monde des ogres, tu découvres finalement toutes les contrées en dehors de la cuisine. Et par exemple, il se retrouve à un moment donné dans le ventre d'un kraken, enfin d'un léviathan. Ils sont parmi une tribu un peu primitive. Enfin, il y a plein d'univers comme ça.
0: C'est Pinocchio.
1: Ça y ressemble. Tu prends. Je pense que en fait c'est un conte. Hein, c'est un conte. Donc tu retrouves des éléments du conte.
2: T'as le géant Zeralda version adulte et Pinocchio adulte.
1: Oui, avec en fait des personnages. Donc il y a un personnage parce que ils sont dans le vent. Donc il y a les sucs gastriques qui peuvent les consommer à petit feu. Et donc il y a une sorte de. Il y a un des survivants qui est dans le ventre du monstre qui vit comme un Bernard l'ermite pour éviter. Enfin voilà, il y a plein de petites allusions comme ça. On passe un bon moment et moi je vous le conseille et en plus c'est un très beau livre. Voilà.
0: Merci Laurent. Sophie.
2: Oui.
0: Tu vas nous parler de migration.
2: Oui, de Jimmy Suzanne chez La Pastèque. Donc c'est un one shot qui est sorti en France en janvier 2000, en mars ou janvier 2006. 2026, pardon. Et qui était sorti au Canada. C'est un auteur canadien dont c'est le. Il a écrit sa bande dessinée. Pardon, je me rapproche du micro. Nicolas, me fais pas les gros yeux. Tu me fais pas peur. Il a écrit sa bande dessinée pendant le Covid. En fait, il faisait de la publicité. Et
0: il a fait du pain, lui, il a fait de la bande dessinée.
2: Voilà. Et Migration, c'est l'histoire de ses parents qui ont immigré au Canada, au Québec, dans la zone québécoise, dans les années 70. Ils sont arrivés d'Haïti. Et en fait, c'est l'histoire de ses deux parents et son histoire également. L'histoire débute tout bêtement. Sa femme et lui, c'est un couple mixte. Ils vont à l'enterrement de son cousin, 22 ans, qui s'est suicidé parce qu'il était schizophrène. Et en fait, ils le voient dans le cercueil, ils ne le reconnaissent pas. Et ils se disent que entre la personne qu'ils ont connue vivante et puis le corps, c'est pas la même personne. Et au funérarium, ils rencontrent une tante, une amie de ses parents, qui lui dit que ses parents sont des durs à cuire et qu'il leur prête le bonjour et que son père et sa mère sont des durs à cuire qui ont aidé toute la jeunesse d'Haïti financièrement, administrativement, et que vraiment ils ont sauvé et aidé énormément de gens. Et là, ce jeune adulte qui a une trentaine d'années tombe des nues. Il dit mais c'est pas mes parents, c'est pas possible. Et il se rend compte, en fait le parallèle était assez facile, hein, c'est le premier chapitre. Entre le mort entre les apparences du mort et puis ses parents, en fait, il connaît pas l'histoire de ses parents, il connaît pas l'histoire de ses parents. Et ce que lui dit cette amie qui est âgée, ça colle pas. Et donc, il va cuisiner sa mère, la faire partir, la faire parler, il va la faire boire pour qu'elle accepte de parler. Et puis lui, en apprenant et en découvrant l'histoire de son père, de sa mère, l'histoire familiale de chacun, leur rencontre, comment ils sont arrivés comment ils ont pris la décision de partir, comment ils ont leurs premières années d'installation au Canada, ce qu'ils ont fait, ça va lui permettre de se construire. C'est comment est-ce que pour se construire soi-même, il faut connaître l'histoire de sa famille et savoir d'où on vient. Donc en même temps, on suit l'histoire de son père, Léoncio Alexandre, Jeanne Boyard, sa mère, et puis Jimmy Suzanne. Et donc on suit les trois. Et il y a une astuce aussi qui est assez visuelle sur les passes. On retrouve le personnage jeune sur le côté gauche. Et l'autre moitié de la page, c'est le visage du même personnage mais vieilli, donc son père, lui ou sa mère. Et il y a des cartouches qui expriment les pensées et la construction. Et en fait, c'est comment est-ce que on se construit, comment lui se construit en tant que jeune noir fâché, parce qu'il dit qu'il porte le masque du black fâché, parce qu'il a subi du racisme, des coups, de la violence, et donc pour se protéger, le masque du black flashé. Et ça lui permet pour comprendre ce qu'il est, il a besoin de comprendre l'histoire de ses parents. Et c'est une belle histoire, parce que c'est l'histoire d'un jeune homme qui se construit, mais c'est aussi une jolie déclaration d'amour à ses parents, parce que lui, il avait de mauvais souvenirs, parce que son père, c'est un noir costaud qui fout des roustes à coups de ceinturon. Et puis, grâce à cette rencontre avec sa vieille amie, il se rend compte que son père, il comprend le parcours de son père. Donc, il efface pas les coups de ceinturon de sa mémoire, mais ça lui permet de prendre du recul avec son regard d'adulte et de comprendre et de se réconcilier avec son histoire familiale. Et pour se construire, il faut comprendre l'histoire. Et on se rend compte aussi que je suis pas noire, donc je connais pas le racisme quotidien, le mépris des gens, enfin Je me suis pas fait casser la gueule, je me suis pas fait ignorer dans les cafés. Mais par contre, à un moment, on voit ce gamin qui est fan de dessins animés, donc il montre tout l'univers de ce jeune garçon qui est né en 77 et qui a été nourri de télévision. Et tous les héros sont présentés sur une page. Et donc tous les héros de dessins animés, de séries télé, c'est les miens. Et donc je suis pas canadienne, je suis pas une jeune fille noire, enfin une jeune femme noire. Et pourtant, on a des points communs parce que on a eu on était déjà dans un monde globalisé dans les années 70-80 parce que ces héros de télé, c'est les miens. Et son
0: histoire.
2: Comment ?
0: C'est-à-dire ?
2: Je vais les citer. La rue Sésame, Albator, Hulk, Superman, Batman, c'est qui, le Capitaine Flamme aussi ? Tu les vois ?
0: Oui.
2: Voilà.
0: Oui, Capitaine Flamme. Hulk, c'est la série télé.
2: Voilà.
0: Avec Lou Ferrigno.
2: Ah, j'ai pas la référence du nom de l'acteur. Tu es plus pointu que moi, Nicolas. Et donc voilà, si vous voulez un joli récit autobiographique sur une histoire familiale, l'histoire d'une famille qui s'installe dans les années 70 au Canada, qui vient d'Haïti, sur la résilience d'une famille et comment on redécouvre ses parents et comment on se construit. Allez-y, c'est un one shot que moi, honnêtement, je l'avais vu au furet, je tournais autour et j'ai pas hésité. J'ai longuement hésité et je regrette pas parce que c'est vraiment très très chouette. Puis les couleurs sont magnifiques, c'est très bien écrit. Et je la conseille, tout simplement. C'est un chouette récit autobiographique que je conseille à tout le monde.
0: Merci Sophie, voilà. On va faire la deuxième pause musicale avec It's Also Quiet par Björk.

0: troisième partie des gardiens de la BD, je vais vous parler de L'Ermite perdu de Bertin et Forbes, sorti chez Delcourt. Il y a...
1: Pardon, je faisais la nouille.
0: Il y a quelques semaines, je vous avais parlé de L'Affaire des Hommes Disparus, le premier tome des mystères de Hopetown, récit de lycéen détective qui allait un peu trop dans tous les sens pour son bien. Et j'avais dit que comme le deuxième tome sortait, j'en parlerai. Donc le deuxième tome est sorti. Cette fois-ci, ça s'appelle L'Ermite perdu. C'est la suite directe du tome précédent. Alors, en temporalité, pas en intrigue, parce que les intrigues non résolues dans le premier tome, on les abordera pas, parce que cette fois-ci, Noël arrive, et les détectives amateurs se mettent en pause pendant la trêve des confiseurs. Certains partent au sud... profiter du soleil, tandis que Pauline, alors c'est la jeune fille dont on suspectait qu'elle aurait peut-être des pouvoirs divinatoires dans le premier tome, oui, et Brennan ont la grande chance d'être sélectionnés pour suivre des cours à la distinguée académie de Naughty Pines. Donc eux, pas de vacances. Pourquoi tu rigoles ?
1: Ça fait un petit peu caricature. On se croirait dans une série Beverly Hills à la con.
0: Non, alors,
1: ça fait très Maisinette.
0: Non.
1: Tu m'as demandé, je réponds.
0: Donc, ils vont devoir bosser, sauf que très rapidement, ils vont se rendre compte qu'il y a quelque chose qui ne marche pas dans cette institution, qui a fait de la discrétion et surtout de l'obéissance absolue au personnel enseignant, donc un couple, le couple qui dirige l'établissement, des vertus premières et essentielles. Rapidement, on se rend compte que l'établissement a un petit côté sectaire, entre des cours d'éducation sexuelle tordue, des cours d'étiquette à l'ancienne et la culture physique intensive, on n'est pas loin d'un programme eugéniste. N'a rien à dire.
1: Quand tu veux recruter dans une secte, tu as faim et tu fatigues.
0: Nos deux héros vont être livrés à eux-mêmes parce qu'aucun contact avec l'étranger, avec l'extérieur, pas avec l'étranger. Ils vont essayer de mener leur enquête tout en essayant d'échapper au sort pour lequel le destin auquel ils sont destinés. Alors cette fois-ci, ça va moins dans tous les sens. Il y a moins d'intrigues que le premier tome. C'est plus soutenu. On a une unité de lieu, c'est l'institut et ses jardins tout autour, puisque c'est quasiment un huis clos à ce niveau-là. Pardon. Et autant le premier était un récit policier, ce coup-ci on est dans un, ça va plus dans du côté de la littérature gothique, voire macabre, avec un fort développement sur les peurs primaires que les personnages peuvent avoir. Excusez-moi. Les auteurs en profitent pour lancer une charge féministe sur la façon dont la société patriarcale formate les femmes et les genres d'une manière générale. Mais c'est fait... Alors, c'est pas fait de façon trop... Comment dire ? C'est pas une attaque frontale, ça s'intègre vraiment au récit qu'ils ont... pour lequel ils ont pensé. La clé du mystère explique cette charge-là. Donc les dessins, c'est toujours les mêmes. Alors c'est des dessins. Je sais pas si t'avais lu les versions noir et blanc qui étaient sorties il y a une dizaine d'années.
2: Non.
0: Ça, c'est du dessin indé américain. Donc Delcourt les a ressortis en couleur. Donc ça donne un fort côté pulp parce que c'est des couleurs comme ce qui se faisait à l'époque. À l'époque, on n'est pas loin du pastiche, mais au contraire de Fab Caro, on tombe pas dans la parodie. Il y a un espèce de mélange. Enfin. Oui, Sophie.
1: J'ai rien dit.
0: Je sais pas, tu es circonspecte. Il y a un mélange entre classique, enfin une vraie déclaration d'amour à une forme de classicisme, des péripéties déjà vues et revues 50 000 fois, mais des préoccupations vraiment contemporaines. Il y a une impression de malaise prolongée tout le long de la lecture. Cette fois-ci, l'histoire, enfin le récit se termine avec une fin claire et sans ouverture, sans mystère irrésolu. Et les auteurs se permettent aussi d'aborder la question coloniale en sous-texte, parce que le fondateur de l'école, c'est le fondateur de la ville, qui a naturellement massacré les populations autochtones. Et l'avant-dernière page, on voit que la statue du fondateur est recouvert de peinture rouge, chose qui se fait, enfin qui se faisait, qu'on laissait faire avant assez souvent aux États-Unis pour des personnes dans le même genre. Donc voilà, moi j'ai préféré cet homme-là parce qu'il est plus resserré, il va moins dans tous les sens, c'est plus homogène. Et en plus, il tente et réussit le changement de genre en passant du récit policier adolescent pour passer vers le fantastique et l'épouvante.
2: Et donc, ça s'annonce là deux tomes. Tu sais si on part sur une série qui sera plus longue?
0: Il y avait une interview des auteurs qui parlait d'au moins 5 tomes. Delcourt annonce un troisième pour cette année.
2: D'accord. Oui, donc on est vraiment sur une série qui s'installe.
0: Et puis là, apparemment, ce serait une histoire d'extraterrestre, parce que il y a la couve et on voit une soucoupe volante. Donc voilà, à découvrir pour le côté pastiche hommage et mais très sérieux au récit populaire. Oui, Sophie.
1: Je n'ai rien dit.
0: Voilà.
1: Je dois avoir les yeux qui parlent, mais ça ne s'entend pas à la radio.
0: Non, t'as l'air perdu. C'était L'Ermite. Je vous parlais de L'Ermite perdu de Bertin et Ford. C'est sorti chez Delcourt. Laurent, on va finir avec toi. Et Feeding Ghost de Hulse. C'est sorti chez Sarbacane.
2: Tout à fait. Tessa Hulse. Comment aborder cet album d'abord...
0: C'est comme l'album de Sophie tout à l'heure. Voilà. Mais...
2: D'abord en vous disant
1: avec
2: que voilà, en vous disant que au-delà d'un Eisner Award, Tessa Hulse a eu le prix Pulitzer, qui était effectivement qui est la deuxième BD, enfin deuxième autrice de BD à avoir eu ce prix, le premier étant décerné à Maus. Donc voilà, si on fait le comparatif, on est sur quelque chose qui est quand même assez puissant. C'est un pavé de 400 pages. On va tout de suite régler la question du dessin. On est sur du noir et blanc, un dessin qui demande quand même une certaine forme d'acculturation, puisque en fait c'est un récit autobiographique où on retrouve souvent dans le dessin Tessa qui est dans une espèce de dialogue avec le lecteur, soit effectivement sa mère ou sa grand-mère, des pages très noires, très chargées, qui peuvent rebuter quand on feuillette l'album. Tessa Hulse, elle est sino-américaine, elle est née d'une mère chinoise qui a émigré aux États-Unis durant ses études, et qui est venue aux États-Unis pour suivre ses études et qui est restée, et d'un père anglais qui s'est aussi installé aux États-Unis. On va là aussi régler un problème. On est sur, aujourd'hui, un peu comme dans l'album que chroniquait Sophie, une histoire de recherche d'identité, de quête de l'histoire familiale pour mieux comprendre le fonctionnement et les relations entre mère et fille. C'est pour ça que dans l'album, on ne parle jamais du père ou du frère. Donc Tessa Hulse, elle a vécu dans une petite bourgade de Californie, qui, un peu comme certains de nos villages, n'a jamais connu de représentant. En tout cas, elle était la seule représentante de la communauté asiatique dans le village. Donc c'était un peu aussi l'intrigue. En tout cas, voilà, ça a aussi renforcé sa quête d'identité. Elle a surtout vécu avec sa grand-mère que sa mère a fait venir de Chine avant sa naissance. Grand-mère qu'elle a toujours connue malade, d'une maladie mentale qui générait des grosses crises de paranoïa, notamment quand sa mère revenait pas à l'heure. À l'issue de son travail, il y avait des crises de paranoïa. Et en fait, cette grand-mère, elle passait toutes ses journées enfermée dans sa chambre à écrire. Ça a forcément eu une incidence sur la relation entre sa mère et sa grand-mère, puisque sa mère, en fait, la relation était un peu inversée. C'est toujours sa mère qui a pris soin de sa grand-mère et qui a justement projeté toutes ses craintes sur sa fille, crainte que Tessa ne bascule dans la maladie mentale, crainte cette question autour de la culture asiatique, elle venant de Chine, essayant de s'intégrer à la culture américaine face à sa fille née aux États-Unis qui se considère comme une américaine à part entière. Très vite, vous l'avez compris, et notamment à l'adolescence, il va y avoir une relation conflictuelle qui va s'installer entre Tessa et sa mère, qui va s'inscrire dans une sorte de cercle vicieux, puisque plus Tessa est en rébellion, plus sa mère craint qu'elle ne bascule dans la maladie mentale, plus elle met un curseur au niveau de l'échelle de surprotection. Et donc, on en arrive à une rupture totale qui va faire que très vite, Tessa va quitter la maison, utiliser d'abord le prétexte des études pour quitter le foyer familial. Ensuite, va se trouver des talents de cuisinière pour prendre un petit boulot en Alaska, où elle va faire la cuisine dans une sorte de pension touristique, où elle va aussi cheminer les États-Unis à vélo, vraiment pour s'éloigner le plus possible de ses relations un peu toxiques avec sa mère. Ce qui va la ramener au foyer, c'est la mort de sa grand-mère. Et à la mort de sa grand-mère, elle va quand même se questionner sur son histoire familiale, se dire que finalement sa grand-mère, elle connaît très peu son histoire, qu'elle en est très éloignée, et donc va s'en suivre cette quête qui va l'amener à retrouver ses origines en Chine, puisqu'elle va faire deux voyages, dont un avec sa mère, sur les traces de sa grand-mère. On va s'apercevoir que sa grand-mère a une histoire un peu singulière dans une Chine qui est en pleine... En fait, elle a vécu les années Mao, la Révolution, et elle va... en fait, sa paranoïa est complètement en lien avec ce qui s'est passé en Chine, avec l'histoire. C'est la grande histoire qui a impacté la famille de Tessa.
1: Le grand bond en avant et les camps de prisonniers,
2: les rééducations, etc. Puisque sa grand-mère a été rééduquée. Et donc, elle décrit tout ce processus-là. Et en tout cas, en quoi ce qui s'est passé en Chine et ce qui a été mis en place a complètement détruit sa grand-mère, qui a eu un parcours où finalement elle était ses parents étaient profs, donc elle était avant la révolution plutôt d'un milieu social favorisé, cultivé, éduqué. Voilà, et elle était effectivement, elle a fait le choix de rester en Chine. Elle aurait pu avoir la possibilité de fuir et d'aller à Shanghai ou à Hong Kong. Elle est restée. Et puis voilà, c'est le cours de l'histoire après qui s'est mis en place. C'est en comprenant l'histoire de sa grand-mère qu'elle confronte à l'histoire de la Chine, qu'elle comprend ce qui a construit les relations entre sa mère et sa grand-mère, ce qui va lui permettre de comprendre beaucoup plus facilement la réaction de sa mère. Et en fait, l'histoire commence sur le voyage qu'elles parcourent toutes les deux en Chine, qui est le point de départ de son récit. Donc en fait, on peut dire que la BD, elle est construite en deux grandes parties. Il y a d'abord cette quête de l'histoire familiale qui renvoie, et c'est super bien documenté, il y a des références historiques à l'histoire de la Chine. Et ensuite, la deuxième partie, où on est plus sur une introspection où, en fait, elle décrit tout son cheminement personnel, sa réflexion personnelle à la lecture de l'histoire familiale. Et donc, elle traite très clairement des sujets de c'est quoi être métisse aujourd'hui aux États-Unis, comment finalement on se construit quand on n'a pas toutes les clés de compréhension de son histoire. Et comment comment s'articule aussi, enfin comment mieux comprendre, enfin en tout cas comment on se reconstruit et comment on renoue avec avec un parent quand les relations étaient distendues. C'est un super album, moi je vous le conseille, et donc voilà, c'est Feeding Ghost, édition Sarbacane. Il y a matière à lire, c'est pas un pinch turner, voilà, vous y passez un peu de temps, mais c'est super intéressant. Voilà.
0: Merci Laurent, merci Laurent. Sophie. C'est terminé pour cette semaine. On se retrouve lundi prochain. Portez-vous bien et à tout à l'heure dans vos rêves.

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1: 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C'est en partenariat avec le Conservatoire de Tourcoing, la MJC, la Fabrique et le Centre Social Boilly. Ça se passe samedi 6 juin à 15h et le tarif est de 5 euros. Et puis du côté du Black Lab de Wascal, ce sera du rock et plus si affinité avec le Prof It Rolls 4e édition. Les groupes The Gordon Call, The Dudes, Living Lago, Fade Up, The Valentines et Sucre de Pastèque. Et ça c'est pour samedi 6 juin à 18h. Les tarifs sont de 5 ou 10 euros et c'est gratuit pour les moins de 12 ans.
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3: Dans l'agenda écologie de la communauté urbaine d'Arras, découverte d'un savoir-faire et d'un métier ancestral, meunier. Découvrez l'histoire fascinante et le fonctionnement d'un moulin à vent unique. Assistez aux démonstrations des techniques ancestrales du meunier et participez aux manœuvres. Savourez l'authenticité en voyant comment la farine est encore produite sur meule. C'est en partenariat avec les amis du moulin de la Tourelle à l'occasion de la journée mondiale de l'environnement à Achicourt le vendredi 5 juin de 17h30 à 18h30. C'est gratuit sur inscription au 03 21 21 01 55. Autre rendez-vous de cet agenda écologie de la CUA, la ruche et ses habitantes. Là, l'idée, c'est de découvrir le métier d'apiculteur, apicultrice, mais aussi d'ouvrir les ruches et d'observer leur vie intérieure. C'est en partenariat avec le rucher Neuvillois à Neuville-Saint-Va le samedi 6 juin de 14h à 17h. Là aussi, c'est gratuit sur inscription 03 21 21 01 55. 10e anniversaire de la semi-nocturne Les 1000 pas d'Arras. Une randonnée pédestre, parcours 6, 11 ou 17 km balisés. Il faut prévoir une lampe de poche pour les 17 km. Départ libre depuis la salle Philippe Rapneau rue Sainte-Claire à Arras le samedi 6 juin entre 19h30 jusqu'à 21h. Les tarifs, c'est 5€ sur place, 4€ en ligne. Collation au départ et au retour. Vous pouvez apporter vos gobelets. Clôture des retours à minuit. Et puis, championnat régional de breaking, c'est de la danse hip-hop, qualification Hauts-de-France pour les catégories U12, U16, U18 et plus de 18 ans. C'est à la salle Léo Lagrange, place Guimolet Arras, le dimanche 7 juin. Ouverture du public à partir de 13h30, début des compètes à 14h.

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1: Cinéma, vidéo, documentaire, film pour le jeune public, prochainement sur vos écrans.
2: Cette semaine, au Mégarama d'Arras, du côté des sorties, retrouvez L'objet du délit, une comédie dramatique d'Agnès Jaoui avec Daniel Auteuil, Mata, un thriller de Rachel Lang, et Who, un thriller psychologique de Will M. Toujours à l'affiche Star Wars, The Mandalorian and Grogu, un film de Jon Favreau, et L'Abandon, un drame de Vincent Garenc qui revient sur les 11 derniers jours qui ont conduit à la mort tragique de Samuel Paty. Pour les jeunes cinéphiles et toute la famille, Super Mario Galaxy, le film, un film d'animation d'Aaron Horvath et Michael Jelenic. Un peu plus loin, un ciné-sandwich à la médiathèque estaminée de Grenay, c'est ce mercredi 3 juin à 19h. Projection du documentaire Demain de Cyril Dion et Mélanie Laurent, le film propose un voyage inspirant à travers le monde pour montrer qu'un avenir durable est possible. L'entrée est libre sur réservation. Le festival Ciné-Comédie Lens-Liévin est de retour pour une 10e édition du 4 au 7 juin. Pour cette édition, le festival mettra à l'honneur un thème populaire et fédérateur, le football et la comédie, en résonance avec deux temps forts majeurs, les 120 ans du Racing Club de Lens et la Coupe du Monde de football qui animera l'été 2026. Rendez-vous pour la soirée d'ouverture au Colisée à Lens, jeudi 4 juin à 19h30. Ça sera un ciné-concert, monte là-dessus, avec Harold Lloyd, film en version restaurée 2K, musique improvisée au piano par Jean-François Ziguel. Le programme complet est à retrouver sur le site internet de Ciné-Comédie. Bonne séance !

0: Musée, installation, street art, l'agenda expo dans la région. À Arras, le collectif Incarna vous invite à découvrir sa nouvelle exposition photographique sur Arras. C'est jusqu'au 6 juin à l'Office culturel, 7 place du Védamin. Un peu plus loin, exposition des peintures à l'huile de Marie-Christine Leleu et des photos du club photo de l'association d'animation scientifique, dédiée à l'histoire des châteaux immercuriens. C'est à l'hôtel de ville à Saint-Laurent-Blangy, l'entrée est libre, et c'est jusqu'au 29 juin. Les Pépins peints, 21e exposition et concours de parapluies peints, dimanche 7 juin à Boiry-Becquerel. Vous êtes invité à peindre vos parapluies selon le thème « Mon parapluie en chanson ». Plus d'informations sur parapluiepeint.blogspot.com. Kandinsky, face aux images, c'est jusqu'au 14 juin. À travers un ensemble unique d'œuvres et d'archives issues du legs de Nina Kandinsky au Centre Pompidou et de prêts exceptionnels d'institutions européennes publiques et privées, le parcours de l'exposition invite à redécouvrir l'importance des images dans l'œuvre de l'un des fondateurs de l'abstraction. C'est à voir au LAM, Lille Métropole Musée d'Art Moderne, d'Art Contemporain et d'Art Brut, 1 allée du musée à Villeneuve-d'Ascq, tarif plein 11 euros, tarif réduit 9 euros. Et enfin, photosensible, c'est jusqu'au 14 juin. Dans ce parcours, la naissance de cette collection et l'ancrage de la photographie dans le XXe siècle se découvrent à travers une série de clichés traitant tour à tour de la vie d'artiste, l'émancipation de ce nouvel art et la genèse du photojournalisme. Tarif plein 8 euros, tarif réduit 6 euros. C'est au musée départemental Henri Matisse, Palais Fénelon, place du Commandant Richer, au Cateau Cambrésis.
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8: Bonjour à vous, vous êtes bien sur Radio PFM, fréquence 99.9, et c'est l'atelier FAC. Bon, aujourd'hui c'est une émission un peu spéciale puisqu'il n'y a que moi, Cassandra. J'ai décidé de prendre l'émission en otage afin de pouvoir diffuser librement ma musique. Sur une note plus sérieuse, cette émission sera bien plus musicale que parlée. Alors n'hésitez pas à vous poser et laissez-vous embarquer dans mon univers. Et ce sera fait de manière chronologique. Ainsi, on va commencer par une chanson qui date de 1992. C'est un titre qui mélange les influences de musique urbaine telles que le hip-hop et le new jack swing. Mais il est notamment à l'origine d'un genre de musique qui tend de plus en plus à se faire connaître. Je vous passe I Know de Seo Taiji and Boys et on en parle ensuite.

Et voilà, c'est un grand retour dans les années 90 avec ce son. Et si vous avez essayé d'écouter les paroles de la musique et que vous n'avez pas compris grand-chose, c'est normal, c'est du coréen. Pour ceux qui me connaissent ou pour tout auditeur, j'écoute de la K-pop, ce qu'on appelle en français de la pop coréenne. Vous en avez peut-être déjà entendu parler avec la récente sortie du film K-pop Demon Hunter, dont les sons ont topé les charts, ou simplement avec certains sons qui sont arrivés dans l'Occident, comme Gangnam Style de Psy. Pardon. Et le morceau que vous venez d'entendre est le morceau à l'origine même de ce genre musical. En effet, composé de Seo Taiji, Yang Yusuk et Lee Juno, Seo Taiji and Boys est le premier boys group, enfin boys band coréen qui va poser les fondations du système de groupe et d'idol, qui sont le nom des chanteurs en Corée, qui existent de nos jours. Donc notamment avec ses albums, ses choses très scéniques, etc. Le succès en Corée est inconditionnel avec près de 8 millions d'albums vendus. Et lors de cette décennie, comprenant qu'il y a un potentiel économique dans le divertissement, les grandes agences de K-pop sont créées. De plus, le gouvernement va notamment miser là-dessus pour se sortir de la situation économique dans laquelle il est, qui est toujours au plus bas dû à la guerre de Corée. En fait, les textes de Seo Taiji and the Boys, s'ils marchent autant, c'est parce qu'ils parlent beaucoup à la jeunesse. Ce sont des histoires d'amour liées aux conditions actuelles dans lesquelles ils vivent. Et donc de Seo Taiji and the Boys, en 92, aux groupes féminins et masculins qui se sont succédés jusqu'en 2004, c'est ce qu'on appelle la première génération de la K-pop, qui pose, comme je l'ai dit, les fondations de ce que vous pouvez voir maintenant. Je vous propose donc deux titres à la suite de cette même génération. Le premier est Candy, paru en 96 dans l'album de début We Hate All Kinds of Violence du groupe masculin H.O.T. ou HOT, et le deuxième sera Now, sorti en 2000 dans leur troisième album du même nom, du groupe féminin Fin KL.

Vous avez pu entendre du coup deux sons, je les ai inversés. Donc le premier c'était Now de Finn KL et le dernier était Hot de Candy de Hot. Du coup voilà, en fait vous voyez que ce sont trois titres qui sont très emblématiques de cette première génération. Et au niveau économique, il faut savoir que la K-pop va devenir 5 fois le poids de l'économie culturelle coréenne entre 1999 et 2003. Et qui dit première génération dit deuxième génération, qui elle va de 2005 à 2011. En fait, celle-ci va marquer une grande extension sur la scène internationale notamment, puisqu'en fait, les danses et les chansons très diverses, parce que vous avez pu l'entendre, c'est pas du tout les mêmes choses d'un son à l'autre, mais vont permettre à certains groupes de se faire connaître à l'international. On va développer plus l'aspect scénique, et des groupes tels que SHINee, 2PM et d'autres vont s'imposer. Du coup, je vais vous laisser découvrir le premier titre, qui est Mirotic de TVXQ, et paru en 2008 dans leur album du même nom.

0: Voilà, ce fut Mirotic du coup de TVXQ, paru en 2008. Et comme vous avez pu le voir, en fait, vraiment, la K-pop, quand on parle de K-pop, généralement, on a tendance à juste parler, à juste voir que c'est un type de musique, alors que c'est comme, ce serait comme de la pop anglaise. Il y a vraiment énormément, en fait, de genres dessus et beaucoup d'influences différentes. En tout cas, Mirotic, et notamment le groupe TVXQ, fut donc un grand succès en Asie et notamment au Japon, qui est maintenant l'un des plus gros consommateurs de K-pop. En fait, ça permet d'ouvrir la voie à une expansion coréenne dans les pays voisins. Vous remarquerez aussi qu'on entend déjà un peu plus de mots en anglais dans ces chansons par rapport à la première génération. En fait, ce ne sont pas les seuls à s'imposer sur la scène musicale. Les groupes féminins sont tout autant populaires. Et oui, en fait, les deux marchent, même si on a commencé avec un groupe de garçons, mais en fait, les deux s'imposent énormément, voilà, sur la scène musicale. Donc les groupes féminins, justement, je vais vous en faire écouter deux pour respecter un peu le quota. Donc en fait, en Corée, on va avoir des groupes comme FX ou Wonder Girls qui vont s'imposer, et à l'international, ce sera un peu plus des groupes comme Girls' Generation. Vous pourrez d'abord écouter The Boys, des Girls' Generation, sorti en 2011 et issu de l'album du même nom. Et ensuite, vous pourrez écouter Hot Summer de FX, oui, comme la formule de maths, paru en 2011 dans leur album Pinocchio.
1: GG.

tout d'abord The Boys de Girls' Generation. D'ailleurs, The Boys, cet album-là et ce titre-là, ça a été le premier album du groupe à être sorti aux États-Unis et en France. Donc véritablement, elles se sont fait connaître grâce à ces titres. Et ensuite, vous avez pu écouter Hot Summer de FX. Et encore aujourd'hui, ces titres sont encore bien marqués dans l'histoire de la K-pop, puisqu'il arrive que de nouveaux groupes fassent des covers, donc des reprises de ces titres. Ensuite, donc maintenant que vous avez terminé la deuxième génération, on va passer à la troisième génération, de 2012 à 2017, qui est notamment marquée par la digitalisation et qui va permettre au groupe de s'expandre encore plus à l'international. En effet, en fait, la démocratisation de géants comme les plateformes de l'internet vont permettre de diffuser les performances live des groupes dans les différentes émissions de K-pop, puisqu'il faut savoir que pour pouvoir se promouvoir, notamment en Corée, il y a des music shows dans lesquels à chaque fois que les groupes sortent un album, ils vont venir produire une ou deux musiques en direct. Donc on va donc assister à un essor de la mondialisation et l'essor des superstars mondiales. C'est notamment le cas de BTS, qui a été formé en 2013 et composé de 7 membres. Ils vont pouvoir s'imposer sur les marchés américains et occidentaux grâce aux efforts des premières générations. On les connaît notamment grâce à des titres comme Dynamite ou Butter, mais moi j'avais envie de vous faire écouter Black Swan, qui est un titre très joli de ma part, qui parle justement de la peur de ne plus avoir cette envie de continuer à créer. C'est si on perdait la passion de la musique. Du coup, je vous laisse écouter ça.

Et voilà, je vous encourage également, si vous avez le temps, à regarder le clip vidéo, parce que c'est une très belle performance de l'un des membres qui est très calé en danse, et c'est de la danse contemporaine, et c'est très joli. Enfin, le morceau s'accompagne très très bien, et vraiment, c'est un perdre la passion de ce dont vous avez le métier, c'est vraiment quelque chose de touchant. Par ailleurs, pour petite information, en fait, le groupe BTS en 2019, il aurait généré plus de 4,65 milliards de dollars américains de retombées économiques annuelles pour la Corée du Sud. C'est-à-dire 0,3% du PIB du pays. Ça paraît peu, mais pour un seul groupe, c'est quand même très important. Et en fait, ça a attiré un minimum un touriste étranger sur 13 visitant la Corée du Sud en 2019 serait là grâce à BTS. Donc pour vous montrer un peu l'impact du soft power coréen. Donc voilà. Et également, je vais vous passer l'équivalent au niveau féminin un peu de BTS qu'on peut évoquer. C'est le groupe Twice, qui est un groupe féminin composé de 9 membres. Alors là, je vais vous proposer d'écouter Hell in Heaven de leur album Eyes Wide Open, sorti en 2020.

Et voilà, j'espère que le son vous a plu. Moi, honnêtement, je l'aimais bien. Donc voilà, ensuite, toujours dans la troisième génération, je vais vous faire écouter un nouveau morceau que j'aime beaucoup. En fait, c'est une découverte un peu plus personnelle, c'est le groupe Mamamoo. Alors, composé de quatre membres, ben, en fait, je vais vous faire écouter du coup l'un de leurs premiers titres, donc c'est l'un des morceaux avec lequel elles ont débuté, c'est-à-dire qu'elles ont fait leur apparition sur la scène musicale. En fait, le groupe en lui-même est très intéressant parce que, pour ceux qui ne le savent pas, dans la Corée, il y a quand même énormément de standards de beauté. Les idoles sont censées être parfaits, notamment au niveau de la danse, du chant, etc. Mais aussi au niveau de l'apparence. Et notamment, ils doivent essayer de respecter certains standards de beauté et critères qui sont imposés par la société coréenne. Et en fait, ce qui change avec Mamamoo, c'est qu'elle ne sort, n'était pas du tout dans ces standards-là. Et justement, elle, en plus, elle venait d'une petite compagnie, une petite agence. Donc, on leur a dit qu'elle ne débuterait pas et qu'elle n'aurait aucun succès. Et maintenant, en 2021, en fait, le groupe avait vendu près de 1,2 million d'albums dans le monde. Ce qui montre quand même que, malgré cette imposition des standards, le fait qu'on doit essayer de respecter cette image et ces critères de beauté, ben, il est quand même possible de percer au niveau de la K-pop. Notamment, ils ont un timbre de voix qui est très joli. Du coup, je vais faire écouter Piano Man de Mamamoo, qui est sorti en 2014.

Et c'est avec Pianoman de Mamamoo que l'on conclut la fin de cette troisième génération. Maintenant, je vais vous parler de la quatrième génération qui, elle, date de juste après, donc de 2019, 2018 pardon, à 2023. Et en fait, cette quatrième génération, on assiste à une diversification des groupes et des genres, avec des concepts de plus en plus poussés. On peut donc retrouver des groupes dont l'univers se trouve dans du cyberpunk, d'autres dans du digital, mais aussi on peut retrouver des loups-garous ou des vampires. Et c'est le cas de Drunk Days d'Enhypen, dont le concept est totalement le fait que le groupe, composé de 7 membres masculins, sont des vampires. Donc sorti en 2021 dans leur album Carnival, je vous laisse écouter ça.

Et c'était donc Drunk Days de N. Nippon. Donc en fait aussi ce qui caractérise la quatrième génération, c'est l'essor aussi du merchandising. Donc en fait il faut savoir que la K-pop reste une industrie qui va essayer de miser et va faire son chiffre économique surtout sur la capacité des fans à acheter du merch, donc c'est-à-dire des marchandises, des produits qui sont reliés en fait au groupe, notamment avec des albums via ce qu'on appelle des photocards, qui vont être des bouts de papier un peu comme les cartes Pokémon, où on va avoir des selfies des membres. Et justement, plus on achète d'albums et plus on va avoir la chance d'en avoir, puisque les cartes sont distribuées en random dans les albums. Et voilà, et notamment en plus avec Nippon, il y a eu quelque chose d'autre aussi, c'est qu'ils ont un manhwa. Donc un manhwa en fait c'est une espèce de BD sud-coréenne qui est un peu dans leur univers, ce qui fait que ils peuvent attracter des fans qui viennent justement du manhwa et ils peuvent les faire venir à eux dans leur univers. On va passer à une autre chanson qui est totalement dans un registre à l'opposé, on n'est pas du tout on sort de cette ambiance mystérieuse d'Nippon, mais c'est Teddy Bear de Stacy, donc qui est un groupe féminin. Donc c'est paru le 14 février 2023 en fait, il s'impose pour sa mélodie très douce et mignonne et Teddy Bear a connu un tel succès qu'une version japonaise et chinoise ont été enregistrées par la suite, d'où l'extension sur les marchés asiatiques comme je vous expliquais tout à l'heure.

Et voilà, c'est ce qui va marquer la fin de notre quatrième génération. Je vais donc passer à la cinquième génération dans laquelle nous sommes actuellement. Bon, les sons sont de plus en plus pop et les concepts des groupes se retrouvent plus dans des concepts très tendances comme le digital ou la jeunesse. En fait, à ce jour, plus de 150 agences de divertissement coréennes, notamment dans la K-pop, sont à compter. Ce qui fait que pour se démarquer, en fait, les groupes doivent donc sans cesse se renouveler. On assiste à un surenchérissement des chorégraphies ou du spectaculaire pour attirer et garder ses fans. Parce que comme je l'ai dit, en fait, il est très compliqué de se démarquer. Beaucoup de groupes font faillite. En fait, on est sur environ 100 groupes qui débutent par an, mais seulement 5% arrivent à être populaires. Du coup, certains groupes vont donc composer leurs propres chansons et vont essayer de faire des sons spécialement destinés à leurs fans afin de les garder et de fidéliser leur auditoire. Et du coup, je vais vous montrer du coup Boy Next Door, If I Say I Love You, qui est un single sorti en janvier 2025, qui est une ode un peu à leurs fans. Il était en haut des charts coréennes avant d'être remplacé par Golden de K-pop Demon Hunter en juillet. Du coup, je vous laisse écouter ça.

on va enchaîner direct avec Do The Dance de Illith, qui est sorti aussi en 2025 de leur troisième album Play Bomb.

Et voilà, donc ce fut tout d'abord If I Say I Love You de Boy Next Door et Do the Dance de Illit, qui a d'ailleurs un peu des inspirations du French House. Bon voilà, donc vous avez notamment eu beaucoup de groupes féminins et de groupes masculins. Il faut savoir que certains groupes sont aussi co-ed, c'est-à-dire composés de membres féminins et masculins, bien que ce soit assez rare. On peut donc citer Troublemaker, qui a fait ses débuts en 2011, mais aussi All Day Project, qui vient de débuter en 2025 et qui a déjà reçu une grande distinction lors des cérémonies de remise de récompenses qui ont lieu en chaque fin d'année. Donc merci déjà de nous avoir écoutés, parce que ça va bientôt être la fin de cette émission. J'espère que je ne vous ai pas trop monté la tête avec la K-pop, mais que je vous ai un peu convaincu de voir qu'il y existe énormément de sous-genres dans la K-pop. Donc je vais vous passer une dernière musique, mais avant je vous redonne les rediffusions de l'atelier fac. Vous pouvez nous retrouver le vendredi à 15h, le samedi à 17h, le dimanche à 23h ou sur www.radiopfm.com. On va se quitter du coup avec Famous de All Day Project. Merci beaucoup de m'avoir écouté.

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3: Après-midi féministe à l'US Café de Steinwerk, c'est un lieu alternatif et estival dans les Flandres près de Bayeul. Ça se passe le dimanche 7 juin au programme 14h30 à 17h, un atelier d'autodéfense. Attention, c'est un atelier en non-mixité, sans hommes, cis hétéros. Ça sera animé par un Max et c'est sur inscription. Et puis à 17h30, conférence gesticulée par Bettina. Pourquoi j'ai invité mon agresseur à mon mariage. Là, il y a une participation au chapeau qui est demandée. Le rendez-vous donc dimanche 7 juin à l'US Café, rue de la Gare à Steinwerk. Ciné-débat autour de Put Your Soul on Your Hand and Walk. Le Kinociné à Villeneuve-d'Ascq vous propose une soirée de projection suivie d'un échange autour de ce documentaire de Sepide Farsi. Il s'agit d'un montage des échanges vidéo entre la réalisatrice et une jeune habitante de Gaza. Ce film, présenté à Cannes en 2025, propose une expérience de cinéma à la fois directe, intime et politique. Projection suivie d'une discussion animée par Émilie Pichereau, qui est enseignante-chercheuse en littérature comparée à l'Université de Lille. Et c'est en partenariat avec tout un tas d'associations, Amitié Lille Naplouse, la CIMAD, la Ligue des Droits de l'Homme ou encore l'Asso Mère pour la Paix. Ça se passe le lundi 8 juin à 19h45 au Kinociné à Villeneuve-d'Ascq. Conférence gesticulée, bienvenue dans le couloir de la mort, comment j'ai survécu au management bancaire. Une rencontre autour de la violence ordinaire au travail dans le milieu bancaire, proposée par Muriel. Ça se passe au Toit commun à Lens, le jeudi 11 juin à 19h.
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1: 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Cette semaine, un trou noir sound system un peu très spécial. Je ne sais pas si vous écoutez PFM la nuit de 5 à 6 heures du mat depuis quelques années maintenant et sur une idée de Drunken Monkey de l'émission La Cour des Miracles. On vous propose une programmation musicale pour lève-tôt ou couche-tard en mode musique classique, ambiante et onirique. Ça s'appelle les Nocturnales. Au début, quand on m'a parlé de cette idée, j'avoue, j'étais assez sceptique sur le concept, déjà sur le titre, mais en y participant, j'y ai trouvé pas mal de plaisir en tant que programmateur à dénicher des pistes plus atmosphériques les unes que les autres. C'est un peu nos late night tales à nous. Et donc là, je vais vous proposer cette semaine quelques-uns des titres que j'ai soumis pour cette émission. Bon, sachant que parfois je me les fais refuser pour cause de noirceur extrême ou parce qu'il y a du rythme et qu'il ne faut absolument pas de rythme dans les nocturnales. Bref, je vous propose une heure de trip pour tous vos voyages intérieurs. Vous y reconnaîtrez aussi quelques-uns des morceaux sur lesquels on pose nos textes pour Trou Noir World System. 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Time Away, extrait de Faith in Strangers.

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Bonjour à toutes et à tous et bienvenue sur PFM 99.9. Si vous nous rejoignez maintenant, vous êtes dans l'absinthe. Dans l'absinthe aujourd'hui, on est toujours en compagnie des personnages emblématiques de South Park. Et dans cet épisode intitulé « Planète Gronibar », les enfants de South Park subissent un cours forcé de M. McKay après que des cas de jeu du foulard ont été découverts. Les gamins se rendent compte grâce à Butters que ce qui défonce vraiment, c'est la pisse de chat. Ce que M. McKay confirme, l'odeur est si forte qu'on en perd la tête. Et les garçons essayent sur leur intrépide copain Kenny, qui fait un trip à la métal hurlant. Au cours de son trip, Kenny rencontre une femme pulpeuse aux formes plantureuses dans une sorte de Pontiac Firebird à fusée. Et tous deux arrivent dans un temple où le père de la belle femme ordonne à Kenny de nettoyer ses énormes seins avec de l'eau savonneuse. Voilà pour cette aventure South Parkienne. Et moi, je vous retrouve à la fin de cette émission pour vous donner la playlist musicale. Mais ce qui vous attend aussi dans le prochain épisode.

0: Très bien, les enfants. Aujourd'hui, je voudrais que nous discutions d'un sujet très sérieux, vous voyez. Il semblerait que des élèves de l'école se fassent planer en s'étranglant eux-mêmes. Certains enfants appellent ça le jeu du foulard, vous voyez, mais s'étrangler soi-même, c'est mal, vous voyez. Donc, ne le faites pas, vous voyez.
1: On peut se défoncer en s'étranglant soi-même?
0: À l'école, les enfants essayent de nombreuses façons dangereuses de planer, vous voyez, comme sniffer de la colle, boire des sirops pleins de codéine ou respirer de la peinture. Mais tout ça, c'est mal, vous voyez.
2: Mon cousin, en Floride, il dit que les élèves de son école se défoncent avec du pipi de chat.
3: Du pipi de chat?
4: C'est pas vrai, on peut pas se défoncer à l'urine de chat, j'ai raison.
0: Eh bien, à vrai dire, il ne s'agit pas de leur urine. Mais les mâles chez les chats, lorsqu'ils veulent marquer leur territoire, ils envoient une sorte de concentré d'urine destiné à faire fuir les autres mâles. Et ça, c'est sûr, ça fait planer, vous voyez, vraiment très, très, très haut. Vous voyez? Mais je pense que je n'aurais pas dû vous expliquer ce truc. Vous voyez? C'est probablement...

0: ça va le maintenir en place le temps qu'il balance son urine. Oui, pauvre monsieur le chat, je suis sûr que t'as vraiment les boules. Vous perdez votre temps, les mecs.
1: Ouais, ça marchera jamais.
0: Ok, t'es prêt, Kenny? Super. Sortez l'autre mâle de sa cage.

0: Je vois que tu es attiré par la beauté des super gros nippards de ma fille. Alors allez vous baigner ensemble dans la fontaine de Varnot. Apaise les dieux en oignant ces nichons d'eau savonneuse.
1: Kenny, Kenny, réveille-toi. Réveille-toi, Kenny, tu vas bien? Kenny! La piste de mon chat t'a défoncé à mort. T'as dû te taper un de ses tripes, putain. Kenny, mais arrête, tu me tapes dessus, là. Kenny! Arrête, putain, Kenny, calme-toi, quoi.
2: Quel niba?
1: Kenny, tout ce que t'as fait après que le chat t'a pissé à la figure, c'est courir partout en poussant des cris.
2: Ouais, après tu t'es tiré, on t'a retrouvé en train d'arracher ton anorak.
1: Putain, je crois qu'on n'a pas intérêt à retoucher à cette saloperie.

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1: Tout de suite sur Fox News, c'est la nouvelle drogue à la mode et elle tue vos enfants.
2: Elle tue nos enfants ? Dans toute l'Amérique, des enfants se défoncent aujourd'hui avec de l'urine de chat. Inhaler du pipi de chat provoque apparemment un état euphorique. Cette pratique est appelée le cheese ou cheesing. Pourquoi le cheese ? Parce qu'on a le cerveau fondu.
1: Cet élève de 6e a vous sniffé de l'urine de chat depuis plusieurs mois.
3: Il y a des fois où on se casse pendant la récré et notre copine va chercher son chat. Et là, on cheese toute la journée.
4: La putain de sa mère, Sheila, viens voir un peu ça.
2: Alors comment savoir si votre enfant pratique le cheesing? 1. Votre enfant semble distant, préoccupé. 2. Le visage de votre enfant sent l'urine de chat. 3. Lorsque vous allez voir les tigres zoos, votre enfant commence à grincer des dents. Vous pouvez aussi noter l'addiction à certaines phrases que votre enfant dit à ses copains de classe, telles que « Et on fait un cheese ou ça vous branche un cheesing, les mecs ?» ou « Zut, j'ai la tête complètement cheese, vas-y, l'enculé !»
5: Pourquoi les enfants font ça?
2: Les enfants font ça parce que c'est légal. Que pouvez-vous faire avant qu'il ne soit trop tard?

0: Nous devons protéger nos enfants contre ça, Sheila. Plus de 20% des élèves américains âgés entre 6 et 12 ans reconnaissent avoir essayé de cheeser au moins une fois. Les enfants ont plusieurs noms pour cette pratique. Le jeu du cheese ou vitamine cheese ou défense à la Marie-Jeanne qui te pisse au nez. Le cheesing se répand à toute vitesse.
1: Très bien, maintenant nous avons tous peur, Gérald. Y a-t-il une solution?
0: J'ai rédigé un projet de décret rendant la possession de chats illégale sur le territoire de South Park.
2: Gérald a raison, inutile de se voiler l'autruche. Les chats sont potentiellement mortels. Si vous collez votre nez sous leur queue et qu'ils vous pissent dessus, ça risque de vous tuer.
0: Avec mes super pouvoirs d'avocat, on peut débarrasser la ville de tous les chats. Comme ça, nos enfants ne trouveront plus rien pour se défoncer. Soutenons tous Gérald.
3: Hurra pour Gérald.
4: Oh, ça va, ça va. T'auras qu'à décrocher, drogué.
5: Au revoir, sacré porc. On t'aimait beaucoup.
6: Il y en a deux ici.
4: Désolé, les chats sont illégaux.
7: Écoutez, je vous l'ai déjà dit, j'ai eu un chat, mais je l'ai fait piquer, il me cassait les couilles.

0: sur le chat, il faut que tu vives dans le grenier maintenant. Tiens, écris un journal.
1: Dites, vous avez vu Kenny?
2: Non, Kenny est absent, il est malade.
1: Et c'est pour ça aussi qu'hier, il n'est pas venu. Les mecs, je crois que Kenny est absent parce qu'il reste chez lui pour cheeser.
3: Oh non, ça se peut pas, Kenny, il le sait que c'est dangereux de cheeser.
2: Ouais, ou il trouverait des chats, de toute façon, ils sont bannis.
4: Ouais, plus personne n'a de chat.
1: L'herbe, c'est illégal aussi, mais les gens arrivent à en trouver. Depuis la toute première fois où Kenny a cheesé, il est plus pareil. Vous l'avez sûrement remarqué aussi, non? Là, je vous parie qu'il est en train de cheeser chez lui.

0: Kenny? Kenny, t'es là, vieux? Kenny?
1: Oh, flûte, Cheesy lui a fait perdre la tête.

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0: Il est tout chaud. Ça te fera du bien du café, Kenny.
1: Kenny, il va falloir qu'on ait une discussion sérieuse. Si, et tout de suite. On n'était pas de vieux, on va pas te laisser bousiller ta vie. Mais enfin, regarde-toi. Tu dois décrocher du cheese.
0: Ouais, c'est ça. Vas-y, mon grand, il faut que tu laisses tout sortir.
1: Kenny, t'es un pote super cool et on t'aime bien, mais si on te retrouve encore en train de cheeser, on devra te balancer, vieux.
0: Bah ouais, il a besoin de faire un bon dodo, il se sentira mieux après.
1: On embarque cette merde ou il va replonger.

Monsieur le chat, chut! Bordel! Chut, monsieur le chat, il faut pas faire de bruit. Tu vas te faire choper, sinon. Quoi? Les chats du voisin, ils l'ont pas encore attrapé. Non, non, monsieur le chat, je sais que t'aimes bien Rufus, mais il doit se débrouiller tout seul. Non, je peux pas cacher un autre chat. Désolé, je risque déjà de gros ennuis. D'accord, d'accord, ça va. C'est bon, amène-toi, Rufus, en silence. Oh non, je peux pas tous vous planquer. Je m'excuse, il va falloir vous trouver un autre. D'accord, je suppose que j'aurai autant d'ennuis si je planque quatre chats ou seulement deux. Venez.

0: Oh, oh, oh. Oh mon Dieu! Kyle! Kyle, tu peux venir une minute? On a à te parler.
1: Ouais?
0: Kyle, as-tu déjà pris de la drogue?
1: Ben non.
0: Alors pourquoi maman, elle a trouvé ça dans un tiroir de ta commode?
1: D'accord, écoutez, il est pas à moi ce truc. Je fais que le garder pour un copain.
2: Arrête de nous mentir, Kyle.
0: Depuis combien de temps tu te défonces en chisant?
1: Vous pensez que je chise? J'ai jamais chisé de ma vie.
0: File dans ta chambre tout de suite, imbécile, et reste-y jusqu'à ce que ta mère et moi, on sache quoi faire de ça.
1: Papa, tu voudrais bien m'écouter une seconde?
0: Non, Kyle.
1: Nom de Dieu!
2: Gérald, qu'est-ce qu'on peut faire? Notre fils se drague au pipi des chats.
0: Faut se débarrasser de cette saleté pour commencer.
2: Et tu vas en faire quoi?
0: Le mieux, c'est d'aller le planquer dans un coin au sous-sol pour être sûr que Kyle le retrouvera pas. Non, qu'est-ce que j'ai dans la tête? Je peux pas faire ça. J'ai pas touché depuis 10 ans à cette saloperie. J'ai même jamais approché un chat. Mais quand les infos ont dit que nos enfants s'y mettaient aussi, là j'ai su qu'Kyle connaîtrait la dépendance que moi j'avais connue. Maintenant, il y a un chat chez nous. C'est trop tentant. Je vais le faire rien qu'une toute petite fois. Va, une dernière fois. Après, j'appelle la police et je leur refile le chat. Voilà, je leur ferai plus jamais. Après cette toute dernière fois.

0: Stella?
1: Ouvrez par pitié. On raconte que vous cachez des chats.
0: Cacher des chats? Pas du tout, c'est illégal.
1: Vous ne comprenez pas, ma petite Neshka, elle n'en est pas où aller.
0: Non, c'est impossible que j'en héberge un autre.
1: Mais si jamais elle la trouve...
0: J'ai déjà pris le chat des Anderson et celui des Wolitzki. Je peux tout simplement pas. Cela dit, je peux peut-être trouver un petit coin pour en sauver un de plus.
1: Oh, oh, vous faites preuve de tant de bonté dans cette époque si terrible.
0: Putain de nom de Dieu! Et Kenny, casse-toi, sale con! Oh merde, Kenny! Vilain, les chats!

0: on sonne. Je dois aller ouvrir ou je suis puni. Bon, je descends, tant pis.
1: Vieux, on a un énorme problème. Cartman dit que Kenny a vraiment pété un câble.
2: Il a cheesé à s'en faire exploser la tronche. Cora !
1: Apparemment, il a cheesé tous les chats que Cartman planque dans son grenier.
0: Pourquoi tu caches des chats dans ton grenier, gros lard ?
2: C'est des victimes innocentes dans cette histoire. Ils doivent se cacher ou on va les exterminer. C'est un truc que tu peux pas comprendre.
1: Venez, faut trouver Kenny avant qu'il ait un accident.
0: Je peux pas. Mon père, il m'a puni. Une minute. Où il est passé, mon père ?

0: ça va tout le monde? Ah, ça fait plaisir de vous revoir.
1: Attends. Tu ne peux pas encore oindre les nibards hallucinants de ma fille.
0: Hein? Mais c'est quoi cette connerie?
1: Il y a un autre prétendant.
0: Quoi? Allez, dégage tout de suite, gamin! T'es trop jeune pour faire ça!
1: Cela devrait être décidé dans la grande Nibarène de Nibopolis.

0: qu'est-ce que tu fais?
1: Il se bastonne comme ça depuis une bonne demi-heure.
2: Elle est à moi, espèce d'enculé.
3: Gérald,

0: Celui à qui l'on devait le bannissement déjà a été découvert défoncé au cheese dans un parc public. Gérald Broflovski s'apprête à donner une explication devant la presse.
1: Je vous ai réunis car je vous dois des explications. C'est vrai, je l'avoue, j'ai rechuté. Je voudrais tout d'abord m'excuser auprès de mon épouse adorée.
2: Ne me touche pas.
1: Et aussi auprès des habitants de South Park. J'ai eu tort et les chats ne doivent pas subir les conséquences de mon erreur. C'est de notre faute. À nous, nous qui nous servons des chats pour leur urine hallucinogène. Nous devons comprendre que se chiser la tête, ça vaut pas le coup. Bien sûr, ça nous fait combattre dans la grande Nivarène et nager dans les fontaines de Varnotte avec les fées au nichon magique des montagnes, ma mère.
3: Est-ce que t'as une idée de ce que ça veut dire?
2: J'en ai aucune idée.
1: Également vaincre l'or cassin dans les grottes de Gazanga. Et la fille nous remercierait pour tout ça. Mais elle n'est qu'une hallucination.
4: De toute façon, on peut jamais vraiment voir ses nichons sur son soutif, alors.
1: Le problème, c'est que plus on va dans ce monde-là, plus on a besoin d'y retourner. Jusqu'à ce que tous les vrais gens qui vous entourent se désintéressent de vous. Les chats, c'est pas le problème. J'ai fait en sorte de rendre les chats illégaux et j'ai rechisé pour la première fois depuis 10 ans. Les jeunes trouveront toujours de nouvelles façons de planer. Que ce soit sniffer de la colle, lécher des crapauds, faire fermenter du caca, inhaler de la peinture, ils peuvent aussi...
5: Ok, oui, je pense qu'on a compris, Gérald. L'important...

0: Sacripant, on est bien content de te retrouver. Tu nous en veux pas trop, j'espère. Putain de chat!
1: Je suis bien content que tout soit fini.
0: Faites quelque chose!
2: Vous savez quoi? On a tous appris un truc aujourd'hui. Faut jamais persécuter les gens et les forcer à vivre cachés. C'est mal.
1: Et tu vois aucun parallèle avec quelque chose qui serait arrivé au cours de l'histoire?
2: Non. Je vois pas du tout de quoi tu veux parler, Kyle.
1: Les mecs, regardez-le! C'est Kenny! C'est pas super? Maintenant, ce qu'il fait planer, c'est la vie.
3: Ouais.
4: Ça le fait beaucoup planer, la vie.
2: Putain, ça a l'air de le défoncer complètement, la vie.
4: Kenny!
1: Putain de merde, mais qu'est-ce que c'est que ces fleurs?
4: Kenny!

La plainte s'achève et je vais vous donner la playlist musicale. On a commencé avec Dalek et plusieurs titres. By the time we arrive in El Salvador, Expressions of Love, Normalized Tragedy, Substance et I'm a Man. Ensuite, il y avait Dob D.O.D. avec les titres Slow Motion, Redrum, Psychosis Fit, Sin Price. Et puis Nine Inch Nails ensuite avec She's Gone Away et The Idea of You. Et enfin, on a terminé avec Dukum, Africans God et You Don't Exist. Eh bien, je vous donne rendez-vous la semaine prochaine et voilà le teaser qui vous attend pour le nouvel épisode.

0: Un peu de calme, s'il vous plaît, mon brunier. Comme vous devez sûrement le savoir, aujourd'hui, c'est la journée de valorisation du Canada.
1: Ah oh, putain, je me fais déjà chier.
0: Nous allons regarder une vidéo envoyée par le Bureau mondial du Canada, vous voyez. Envoyez, s'il vous plaît.
2: Bonjour, je suis Steven Aboutman, président du Bureau mondial du Canada. Avez-vous déjà réfléchi à l'immense importance du Canada dans le monde? Je voudrais que là, tout de suite, tous les élèves d'origine canadienne de cette école se mettent debout. Regardez ces magnifiques Canadiens de votre établissement. Admirez leur diversité. Lorsque vous songez au Canada, quelle est la première chose qui vous vient à l'esprit?
1: Que c'est naze!
2: C'est ça, le courage. Et qu'est-ce qui fait que le Canada est si important?
1: Que dalle!

Salut à tous et à toutes, bienvenue sur PFM 99.9. Pendant une heure, vous allez retrouver Faster Pussycat avec aux manettes Mélanie. Je vous invite à découvrir cet antre magnifique de la folk pour commencer. Il y aura plusieurs voyages sonores tout au long de cette émission. On commence avec Alex Amen, avec un 45 tours sorti en 2026, intitulé California Blues. C'est un Texan, il est voyageur, il est marin, il s'inspire de ses aventures à bras le corps. Et ce que je vous propose, eh bien, c'est de vous délecter avec justement ce morceau qui sonne comme si nous étions en plein 70s. Rien de tel pour commencer. Alex Amen, California Blues.

Belle invitation au voyage avec Alex Amen et ce 45 tours California Blues, extrait de l'album Son of Amen. Comme je vous le disais auparavant, voyageur qui aussi entre les deux extrémités des États-Unis, allant aussi bien de la côte ouest à la côte est, pour aller puiser toute son inspiration et surtout avec beaucoup de regrets certainement lorsqu'il est de l'autre côté de la Californie, avec ce soleil, les vagues et toute cette puissance poétique qui s'y trouve. On poursuit avec justement une figure emblématique qui nous vient non pas des États-Unis mais d'Écosse, qui est figure emblématique de la scène folk anglaise. 19 albums à son actif, c'est bien sûr Rob Nex avec Jerry Rafferty qui, sur un Demos and Rarities Volume 2, vous propose ce splendide Waiting Here for You, une complainte mélodique à presque vous tirer les larmes des yeux. Je vous propose de le retrouver. C'était dans les années 70, Rob Nex, et avec ce tout à fait rare et mystérieux, et grâce justement à des labels, on peut redécouvrir des démos avec justement un son pur sans rien avoir ajouté, et ça nous fait vibrer davantage. Sans plus attendre, Waiting Here for You.

Toujours en Angleterre, cette fois-ci en 1972 avec justement cette reprise écrite en 1971 par Danny Wyndham et qui est devenue légendaire grâce à l'interprétation de Rod Stewart. Celle-ci, c'est celle de Ian Matthews que je trouve beaucoup plus subtile avec ce « I don't wanna talk about it ». Ian Matthews qui a été bien également une icône de ce mouvement folk, country, rock, pop de toutes ces années 60 à 70. Il a été surtout connu par le morceau et l'album If You Saw Through My Eyes, sorti en 1967, avec justement des chœurs écorchés vifs qui viennent nous faire trembler de tout notre être. Et c'est tant mieux, voilà le but également de la folk également. Ce que je vous propose, c'est maintenant de retrouver Cut Worms, qui est beaucoup plus contemporain. 2026, il sort cet album Dream, un album qui a été avec le titre Dream, qui a été produit par Jeff Tweedy de Wilco, voilà l'un des grands autres pompes de l'Americana. Et ici, il vous invite avec son quatrième album, puisque Cut Worms a débuté depuis 2018. Grand musicien, grand également guitariste qui accompagne des stars de la musique telles que Norah Jones. Et là, ce que je vous propose, c'est de retrouver un morceau qui fait preuve de cette quête d'une musique folk poppy qui atteint grâce et mélancolie avec beaucoup de sensibilité. S'il vous plaît, Cut Worms dans Faster Pussycat avec justement ce titre Barfly.

Place à un album légendaire, celui de Heartlone, sorti en 1976, unique opus de cet artiste intitulé Piper Owes the Hound, avec cet extrait I Just Can't Neglect You. Il est né en 1949 et mort d'une manière prématurée et tragique en 1977, âgé de 27 ans. Il nous venait de Caroline du Sud et bercé avec beaucoup d'influence juste sur cet album où il a pris beaucoup de temps à enregistrer en studio avec justement pas mal de musiciens qui viennent de studio, et c'est pour ça que le son est extrêmement remarquable, inclassable, indétrônable, et toujours aucune réédition pour l'instant de cet album. Donc si vous êtes heureux propriétaire de cette œuvre artistique, eh bien n'hésitez surtout pas à le jouer sur vos platines et vous mettre du baume au cœur. On s'en va directement en 67 pour aller retrouver, puisque c'est dans cette mouvance, dans cet état d'esprit, bien sûr, Buffalo Springfield, un des groupes chers à mon cœur, avec justement cet album sorti en 1967, Be Ace Again. Il n'y a que trois albums qu'ils ont sortis entre 66 et 68. Ils nous viennent tout droit de Los Angeles, groupe folk, poétique, ambitieux et surtout avec un imaginaire et des compositions incroyables de la folk. Il y avait bien sûr Neil Young que l'on doit compter parmi eux. Il y avait bien sûr Stephen Stills, l'une des plus belles voix de la folk à mon goût. Il y avait également Richie Furay, il y avait Bruce Palmer et Denis Martin, pour donner justement cette œuvre peut-être minimaliste, puisque trois albums, mais quels albums. Si vous n'avez pas encore eu l'occasion de les découvrir, eh bien je vous propose une petite incursion à travers leur univers. On est tout de suite donc transporté avec ce Sad Memory, The Buffalo Springfields.

Place à une fan de toute cette période très empruntée à la mode de Carole King, Mia Wilson, qui sortait son premier album en 2025. Elle est également californienne. Un album ultra arrangé et soigné avec piano, cordes, pour célébrer toute cette période folk de LA des années 60 et 70. Ça a été un album enregistré en 3 jours en live en 2024, justement à Los Angeles. Si vous êtes prêt à frissonner, accrochez-vous avec ce justement Mia Wilson et ce It Must Be So Easy.

Vous êtes sur les ondes de PFM 99.9 et vous écoutez dans quelques instants Whitney Rose avec ce morceau Marquis.

Je vous proposais de franchir quelques pas du Texas et de la Californie pour délaisser la folk américaine et pour aller s'acoquiner du côté de la folk latino. Et rien de tel qu'avec les frères Hermanos Gutiérrez, les frères Alejandro et Esteban, qui, le temps d'un 45 tours, s'acoquinaient avec Leon Bridges. I'm Coming Home, c'était son titre phare. Et là, donc, pour ce titre, Elegantly Wasted, qui nous charmer, nous enivrer avec ce son latino des années 50, produit s'il vous plaît par Dan Auerbach des Black Keys, puisque c'est sorti sur son propre label Easy Eye Sound. Une ambiance très pleine cinématographique à vous ravir. Les Hermanos Gutiérrez, donc, ils se produisent juste sur scène à deux avec deux guitares et d'une manière instrumentale vous enivrent depuis 2017, puisqu'ils ont déjà 7 albums à leur actif. Je vous propose de délaisser le Easy Eye Sound Records pour aller retrouver le Coleman Records avec Adrián Quesada, qui n'est autre que l'ancien guitariste de Prince et qui a été à l'origine également des Black Pumas, qui officie toujours du côté des Black Pumas et qui a plusieurs concepts à son actif. Et là, ce que je vous propose, c'est le temps de son Bolero Psicodélico, qui l'a sorti en 2025, le volume 2, pour aller retrouver une chanteuse portoricaine qui s'appelle Ile et vous interprète ce Bravo.

Autre forme du folklore latino, bien sûr, le bolero revisité par Adrián Quesada, qui s'est vachement inspiré, lui, de Daniel Mestas Matando, qu'on écoutera dans quelques instants. Et là, il était avec l'une de ses chanteuses, Ile, qui interprétait d'une manière remarquable ce Bravo. On s'en va directement au Venezuela pour aller retrouver Augusto Bracho sur son album, deuxième album sorti en 2022, Musica Moderna, et il nous enivre depuis 2014. Il a le surnom d'El Soldador de los Ritmos, car il est capable de passer aussi bien du bolero que de la ranchera. Son premier enregistrement musical est bien été fait à Buenos Aires, lui également un grand voyageur qui se produit aussi pas mal au Mexique. Et là, ce qu'il vous propose, c'est une complainte de l'être qui vit justement dans un pays étranger, avec beaucoup de poésie, de lyrisme et de peine. Sans plus attendre, eh bien, Augusto Bracho qui vous interprète ce Nubarrón Pasajero dans Faster Pussycat.

0: Augusto Braccio qui nous vient tout droit du Venezuela avec cet extrait de Musica Moderna, Nubarón Pasajero. Ça nous fait fortement penser eh bien, à Mapache. Mapache, eh bien, ce combo qui, depuis pas mal de temps, eh bien, n'a pas du tout réalisé de nouveaux titres, à notre grand désespoir. Mapache, le temps de 4 albums somptueux, influencés par la folk music justement des deux continents, Amérique du Nord et Amérique du Sud, puisque Sam Lasucci est allé s'installer au Mexique pendant pas mal d'années et revenu avec toutes ces corridos qu'il avait pu entendre, et bien sûr les grands standards latinos repris à merveille avec Clay Finch, des harmonies incroyables tous les deux, et surtout un jeu de guitare hors pair qui est prêt à en faire pâlir pas mal. Ce que je vous propose, et bien, c'est de les retrouver sur cet album, le troisième, juste appelé Album Free. Il y a des compositions, très peu, il y a pas mal de reprises. Il y a All About Our Love de Sade, il y a Stevie Wonder, tous des standards qui les ont remaniés. Et ce que je vous propose, et bien, c'est un de leurs propres titres avec Sandy Baby Mapache.
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0: Apache Sandy Baby. Voilà, pour terminer Faster Pussycat, je vous propose, comme je vous l'avais annoncé, de retrouver Daniel Mestas Matando, ce groupe mexicain de bolero glam qui déchire, et surtout avec un grand moment pour eux, car c'est grâce à cette émission de télé sur Tiny Desk qu'ils ont eu la consécration du côté américain. Ce que je vous propose, c'est de les retrouver avec ce Yes, et restez branchés sur PFM à 99.9 et à la semaine prochaine.
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0: Hola a todos muchachas y muchachos, vous êtes sur Radio PFM 99.9 et vous écoutez Easy Rider pour la 1581e fois. Vous écoutez cette émission sur le 99.9 à Arras, une radio libre et sans pub. Kelvin, ça va?
1: Bah oui, ça va Olivier, je suis content de te retrouver.
0: Bah ouais.
1: Pour une fois.
0: Bah oui.
1: C'est pas toujours le cas.
0: Émission en tongs.
1: Émission en tongs, en short. Moi, je suis présentement pieds nus au moment où je vous parle.
0: Ah ouais.
1: On aurait presque envie.
0: On peut pas faire ça si on travaillait dans une banque.
1: Ah ça non.
0: Mais quand tu travailles chez les gauchos.
1: Exactement. On pourrait même faire ça nu si l'envie nous en prenait.
0: Ah oui. Mais il faut faire attention maintenant. On peut plus faire n'importe quoi.
1: Bah non. Puis présentement, là, la fenêtre du studio donne sur une fenêtre d'habitation.
0: Ah.
1: Qui logiquement se demanderait pourquoi il y a des messieurs tout nus dans la radio.
0: On n'a jamais fait ça, tiens.
1: Allez,
0: allez. Comme d'habitude, on est parti pour. T'es prêt là?
1: Bon, moi je suis chaud.
0: Allez, une heure et demie de rock and roll.

0: I'm an addict. Addicted to my bad habits, c'est eux qui le disent, ils s'appellent Marouja. Marouja, ils sont de Manchester, extrait de leur dernier album. Le morceau s'appelle Blood Sports. En concert récemment au Trabendo à Paris, et apparemment ça a tout déchiré.
1: Ouais.
0: Et ben, on pourra aller les voir dans quelques jours, la semaine prochaine exactement, le mardi 2 juin, au Grand Mix à Tourcoing. Et il paraît que c'est terrible.
1: Bah écoute,
0: ça m'étonne pas d'ailleurs.
1: Bah non.
0: Quand t'entends ce genre de truc là,
1: quand c'est du poète,
0: du saxe free, ouais, un peu machin énervé, un côté un peu Rage Against the Machine, je trouve aussi.
1: Ah,
0: des
1: en
0: fois.
1: Colère comme ça,
0: ah ouais.
1: Et puis
0: avec la voix qui signe.
1: Ouais, les Black Flag, les Rollins Band, des choses comme ça, c'est très bien.
0: Ah ouais,
1: très bien.
0: On vous racontera, on ira.
1: On va suer des grosses gouttes.
0: Ouais.
1: Il sera en concert, lui, le 7 juillet 2026 à la Maroquinerie pardon, de Paris. Pas d'autre date plus proche à ma connaissance. C'est le grand retour de Monsieur John Spencer, sans son blues explosion, mais avec sa youth explosion, si j'ose dire. Des petits jeunes, des Bobilis qui l'accompagnent désormais sur scène et sur disque, puisque l'album à paraître s'appelle Songs of Personal Loss and Protest. On en avait déjà passé la semaine dernière, c'est extrêmement prometteur. Je pense qu'on va quand même essayer de faire le déplacement.
0: Ah oui, moi je pense que oui, je suis décidé.
1: Parce qu'on était vraiment restés sur...
0: Connaissant la salle en plus.
1: Ouais, et puis...
0: Ça va être bien.
1: Ouais, ça va être bien, ça va être bien. Allez, on l'écoute avant de peut-être en reparler quand on l'aura vu sur scène. John Spencer, Knock 'em Out.

0: Vous êtes sur le 99.9 et vous écoutez Easy Rider comme chaque mercredi en direct de 20h à 21h30, le dimanche rediffusé de 18h à 19h30 et deux autres rediffusions cachées dans la grille des programmes de Radio BFM. Encore du pouet-pouet.
1: Encore du pouet-pouet avec l'album de la semaine, c'est le nouvel album de Jim Jones All-Star. Il est super avec du pouet-pouet, du saxophone ténor comme tu pouvais l'entendre là. L'album s'appelle Cat Fight, ils sont britanniques, on les suit depuis longtemps, ex-Jim Jones Review, ex-Jim Jones je sais plus quoi, et là c'est Jim Jones All-Star, et c'est vrai, l'album est terrible, hein. C'est
0: super bon album.
1: Et ex-Hypnotics, ils sont là depuis tout le temps.
0: Mais alors, je...
1: Ils traînaient avec les Beautiful Losers, les Jacobites, les machins, tout ça, en fait. Ouais, ils étaient copains avec tout cela.
0: Je vais raconter ma vue, j'ai vu les Hypnotics pour mes 18 ans à Calais.
1: Ah ouais.
0: Voilà.
1: Ah ouais.
0: Ah ouais. Donc je me dis mais et alors comme moi il a pas trop mal vieilli Jim Jones.
1: C'est vrai.
0: Hein, franchement.
1: Ah ouais.
0: Parce que ça doit pas être une vie de tout repos.
1: Moi je l'ai encore vu il y a 2 ans je pense la dernière fois. Et, ouais, c'était un très très bon concert. Mais je trouve que les albums en général sont mieux que les concerts. C'est un peu inégal des fois Jim Jones
0: en concert. Oui c'est pas toujours.
1: Sur toutes les fois où je l'ai vu, une fois c'était exceptionnel et les autres fois c'était toujours un peu bof bof.
0: Bah ouais.
1: Mais
0: ouais.
1: Voilà.
0: Puis j'ai l'impression que le line-up change souvent, non, les musiciens.
1: Ah ouais, je crois.
0: Il y a du mal à garder ces musiques.
1: Ouais,
0: comme ça.
1: Je pense aussi. Make It Rain, c'était un extrait de cet album qui est l'album de la semaine de Jim Jones All Stars dans Easy Rider.
0: Cardiff serait-il l'épicentre de la musique grande-bretonne en ce moment? Je ne sais pas. En tout cas, depuis 2018 que ce groupe de filles existe, il s'appelle Panic Shack, exclusivement constitué de filles. C'est important de le répéter. Elles sortent un nouveau single cette semaine, me semble-t-il, qui s'appelle Green and Barrett. On les écoute dans Easy Rider.

0: PFM 99.9 Bug Club dans Easy Rider, Alain Stone.
1: Ouais, l'album à sortir, le titre A Good Day for Dying qu'on écoutait. Ils sont de Cardiff également, hein, le nouvel album de Gun Club. Je chausse mes lunettes.
0: Gun Club ne fera plus d'album. Ça serait bien, mais c'est plus possible.
1: Bug Club, sorry, merci de m'avoir rectifié, Sylvain. Every Single Muscle, c'est le titre qu'on écoutait de ce groupe de Cardiff qu'on aime beaucoup, qui est un duo plus ou moins masculin-féminin, un couple à la ville comme à la montagne, et on... C'est comme ça qu'on dit, hein ?
0: À la ville comme à la campagne, mais ça marche aussi avec la montagne, c'est bien.
1: Ouais, si vous n'avez pas la mer, si vous n'avez pas les montagnes, hein,
0: allez vous faire foutre,
1: ouais.
0: Ah oui, on a des références, ah ouais, on a des lettres dans cette émission.
1: Ouais, c'est ça, ouais. On a fait A2 à l'époque, à moi.
0: Moi, toi, mais j'ai fait un bac D.
1: Oh putain, merde, ouais, moi, un scientifique.
0: Ouais, j'ai fait. J'ai écouté d'ailleurs Straight.
1: Watching the, c'était donc un extrait du dernier album de Bug Club qu'on aime beaucoup. Décidément, j'ai un peu de mal avec.
0: Bah écoute, si tu...
1: Mais c'est trop bien ce groupe, hein.
0: Ouais, c'est bien.
1: On lisait en antenne, on les a vus, on a adoré, s'y repasse, on y retourne.
0: Mais bien évidemment, ouais. Quelle jeunesse, quelle fraîcheur.
1: Ouais.
0: Lui sera un petit peu plus vieux. Il va passer, il est annoncé en octobre, je pense, de mémoire, à l'aéronef de Lille, Little Barry.
1: Mmh. Très bon album, hein.
0: Alors,
1: il faut rentrer dedans.
0: C'est ça.
1: Ouais.
0: On est presque dans un album de jazz. C'est-à-dire, c'est de la guitare demi-caisse avec beaucoup d'écho, etc. C'est très, très, c'est très cool. C'est très atmosphérique par moment.
1: Moi, j'aime bien. Je l'ai écouté deux, trois fois déjà.
0: Si vous êtes fan des premiers albums de Little Barry, je vais pas dire passez votre chemin, c'est pas vrai, parce que, mais on s'éloigne quand même un petit peu du style original. Mais c'est bien. Au moins, ça se renouvelle. Et je l'ai souvent dit à cette antenne. Moi, j'aime beaucoup ce guitariste. J'aime beaucoup son jeu de guitare. Je trouve que voilà, il y a une espèce d'identité qu'on reconnaît tout de suite. Il a joué. C'est aussi un gros musicose de studio. Hein. On va le chercher pour des tas de trucs. Et forcément, comme beaucoup de guitaristes, un fan absolu de guitare. Il collectionne des grattes et des amplis et des pédales, pas possible. L'album s'appelle Gravity Freeze. C'est sorti chez Easy Eye Sound et j'ai presque envie de dire que ça s'entend.
1: Hmm. Hein ? Ah oui, c'est vrai.
0: Anything You Are par Little Barry dans Easy Rider.

0: C'est groovy, indianisant. Il s'appelle The Bongolian. On le suit depuis un petit moment. C'est un londonien, en fait, qui est organiste aussi et qui sort des albums uniquement instrumentaux depuis un petit moment. Extrêmement groovy et tout ça. Et la thématique.
1: Il est d'origine indienne?
0: Non, pas du tout.
1: Pas du tout. Pakistanaise?
0: Non, pas du tout. Mais le dernier album s'appelle Indian Summer of Love. Il va tout juste sortir bientôt sur le label Blow Up. Et The Bongolian, en fait, c'est ce qu'on écoutait à l'instant, Beyond the Perfumed Garden, Sylvain. Et c'est que instrumental avec sitar, machin, j'adore.
1: Ça donne envie de boire des cocktails sur un rooftop, tout ça.
0: Ouais, complètement.
1: On est d'accord.
0: The Bongolian.
1: On peut dire ce qu'on veut de Jack White et de son label Third Man Records, mais il y a une vraie volonté chez ce garçon de faire vivre et revivre des légendes oubliées, ou pas du tout des légendes complètement oubliées du rock'n'roll, et c'est le cas avec Ted Lucas, ce musicien originaire de Détroit. Je pense que c'est pour ça que Jack White... porte une attention particulière à cet artiste décédé au début des années 90, qui a eu son petit succès dans les années 60-70 en tant qu'artiste. Il a fait artiste solo, pardon. Il a fait aussi partie de pas mal de groupes. Il a même joué avec des groupes de la Motown, etc. Enfin bref. Ça fait plusieurs années maintenant, hein, parce que ça fait un petit bout de temps que Third Man Records réédite les albums solo de Ted Lucas. Et c'est le cas pour ce Impossible Love qui vient, je pense, de sortir là, courant du mois de mai. Eh bien écoutez, on est dans les années 60-70, c'est de la folk, c'est les États-Unis comme on les aimait, on va dire ça. Comme ça, on a l'impression d'être sur CNews ici. Searching for Love par Ted Lucas dans Easy Rider.

0: ceux qui connaissent l'Element Twix, vous savez, vous devez vous douter que ce sont des copains. In Advance, c'était le titre qu'on écoutait de ce groupe qui s'appelle Modeling. Et tout fan de Big Star qui se répète sait que c'est de là que ça vient. C'est une chanson de Big Star et c'est le nom du groupe Modeling de Détroit qu'on écoutait à l'instant. Et c'est l'album que j'ai le plus écouté depuis une semaine, Sylvain. Il est absolument génial. La première fois que je l'ai écouté, je me suis dit, ouais, c'est bien, c'est très sympa. Et en fait, non, les morceaux sont vraiment très très bons. Ils sortent du lot, c'est de la power pop, c'est super bien foutu. Ça sonne Red Cross à mort sur certains morceaux et superbe album. Modeling, c'est comme ça qu'il s'appelle.
1: Eh ben écoute, Olivier, on va faire un pas de côté et des fois, il faut savoir ne pas céder à la facilité et se lancer dans des choses compliquées musicalement. Il y a des... J'ai envie de dire, c'est presque facile en 2026 d'avoir des groupes qui jouent des trucs très compliqués. Mais dans Easy Rider, c'est vrai qu'on est assez classique. Et là, je suis tombé sur ce nouveau single d'un monsieur qui s'appelle Bob Burt, que je viens de me renseigner. En fait, je ne le connaissais pas, mais il a tenu, c'est un batteur, il a tenu les baguettes dans Pussy Galore et Chrome Cranks, pour d'accord, ceux que, à qui ça évoque quelque okay chose. Et il s'est dit, tiens, je vais faire
0: Chrome un... Chrome Cranks vu au Demo Crazy, je crois.
1: Probablement, probablement.
0: Ouais, il faut que je fouille dans ma mémoire.
1: Ouais, ouais, ouais. Pussy Galore, jamais vu. Non. Premier, enfin, un des tout premiers groupes de John Spencer, dont on parlait un petit peu plus tôt, dans cette émission. Et lui, il prend le parti de dire, bah, je suis batteur, je vais faire un truc, mais qu'avec de la batterie.
0: Ah bah.
1: Voilà. Son nouveau single s'appelle Mississippi Queen.
0: C'est du prog, en fait.
1: Non, tu vas voir. Mais c'est pas facile. Mais des fois, c'est ça. La vie, c'est pas que des choses faciles.
0: Non.
1: Bob Burt, Mississippi Queen dans Easy Rider.

0: Un des rois du soft rock aux États-Unis, Albert Hammond Jr., le papa de Albert Hammond des Strokes. C'est lui qui chante ce morceau, It Never Rains in Southern California, extrait du même album. C'est son seul hit, hein. Mais quel titre!
1: Mais quel morceau!
0: Oh, ouais, quel morceau! 1972. Et quand il fait chaud, quand c'est l'été, t'as envie d'écouter Albert Hammond Jr. et It Never Rains in Southern California.
1: T'as envie peut-être aussi d'écouter Natural Child, ce groupe originaire du Tennessee, de Nashville plus précisément, dont on avait parlé un petit peu en pointillé, on va dire, dans cette émission. Ça fait quelques années qu'il répète une recette un petit peu connue d'une espèce de folk country américaine. Voilà, le nouvel album est sorti, il s'appelle Wooden. Je vais peut-être le préciser. La particularité de cet album, c'est que un titre instrumental, alterne avec un titre chanté. On n'en fera pas un album de la semaine ni de la journée, mais pourquoi pas écouter ça quand il fait chaud aussi. Cette jolie petite ballade, Christine, par Natural Child, Noise Rider.

0: Je te laisse annoncer, Olivier.
1: Ça file du mauvais coton hein, dans Easy Rider.
0: Exactement. Hein?
1: Can't Buy a Thrill. Moi, là, j'avoue que je n'aurais jamais cru passer un jour du Steely Dan. On se croirait à PFM dans les années 80. L'album Can't Buy a Thrill, on écoutait Midnight Cruiser. Et j'avoue que c'est un super album. J'ai vraiment craché sur ce genre de truc à un moment.
0: Mais oui. Mais je te répète, si un jour tu...
1: En fait, je crois que je foutais tout ça quand on était gamin dans le même sac que le prog. J'ai réécouté tout à l'heure l'album de King Crimson. Oh, quelle horreur. Oh, c'était compliqué,
0: ah ouais,
1: quoi, tu sais.
0: Mais si un jour tu te dis...
1: Steely Dan, rien à voir.
0: Si dans 10 ans on fait encore cette émission et que tu me dis, tu sais, Simple Minds, c'est pas si mauvais que ça, je quitte le navire.
1: Ah, moi je trouve que Simple Minds, c'est pas si mauvais que ça, Sylvain.
0: Putain, bref, voilà, je quitte le navire.
1: Non, sans déconner.
0: Non, tu peux pas dire ça. Tu peux pas dire ça.
1: En tout cas, Steely Dan.
0: On va pas se fâcher aujourd'hui. Steely Dan, oui, mais qui est dans une espèce de hype aujourd'hui, hein, chez les beaucoup plus jeunes que nous.
1: Ouais. C'est vrai. Mais c'est un peu eux qui me remettent à tout ça.
0: Bah, écoute, c'est dingue.
1: Les jeunes. Hein. Enfin voilà, c'était le titre Midnight Cruiser qu'on écoutait juste avant.
0: Bah écoute, Olivier, que faisais-tu le 5 novembre 1984 ?
1: Compliqué.
0: Tu étais à peine né, on est bien d'accord.
1: C'est vrai.
0: Eh bien écoute, tu aurais pu être à Margate, en Angleterre, et au jardin d'hiver de Margate, le 5 novembre 1984. Tout ça t'évoque quelque chose d'assez... Voilà. Mais en fait, Motorhead se produisait ce jour-là à Margate. Et on le dit souvent, hein, depuis le décès de Lemmy, on n'a pas fini d'exhumer des bazars et des bidules. Là, c'est... un truc qui s'appelle Motor Tape. Je suis pas ingénieur du son, mais j'ai l'impression que c'est ce qu'on appelle une sortie de console. C'est-à-dire qu'ils ont enregistré live depuis un truc un peu pirate.
1: Donc on n'entend pas beaucoup le public.
0: Pas du tout.
1: Ah bon, okay.
0: Pas du
1: d'accord,
0: tout.
1: Bon.
0: Mais tu entends vraiment ce que pouvait être Motorhead en 1984. Je pense qu'au moment du line-up vénéré par tout le monde avec Fast Eddie Clark et puis Filthy Animal Taylor, là, enfin, l'équipe de Ace of Spades, etc. Et moi, pour les avoir vus plus de 30 ans après, quand tu écoutes ça, tu te dis « Ah oui, la drogue, ça marche !» Parce que, franchement, c'est encore plus extrême que quand je les ai vus. Ça joue vraiment très, très vite, très fort. Mmh. Voilà. C'est l'occasion de les écouter, on va dire. Alors, même s'ils ont jamais vraiment, ils sont jamais vraiment descendus très, très bas, mais on va dire, à leur sommet musical, 1984, Motorhead, avec le titre éponyme Motorhead, qui pour moi est le meilleur morceau de Motorhead, parce que c'est du Motorhead, c'est du punk, c'est un morceau punk pour moi, mais ça ressemble aussi à tout ce qu'ils ont fait par la suite.
1: Sur la pochette de cet album, Motorhead, c'est le fameux...
0: La tête de monstre, là, je sais plus comment ça s'appelle.
1: Et en fait, il y a une sorte de casque avec des petits pointes. Et sur la version originale, en fait, la petite pointe, il y a une croix gammée dessus qui est gommée avec sur les versions, les versions d'après, quoi, en fait.
0: On peut plus mettre des croix gammées sur les disques aujourd'hui, c'est plus possible.
1: Ah ouais.
0: Même si, Lemmy n'a jamais caché sa sympathie pour l'esthétique. Attention, l'esthétique nazie.
1: C'est
0: déjà un peu limite, mais jamais pour l'idéologie. Allez, on en a assez parlé. On écoute et vous allez. Je trouve ce qu'il y a d'intéressant sur ce live, c'est qu'il n'est pas de mauvaise qualité du tout. Et le jeu de basse de Lemmy, qui était quand même assez particulier, il jouait de la basse en accord comme une guitare qui faisait un boucan d'enfer. Et je trouve que là-dessus, on l'entend particulièrement bien. Écoutez ça.

0: Si je ne m'abuse, c'est le quatrième album de Bedouin qui va sortir. On en écoute un extrait de cet album à paraître, On My Own, qu'on écoutait à l'instant dans Easy Rider pour trancher un peu avec Motorhead.
1: Bien évidemment. Écoute, Olivier, c'est l'émission de tous les contrastes et de tous les styles musicaux. On reste chez les femmes, si j'ose dire, et dans les voix féminines. Avec quelle voix, Marianne Faithfull, 1984, comme Motorhead tout à l'heure. La même année, vous pouviez aller voir Motorhead en concert à Margate et écouter cet album Rich Kid Blues de Marianne Faithfull, que je ne connais pas particulièrement, mais mon oreille a été attirée cette semaine par ce titre, It's All Over Now, Baby Blue, par Marianne Faithfull dans Easy Rider.
0: Morceau de Dylan.
1: En plus.

0: on discute et on se fait surprendre par la fin du morceau. On discute immobilier, placement, action, assurance vie, Olivier, parce que tout ça est de notre âge.
1: Ben ouais.
0: Et quand tu écoutes Steely Dan, forcément que tu as ce genre de discussion. Qu'était-ce ?
1: Tu peux écouter aussi l'album Hooked de Josephine Network, qui sont de New York, New York, des copains d'Element Twigs, on y reviendra juste après. Big Star sort de ce corps, encore une fois, c'était le titre Rock and Roll Singer qu'on écoutait, vraiment très bon.
0: Allez, c'est l'album en entier depuis quelques semaines désormais dans Easy Rider, les Subways Power Trio, grand breton qui, il y a 20 ans, sortait cet album Young for Eternity. On arrive bientôt au bout de cet album. Allez, She Sun par les Subways dans Easy Rider.

0: BFM 99.9, vous écoutez Easy Rider et on est en train de parler de nos six caves, Olivier.
1: On était parlé
0: de nos six caves, tu te souviens?
1: C'est ça, oui. les six caves.
0: Les six caves, les placements pour gagner de l'argent. C'est l'album du mois de mai, le joli mois de mai dans Easy Rider.
1: Look for your mind, interprété par les Lemon Twigs, avec la plage titulaire de ce superbe album. Moi j'adore, toi t'es toujours assez réservé là-dessus.
0: Alors,
1: tu l'as écouté un peu plus?
0: Oui, mais vraiment, je trouve que ça manque de diversité sur cet album. Ouais. Voilà, c'est ce que je lui reproche. Maintenant, avant de se faire surprendre par la fin du morceau, on parlait des prestations scéniques des Lemon Twigs.
1: C'est pas avant tout.
0: Sur album, c'est chouette, mais c'est aussi un groupe de scène.
1: C'est surtout un groupe de scène, hein, parce que ça prend une dimension.
0: C'est fun, c'est. Enfin bref, voilà, faut le vivre pour le croire, si j'ose dire. Allez Olivier, un petit peu de nostalgie dans cette émission.

0: Elle s'appelle Anna Cohen, c'est son nouvel album, quatrième album, et on en écoute un extrait, Golden Chain. Très très beau. Juste avant, c'était Matthew Sweet, Sylvain.
1: 1989, c'est pas tout jeune, Altered Beast. Je sais pas si c'est son premier album à cet Amerloc, mais c'est possible.
0: C'est possible.
1: Et ça fait partie, voilà, de notre nostalgie à toi et moi, Olivier, des débuts de l'émission. Et voilà, je sais pas, absolument pas pourquoi j'ai repensé à Matthew Sweet cette semaine, mais je dis, j'avais même préparé deux morceaux, tu vois. Je m'étais dit, je vais en passer dans l'émission.
0: Ah, le Matthew Sweet du début, c'est top.
1: C'est top. Aujourd'hui, voilà, j'ai terminé, ça n'a plus grand intérêt.
0: Fais des trucs avec, comment elle s'appelle cette chanteuse-là Bon, moi, ça va pas venir, Sylvain. Non.
1: C'est
0: quand
1: pas
0: ça,
1: grave.
0: Quand ça veut pas venir, j'allais dire Anna Varonker, mais non. Ememan. Voilà.
1: Fais
0: des trucs avec Ememan aussi, de temps en temps.
1: Easy Rider,
0: c'est fini. Hein.
1: Bah oui, ça passe très vite. On se retrouve la semaine prochaine. Même bat heure, même bat chaîne. Restez sur le 99.9 parce que. Que faire d'autre?
0: C'est vrai.
1: Dans la vie. Allez, encore un peu de nostalgie, mais encore plus lointaine. Non, mais. Tu vas dire que voilà, c'est sexuel ce qui se passe entre nous, mais j'ai encore pensé à toi en écoutant ce truc.

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1: 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Y'a rien qui semble bon comme ce truc-là. J'aime l'odeur du napalm aussi, matin.
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Salut à toi, Filer. Je te souhaite la bienvenue pour cette nouvelle émission 50 Years Later. Tu es avec moi, Phil, durant une heure. Je reviens quasiment 50 ans plus tard sur les mêmes ondes hertziennes, non plus à Amiens Radioactive 99.9, mais bel et bien sur Radio PFM Arras. J'ai laissé tomber le hard rock que je diffusais à l'époque et je te propose un moment musical plus ancien. Tu vas repartir dans les 70s. Au gré des programmations essentiellement du rock, du blues, de la folk, de la country, de la pop, avec seulement deux interprètes ou groupes à découvrir ou redécouvrir. Parité oblige, 50 femmes, 50 hommes, encore du 50. Nous repartons donc dans le passé et pour cette première, je t'emmène en 1971. 1971, une année charnière marquée par des bouleversements politiques, économiques, scientifiques et culturels. Les bases d'une transformation durable vont être posées dans le monde moderne, mais restons dans le monde musical et go chez les Yankees et les British.

Aujourd'hui donc, sur le ring, en poids plume, une grande New-Yorkaise d'1m62, Carole King. Et un non moins grand londonien, un futur poids lourd musical, 1m79, David Bowie. Nous débutons avec lui l'émission. Il nous propose dans son album Hunky Dory, ou en langue de Molière, To Bang, un 8-1, un poème de 8 vers monté en chanson. Ce premier morceau que je te propose prête à des lectures multiples et personnelles, et cela au gré de l'interprétation que tu y donneras. On peut y trouver l'évocation de l'isolement intérieur, de la solitude, de la fragilité, de la transformation urbaine. C'est clairement un récit peu clair qui laisse libre cours à notre imagination. Je te laisse découvrir ce micro-poème, 8-line poème.

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Non, tu n'es pas tombé sur une émission Lettres modernes, tu es en plein dans la musique 70s. C'est l'OVNI Bowie qui vient d'atterrir dans les studios Trident de Londres à l'été 71. À l'époque, on pourrait presque prendre peur à l'écoute de ce titre qui nous paraît quasi incompréhensible. Mais laisse parler ton imagination pour rejoindre celle de notre caméléon culturel débarqué de Mars. Mais qui peut bien faire face cette année-là à ce futur géant du glam rock dont l'album Hunky Dory n'a pas encore connu de succès? Tout simplement une chouette voix féminine à l'accent new-yorkais, Carole King. Son album Tapper Strike cartonne en 1971 et elle ne fera pas tapisserie. Way Over Yonder en est issu. Découvrez ou redécouvrez cette balade en quête d'un lieu de paix, de liberté et de réconfort. Tout simplement la recherche du paradis intérieur. King rêve à la fois de la construction d'un monde meilleur grâce à la force.

David Bowie nous propose un retour vers son modèle Bob Dylan. Dylan s'est effectivement retiré de la scène artistique en 1966 suite à un accident de moto d'une marque anglaise bien connue. Il laisse ainsi la voie musicale des 70s totalement ouverte. Notre londonien s'engouffre sur cette voie pour y tracer son long et fructueux chemin. Un bel hommage à son idole avec le morceau Song for Bob Dylan.

Restons dans une atmosphère intimiste, rassurante. Quand Carole King te dit qu'il y a des chansons qui s'écrivent toutes seules, en voici une. Un texte sur l'expression du soutien et de la loyauté, une promesse de présence à celui qui traverse des moments difficiles. Un conseil de ne pas faire la sourde oreille à des appels et lui venir en aide, quoi qu'il en soit. Un hymne intemporel à l'amitié, You've Got a Friend.

Déjà en 1971, David Bowie évoque un sujet d'actualité, les médias et la culture de masse. Voici une véritable critique de la télévision et du cinéma qui se veulent à la fois rassurants et soporifiques. L'héroïne de Life on Mars se résigne à une multitude d'images et de médias en décalage avec la réalité. Elle compare son monde médiatique à un univers cosmique, lui faisant perdre confiance en son avenir et en sa vie. La solution est-elle la vie sur Mars? Is there a life on Mars?

La maman de Forrest Gump disait « La vie, c'est comme une boîte de chocolat. On ne sait jamais sur quoi on va tomber. » Pour Carole King, c'est une autre métaphore. La vie peut être aussi comparée à une tapisserie, un tissu composé d'expériences, de rencontres, de couleurs qui sont autant de fils à la fois beaux et fragiles. Il faut accepter que la vie soit à la fois belle et inattendue, en quelque sorte un chef-d'œuvre comme les tapestries.

Maintenant, une belle preuve d'amour, tout est dit avec cette seule phrase « Where you lead ». Où que tu ailles, je te suivrai. Elle sera toujours là pour l'être aimée, physiquement et aussi sentimentalement, tout simplement suivre l'autre dans tous les sens du terme. Il existe plusieurs interprétations et enregistrements. Certaines versions sont chantées en duo, notamment une version avec sa fille, Louise Goffin.

Carole King a écrit une chanson douce si pour toi l'éloignement de la personne aimée te pèse et tu ressens un manque profond. Nous sommes transportés dans un monde en mouvement perpétuel qui ressemble bien au nôtre. Encore un texte empli d'émotions que le piano et la guitare acoustique rendent très intimiste. So Far Away ou la recherche de la stabilité affective.

Nous sommes en 1971, l'année où la musique a tout changé. Avec Changes, Bowie donne le ton dès les premières notes de ce texte écrit à un moment où sa compagne Angela est enceinte. C'est un hymne à la jeunesse qui souhaite transformer la société et bousculer l'ordre établi. Le temps nous transforme, il faut l'accepter. Trois mots sont à retenir ici, introspection, défiance, acceptation. Le temps nous transforme, il faut l'accepter. Je te laisse juger.

Peu de temps après la naissance de son garçon Duncan Zoe Ewood Jones, rien que ça, Bowie lui écrit directement cette berceuse pleine d'amour. L'amour d'un papa et d'une maman excentrique. Cooks prévient le bébé de ce qu'il attend, tout en lui assurant qu'il sera aimé et soutenu, même si lui aussi est cookie, c'est-à-dire un peu dingue. Pour ma part, une belle œuvre de notre idole à décortiquer.

Oh You Pretty Things, ou quand Bowie fait de la science-fiction, il est prêt à créer l'homo supérieur pour remplacer l'homo sapiens. Ce message s'adresse aux jeunes, les Pretty Things, vous êtes l'avenir, préparez-vous à remplacer l'ancien monde. Il propose la transformation humaine vers une nouvelle génération pour remplacer l'humanité telle qu'on la connaît. Une transformation forte, rapide et inévitable.

Passons à un appel à la responsabilité individuelle pour améliorer la vie collective. Beautiful de Carole King t'invite à te lever chaque jour avec bienveillance et à projeter ta chaleur humaine par de petits gestes comme les sourires, la gentillesse, rien que ça. Son inspiration lui vient tout simplement d'un trajet en métro à New York en observant les visages fermés et fatigués dans les rames. C'est une critique de la morosité collective, le seul remède, la bienveillance. Je te laisse écouter et y réfléchir.

Attention les yeux, quand notre boss Bowie en révèle sur sa personnalité, cela ne s'adresse pas à un public de tous âges. Voici un hommage au Velvet Underground et à Lou Reed, un morceau illustrant la culture gay et travestie de l'époque. C'est incontestablement le titre le plus rock de l'album Hunky Dory, qui contraste avec les ballades les plus douces. David Bowie s'apprête à révolutionner la scène musicale. Partons en soirée avec Queen Beach.

termine cette première émission avec la piste 10 de ce magnifique album de Carole King, Tapper's Try. Smokewater Jack est une fable musicale d'un style western sur la violence criminelle et la justice expéditive. On est loin de l'univers tendre de la petite Carole, en route pour un morceau rythmé dans un style presque blues rock. Je vous laisse apprécier ce bouquet final de la première de 50 Years Later.

J'espère que tu as passé un agréable moment. Tu étais bien sur Radio PFM 99.9 avec Phil pour cette nouvelle émission 50 Years Later. Merci d'avoir été à mes côtés. On se retrouve bientôt au même endroit pour une nouvelle aventure musicale 70s. D'ici là, prends soin de toi, des autres et reste à l'écoute.

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7: Il est mort.
8: C'est une humain.
9: Quoi ? Qu'est-ce qu'il y a ?
10: Raconte-nous ce qui s'est passé.
11: Les gens n'approfondiront pas. Je ne peux pas savoir ce qui se passe ici, surtout.
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12: Oui.
14: Vous les connaissiez ?
12: Une drôle d'histoire.
15: C'est vous qui allez m'écouter !
16: Vous croyez que le bien, c'est la lumière, et que l'ombre, c'est le mal ?
13: Vous ne me croyez pas ?
12: Non.
16: Mais où est l'ombre ? 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

0: Et bonne nuit quand même.
1: Sous la lune blafarde, une rumeur se propage, une mélodie secrète venue du fond des âges. Dans l'atelier lugubre où la fournaise ronronne, le forgeron toujours en travaillant chantonne. Bonjour à tous et bienvenue dans la 11e saison des comptines du forgeron, tous les dimanches de 15h30 à 17h, votre émission métal hebdomadaire avec de multiples rediffusions tout au long de la semaine. Ravi de vous retrouver, ici Adrien au micro, mais je ne suis pas tout seul. Aujourd'hui, émission playlist en trio avec Mavo. Salut à toi.
2: Salut tout le monde.
1: Bien rentré après ton concert d'hier, ça va? Bien remise?
2: Ouais, ouais, bien rentré, bien
1: toute
2: remise.
1: La voix, tout ça.
2: C'était cool.
1: Un peu froid.
2: Ouais, il a fait froid, oui. C'était en extérieur et ouais, faire de la guitare en extérieur, c'est quand il fait froid, c'est pas...
1: Avec des jours changeants comme ceux-là, ouais, effectivement. Ouais. Laurie, tu es là aussi, salut à toi.
3: Coucou.
1: Est-ce que tu as eu des aventures musicales cette semaine? On sait que tu fais beaucoup de concerts. Est-ce que cette semaine a été une semaine de concerts aussi?
3: Semaine reposante, mais ce soir, je vais voir Norne et Demande à la poussière.
1: Ah, excellent. D'ailleurs, en parlant de concerts aussi, on s'est pris une sacrée claquasse l'autre jour à Arras, gratos. On vous en avait parlé dans cette émission, mais on est revenu pas tout à fait indemne du concert de Slove Temple qui a écrasé la concurrence ce soir-là.
2: Une sacrée claque, c'était trop bien.
1: C'était extraordinaire et nous revoilà à peu près frais pour l'émission du jour qui commence, on ne s'est pas concerté là-dessus.
2: C'est moi.
1: Eh bien ça marche, c'est parti, jingle.
4: Y a quelque chose à dire? Faut pas respirer ma compote, fais tousser. C'est une blague?
5: Non.
4: Voilà,

0: Mavo, c'est à toi.
1: Oui. Je vais commencer avec un premier titre de Lies We Sold, qui est un groupe de metalcore moderne, hardcore, avec une esthétique sombre, émotionnelle. Ils nous viennent de Paris, sont actifs depuis 2018 et ils ont sorti deux EP, Words en 2019 et Upside Down en 2021. Et je vous propose de découvrir Fragments, si jamais vous ne connaissez pas. N'hésitez pas à donner votre avis et à les suivre.

0: C'était Lies We Sold avec Fragments.
1: Un petit goût de Parkway Drive sur certains trucs un petit peu, enfin sur les parties les plus brutales, et en même temps ce chant clean assez chouette aussi.
0: Ouais. Très stylé, metalcore moderne, ouais, c'est le style que j'aime bien. Bon, je vais du coup passer au second titre qui est le groupe se nomme The Bearing. Le titre sera Fake Peace. On est sur un son lourd, saturé, qui alterne entre passage calme et explosion émotionnelle. Le projet apparaît autour de 2020, donc c'est pas un grand groupe. Et j'ai eu du mal à trouver des informations parce que c'est un petit groupe local, mais du côté de Barcelone. C'est vraiment...
1: Il faut avoir le nez dedans.
0: Je sais pas comment je l'ai trouvé, je suis tombée dessus. Et non, ils sont tout petits à Barcelone, donc c'est super cool. Du coup, je vous laisse découvrir The Bearing avec... Fake Peace.
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1: C'était The Bearing avec Fake Peace.
2: Très chouette et assez moderne aussi, enfin sur le côté alternatif, très bondissant aussi. Julien, on sait que tu nous écoutes. Est-ce que tu as commencé à casser tes meubles sur ce morceau?
1: Il est pas là, donc silence, écoute. On te fait un coucou, Julien.
2: Il va nous répondre sur le chat et puis après on dira à l'antenne s'il a commencé à casser des trucs.
1: Alors, bon, en attendant qu'ils répondent, je vais vous proposer un troisième groupe qui est Morphidé. Donc ça, je pense que Julien y connaît. Et Julien nous répond qu'il a tout cassé.
2: Voilà. C'est normal.
1: Donc Morphidé avec Take Me Break to the Other Side. Style metalcore moderne, toujours alternatif, metal, avec des morceaux centrés sur la tension intérieure, la colère contenue ou même la détresse psychologique. Donc je vous propose d'écouter Morphidé avec Take Me Break to the Other Side.

0: Et voilà, c'était Morphidé avec Take Me Break to the Other Side. Et un petit big up à Julien qui nous dit justement qu'il connaît, qu'il aime et qu'il apprécie beaucoup.
1: On espère qu'il passe une bonne après-midi.
0: Oui, bah justement, il nous dit que pour lui, c'est un esprit très spirit box.
1: C'est vrai que au niveau de l'atmosphère et puis cette espèce de modernité avec les guitares pitchées, mais aussi ce clean assez médium, assez sombre.
0: C'est ça. Avec la voix, comme je dis, assez doux pour du métal. Et moi, j'aime beaucoup ces petits univers-là qui t'emmènent loin. Tu peux t'imaginer flotter avec eux.
1: Est-ce que tu nous emmènes encore plus loin sur la suite?
0: Alors, bah, pour la suite, je vous emmène avec Ablaze et leur titre Méance. Donc, c'est une énergie agressive, tension, confrontation, état mental sous pression, comme beaucoup dans le groupe metalcore moderne.
1: C'est une chronique spéciale psychologique que tu nous donnes.
0: Bah écoutez, là,
1: ils sont tous très énervés.
0: Prochaine playlist, j'essaie de trouver des titres positifs. Écoute. Donc là, je vous propose un petit groupe. Donc je ne sais pas trop d'où ils viennent. C'est pareil, c'est assez local entre ici, la Belgique, l'Allemagne. Mais je sais, j'ai découvert qu'ils sont passés le 31 août 2025 au High Voltage. Donc ils sont assez dynamiques et ils sont passés dans le secteur. Et bah, je vous laisse découvrir Ablaze avec Méance.

0: Rock and roll.
1: Donc c'était Ablaze avec Mayence qui sont passés à Lille en 2025. Donc voilà, j'espère
2: donc
1: que ça vous a plu.
2: Peut-être revenir.
1: Ouais. Et bien pour le dernier titre, je vous propose Sousin avec Starting Over Again. Là, on va en Amérique. Entre post-hardcore et emo, on est sur un groupe des années 2000 avec 3 EP de 2003, 2006 et 2009. Et si vous ne connaissez pas, eh ben je vous propose d'écouter Sousin avec Starting Over Again.
2: C'est parti.

0: Ça papote dans les studios et de fait, on oublie de relancer le direct. Excusez-nous.
1: Oh, mais on a été surpris, t'as vu là, cette fin de foot.
0: Bah, faut dire que c'est vrai que la courbe s'arrête net.
1: Oui, là, ça s'est arrêté net et on a été surpris. Voilà. Vous n'avez pas vu le sprint d'Adrien, c'était magnifique.
0: On se prépare pour les Jeux Olympiques.
1: Donc c'était ça, Ousine, like starting over again.
0: Laurie, est-ce que du coup tu vas faire redescendre la tension?
2: Oui, comme d'habitude.
0: C'est parti du coup, jingle.
3: J'ai toujours adoré ces petits moments de calme avant la tempête. Ça me rappelle Beethoven. Écoutez la musique. C'est comme quand on colle son oreille dans l'herbe.

0: Laurie, c'est à toi.
1: Eh bien, on va démarrer avec Zenobia, une artiste solo indépendante australienne qui a l'air d'entretenir le mystère autour de son identité. Elle ne montre pas son visage, ce qui lui a valu d'être nommée dans la catégorie des musiciens masqués de l'année 2025 aux Nocturnal Awards, cérémonie américaine dédiée à la musique métal. Et concernant le titre que j'ai choisi, Devour Me, il s'agit du premier single qui est apparu sur les réseaux il y a presque un an maintenant, à une semaine près. Le mystère est également présent car il est écrit que cette chanson a été écrite pour lui. Il ne l'écoutera jamais. Si vous aimez Deftones, vous allez retrouver cette même ambiance avec des mélodies atmosphériques et un chant rempli d'émotions au féminin.
0: C'est parti.

0: Eh bien, c'était Zenobia avec Devour Me.
1: C'est assez proche en termes d'atmosphère. Alors, pas tout à fait le même style, mais c'est pas très éloigné de ce que tu avais passé un peu avant, qui faisait très spirit box.
0: Oui,
1: on garde un peu cet esprit-là.
0: Exactement, j'ai pensé à ça quand j'ai écouté ton titre, Mavou.
2: Moi, je suis impressionnée. Ce que j'ai relevé tout à l'heure quand on a mis la musique, c'est la catégorie des artistes masqués. Je ne connaissais pas.
1: Dans le métal, ils sont devenus nombreux, du coup...
2: Du coup, on offre une récompense aux gens qui ne se montrent pas.
1: Tout à l'heure, j'ai un autre groupe masqué dont je vais vous parler.
0: Alors, voilà. C'est la série. Eh bien, on va enchaîner avec Messa, qui est un groupe italien de Doom, formé en 2014. Je vous propose le titre Thicker Blood, extrait de leur dernier album The Spin, sorti en avril 2025. Ici, on retrouve une ambiance presque New Wave, avec la présence de synthé, et aussi une voix envoûtante, toute douce au début et puissante à la fin. Je vous laisse découvrir ça. Ça dure presque 9 minutes.
1: T'as pas osé nous le dire au début.
0: J'ai fait exprès. C'est magnifique et je vous laisse écouter.

0: C'était Thicker Blood de Mesa.
1: C'est sublime, c'est très très mélodique, c'est excellent.
0: Et pour terminer, direction Marseille, coucou Julien encore, avec ACOD, un groupe de death black metal mélodique formé en 2006. J'ai choisi le titre Empty Graves Catabasis. Ce titre résume bien l'identité du groupe avec des riffs massifs, des chœurs féminins, des montées très progressives. Et on y retrouve aussi du violon et du piano qui apportent une dimension presque spirituelle au morceau.
1: C'est parti, ça arrive. Let's go pour ACOD.

0: Et voilà, c'était Akkod, Empty Graves, Katabasis.
1: C'était magnifique. Après, c'est ce qu'on peut attendre d'une signature Les Acteurs de l'Ombre, mais c'est vraiment la grande classe du black metal. Et eux, ils ont gagné pas mal d'aura sur ces dernières années. Ils commencent à de plus en plus se faire entendre, c'est très chouette. Si ça t'intéresse aussi, l'un des membres de Akkod a un groupe de sludge qui s'appelle Stonehorns. Des cornes de pierre.
0: Ok, c'est noté.
1: Si tu veux des grosses basses un peu sordides par-dessus.
0: Ouais.
1: Après tant de beauté avec des violons, avec un morceau progressif comme ça, des chœurs féminins, etc. Est-ce que vous avez envie d'une bonne grosse dose de
2: grind.
1: De pâté en boîte,
0: ouais. Vous voyez,
1: On écoute ça tout de suite, c'est parti pour la pause grind du jour.

La pause grind du jour, ça s'appelle War Scars et c'était le morceau Prayer. C'est sorti en 2025. J'espère que ça vous a plu. C'est du grind assez premier degré, assez politique. Je vous conseille d'aller jeter un coup d'œil. En tout cas, c'est assez groovy. Et bah, ma foi, c'est l'heure de mettre mon jingle. Hein.

0: vraiment, vous croyez au diable? Le diable, entre nous, nous savons bien qu'il n'existe pas. Mais chut, il ne faut pas le dire.
1: Chut, il ne faut pas le dire. Alors, aujourd'hui, j'avais envie de commencer avec quelque chose de relativement accessible. Ça devrait, ça va pas trop vous brutaliser. Mais alors, pour ceux qui suivent cette émission depuis un certain temps, ça n'est pas un mystère. Je suis guitariste et c'est vraiment quelque chose qui prend une grosse part de la personne que je suis. C'est vraiment quelque chose qui me préoccupe quotidiennement. Et la guitare, c'est vraiment un instrument qui me passionne profondément. Et j'aime énormément quand vous avez des artistes qui arrivent à lui faire conquérir de nouveaux langages, à créer des émotions à travers cet instrument. Et donc je vais vous passer un morceau instrumental où la guitare va être vraiment au premier plan, et pour ça je vais vous passer le guitariste le plus techniquement apte et compétent qui ait jamais foulé la scène avec les Guns N' Roses. Je parle bien entendu de Ron Tall, plus connu sous le nom de Bumblefoot. Alors si vous êtes fan des Guns, c'est peut-être pas votre guitariste préféré, c'est probablement un guitariste pour lequel vous avez un petit peu de rancœur parce qu'il a remplacé à un moment votre héros Slash, et puis parce qu'il a un style si différent de justement du guitariste à grand chapeau. Mais le fait est, alors là je parle vraiment pas d'histoire de goût, c'est juste que objectivement sur le plan technique, c'est lui qui survole les débats en termes guitaristiques parmi les guitaristes qui ont foulé la scène avec les Guns N' Roses. C'est pas grave, d'accord, je suis désolé de taper un peu sur votre idole, mais c'est un fait. Et dernièrement, Ron Tall justement est revenu avec un nouvel album qui compte notamment le morceau que je vais vous passer maintenant qui s'appelle The Thread. The Thread, c'est un fil, et vous allez voir que alors c'est un morceau assez doux qui est presque même pas hard rock, qui fait un peu penser à du Pink Floyd au niveau des ambiances, mais avec des petits accès techniques qui sont très chouettes, à savoir aussi qu'il joue sur une guitare deux manches, dont l'un des manches n'a pas de fret. Donc pour ceux qui se figure un petit peu une guitare ou une basse, vous savez, vous avez ces petites barres de métal qui sont là pour séparer les notes, et ben l'un des manches de la guitare double manche de Ron Tall n'a pas de fret, ce qui permet de faire des glissés assez impressionnants, et il joue avec cet instrument justement d'une manière assez incroyable en allant chercher des harmoniques, en allant travailler sur le sustain. Vous allez voir, c'est assez lent, assez posé, mais en même temps on profite vraiment de tout le langage guitaristique. Autant vous dire que quand j'ai découvert ce morceau, j'étais conquis d'avance. Donc on va écouter ça tout de suite, c'est tout récent, c'est Bumblefoot, plus connu sous le nom de Ron Tall, avec le morceau The Thread. J'espère que ça vous plaira.